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3: Il est 7h à Paris, 5h en temps universel. Bonjour à vous, RFI Matin commence. 3 heures d'infos tout autour du monde et la situation au Moyen-Orient à nouveau au cœur de notre matinée après cette nuit marquée par des affrontements entre Israël et le Hezbollah, alors que l'Iran, selon l'agence Tasnim, a décidé de suspendre les discussions avec Washington face au renforcement de l'offensive israélienne au Liban, tout cela contredisant totalement les déclarations de Donald Trump. RFI reçoit ce matin la franco-iranienne Aïda Tavakoli. Rendez-vous dans un peu plus d'une heure. D'abord, c'est votre journal, Julien Coquelrohem. Bonjour.
4: Bonjour, Andréane. À la une, la confusion au Liban après les menaces israéliennes contre la banlieue sud de Beyrouth hier et la tentative de désescalade de Donald Trump, qui a annoncé hier soir un accord entre Israël et le Hezbollah pour une cessation des hostilités. Il semble, pour l'instant, bien peu suivi sur le terrain. On appelle notre envoyé spécial au Liban dans un instant. L'actualité ce matin, c'est aussi la Colombie. 2 jours après l'arrivée surprise de l'extrême droite en tête du premier tour de la présidentielle. Parole d'électeur déboussolé au micro de RFI. Dans ce journal aussi, le nouveau président béninois Romuald Ouadani au Niger et au Burkina Faso. Aujourd'hui, les relations entre le Bénin et les deux juntes ont été glaciales jusqu'ici. Et puis le général de Gaulle au cinéma. Le premier violet de 2 biopics événements sort au cinéma demain en France.
3: Les ambassadeurs libanais et israéliens à Washington réunis aujourd'hui.
4: Sous l'égide de Marco Rubio et avec une possible poignée de main avec Donald Trump, les États-Unis chapotent aujourd'hui et demain une 4e session de pourparlers entre Beyrouth et Tel Aviv. Mais pour quel résultat? Alors que le cessez-le-feu conclu le 17 avril a depuis été ignoré chaque jour et qu'hier l'armée israélienne a encore franchi un cran dans l'escalade de son offensive sur le pays, qu'une tentative de médiation des États-Unis entre Israël et le Hezbollah semble pour l'instant bien peu suivi des faits. Bonjour Nicolas Falaise.
5: Bonjour.
4: Vous êtes notre envoyé spécial à Beyrouth, la capitale libanaise, qui a vécu hier une journée de tensions et de rebondissements.
5: Oui, tension et inquiétude dès le matin avec ces communiqués du gouvernement israélien puis de l'armée israélienne annonçant des frappes prochaines sur des cibles dans la banlieue sud de Beyrouth et appelant la population à quitter le secteur. Des files de voitures quittent cette banlieue sud. Des habitants, comme ce que l'on entend, embarquent dans des taxis collectifs. D'autres patientent au carrefour avec leurs valises dans l'attente d'un véhicule. Des familles entières fuyant leur quartier, comme celle-ci. 3 enfants sur la banquette arrière de la voiture et un père de famille inquiet.
6: Ils ont lancé des avertissements. On ne peut pas faire confiance à Israël. Si tu es chez toi maintenant et qu'il y a un raid, tu ne sais pas à quel endroit. L'avertissement, ce n'est pas pour un site ou un immeuble. Il frappe des quartiers entiers. Tu ne peux pas savoir. La dernière fois, nous sommes partis en pleine nuit à 3h du matin. Je ne sais même pas comment nous avons fui ni comment nous sommes revenus. J'espère qu'il ne va rien se passer.
4: Et Nicolas, la fuite en masse des habitants de la banlieue sud de Beyrouth avant ce coup de théâtre en fin de journée, l'annonce par Donald Trump qu'Israël n'y déclenchera pas de raid important et que ses troupes vont faire demi-tour, puis un communiqué de l'ambassade du Liban aux États-Unis affirmant que le Hezbollah a accepté une cessation mutuelle des attaques.
5: Et les frappes annoncées par Israël sur la banlieue sud de la capitale libanaise, ces frappes n'ont pas eu lieu. Mais dans la nuit, des villages du sud du Liban ont été visés par l'armée israélienne et le Hezbollah a revendiqué des tirs sur une cible militaire de l'État hébreu. C'est donc l'incertitude totale sur la matérialisation des annonces d'hier soir. Et c'est dans ce contexte que doit débuter aujourd'hui à Washington une nouvelle session de discussion entre Israël et le Liban.
4: Nicolas Falaise à Beyrouth avec les moyens techniques de Jade Coury. Merci à tous les deux. Avant ces derniers développements, l'Arabie saoudite a condamné hier l'agression israélienne contre le Liban et appelé la communauté internationale à assumer ses responsabilités pour y mettre fin. L'Union européenne appelle Israël à cesser son escalade et l'ONU se dit très inquiète. C'est dans ce contexte que le Conseil de sécurité des Nations Unies s'est réuni en urgence ce lundi à la demande de la France. Le compte-rendu à New York de notre correspondante Karine Hotten.
7: Le Conseil s'est félicité des bonnes nouvelles annoncées par Donald Trump un peu trop vite cette nuit. Pour autant, les diplomates n'étaient pas dupes. Ils ont rappelé aux deux parties leurs responsabilités. La prise avant-hier dans le sud Liban de la forteresse de Beaufort, que l'armée israélienne a occupée jusqu'en 2000, n'est pas vue d'un bon œil à New York, 26 ans plus tard. Moscou a parlé de politique de la terre brûlée. L'ambassadeur français Jérôme Bonafont, lui, d'erreur stratégique d'Israël de répondre aux provocations du Hezbollah.
8: Israël renoue avec une période que l'on voulait croire révolue. Loin d'apporter la sécurité à Israël et ses habitants, une nouvelle occupation risque de ne faire que nourrir l'instabilité. Car chaque village bombardé est rasé. Chaque civil tué renforce le Hezbollah et fragilise l'exécutif libanais.
7: Par ailleurs, le secrétaire général de l'ONU a recommandé de maintenir des forces en uniforme au Liban après le départ à la fin de l'année de la mission de maintien de la paix actuelle, la FINUL. Elle pourrait surveiller la ligne bleue de manière impartiale. Le Liban a approuvé l'idée. Cette option a aussi été réclamée par la Chine, qui craint sinon un vide sanitaire. Mais elle pourrait être rejetée par les États-Unis et Israël. Karine Hotton, New York, RFI.
3: Et l'escalade militaire israélienne au Liban qui pourrait porter un coup d'arrêt aux négociations déjà difficiles entre les États-Unis et l'Iran.
4: Alors qu'à Téhéran, l'agence Tasnim a annoncé hier que les négociateurs iraniens suspendaient leur participation aux discussions en raison, je cite, des crimes qu'Israël continue à commettre. Le ministère des Affaires étrangères iranien estime que les États-Unis sont directement responsables d'une violation du cessez-le-feu par le régime israélien contre le Liban. Et les gardiens de la révolution menacent d'ouvrir de nouveaux fronts. C'est peut-être ce qui a motivé Donald Trump à tenter d'obtenir cette cessation des hostilités entre Israël et le Hezbollah. Il aurait élevé la voix et accusé Benjamin Netanyahou d'être complètement fou lors de leur coup de fil d'hier, selon le média américain Axios, souvent bien informé. Le président américain qui affirme malgré tout que les discussions se poursuivent à un rythme rapide entre les États-Unis et l'Iran. Il espère un accord dans la semaine à venir. La situation au Moyen-Orient à suivre minute par minute dans notre direct sur RFI.fr.
3: En Colombie, des résultats qui continuent de faire l'effet d'une bombe.
4: Ceux du premier tour de l'élection présidentielle de dimanche et la première place raflée par surprise par l'extrême droite et son candidat Abelardo de la Espriella, 2 points devant le sénateur de gauche Ivan Cepeda, pourtant donné favori par les sondages. Le successeur désigné de Gustavo Petro a promis dimanche de vaincre l'extrême droite fasciste. Un débat est prévu entre les deux hommes cette semaine et une partie de la population colombienne sort de ce premier tour déboussolée. Reportage à Medellín de notre correspondante Najet Benrabah.
9: Au réveil ce lundi, le score de l'extrême droite était sur toutes les lèvres et l'annonce du premier débat entre les deux candidats a fait réfléchir. Juan Camilo Toro est administrateur d'entreprise. Il est décidé à voter pour le dauphin du président, le candidat Ivan Cepeda.
10: C'est comme si en réalité les gens n'écoutaient pas ou ne savaient pas vraiment qui est de la Espriella. Si à un moment donné je me suis dit qu'aux États-Unis Trump était un choix ridicule, il me semble impensable de faire de même pour mon pays. Donc si je votais pour l'Espriella en Colombie, ce serait élire un Trump colombien, une personne erratique, trop égocentrique et qui fait ce qu'il veut avec le pays. Et ça va à l'encontre de ce que je suis.
9: De son côté, Laura Duque se sent désemparée. Cette assistante de production d'une agence cinématographique avoue ne plus savoir pour qui voter.
11: Ça me rend triste et ça m'effraie. Mais ce qui m'inquiète le plus à ce sujet, c'est la réaction générale de la population colombienne. La haine intense. Donc je veux défendre mon vote blanc. Et je voudrais à l'avenir une Colombie dans laquelle il n'est plus nécessaire de voter pour le moins pire.
9: Les deux candidats, Ivan Cepeda et Abelardo de la Espriella, ont 3 semaines pour convaincre les indécis et nouer des alliances. Najet Benrabah, Medellin, RFI.
3: Dans l'actualité également, l'Ukraine est d'intenses frappes menées par la Russie dans la nuit.
4: Alors que Volodymyr Zelensky prévient depuis plusieurs jours que Moscou prépare une nouvelle attaque massive, 9 morts ce matin en Ukraine, dont 4 dans la capitale Kiev, touchés par des missiles balistiques, des frappes meurtrières aussi à Dnipro et 10 blessés, dont un enfant à Kharkiv dans l'est du pays. Les frappes russes qui s'intensifient, le nombre de missiles tirés le mois dernier est l'un des plus importants depuis le début du conflit. Côté russe, des attaques de drones ukrainiens hier ont tué un civil dans la région de Koursk, proche de la frontière, et provoqué un incendie dans une raffinerie du sud.
3: Sur le continent africain, Romuald de Ouedraogo poursuit sa tournée.
4: Le nouveau président béninois était au Nigeria hier. Il est attendu aujourd'hui à Niamey et Ouagadougou, deux capitales avec lesquelles le Bénin entretient des relations glaciales depuis les coups d'État. Les juntes du Niger et du Burkina Faso accusent régulièrement le pays d'héberger des bases françaises destinées à les déstabiliser. Niamey va même plus loin. Elle tient le Bénin pour l'un des artisans de la tentative d'intervention militaire de la CDAO.
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12: Depuis plus de 10 ans, les vendanges musicales se sont imposées comme un rendez-vous culturel incontournable du Beaujolais. Créé à Charnay, au cœur des Pierres Dorées, le festival réunit aujourd'hui près de 3000 spectateurs chaque soir autour d'une programmation qui mêle artistes confirmés et talents émergents dans une volonté affirmée de faire dialoguer découverte musicale, ancrage territorial et convivialité. Pensé comme une véritable expérience, le festival décline 3 univers en 3 soirées. Une ouverture francophone le jeudi, une soirée pop-rock le vendredi, avant une grande nuit électro le samedi. Cette année, le public retrouvera notamment Gaëtan Roussel, Skip the Use, Suzanne ou encore Offenbach. Dans un décor où patrimoine, vignes et musique contemporaine se répondent naturellement. Laurent Dubuis, vice-président des Vendanges Musicales et à l'origine du festival, revient tout d'abord sur la création de cet événement.
13: À l'origine des vendanges musicales, comme je l'imagine pour beaucoup de manifestations de ce type, c'est une aventure humaine, c'est une aventure entre 3-4 copains qui, un soir, il y a une quinzaine d'années, dans un festival de musique en Ardèche, un festival qui s'appelle Aluna, 4 copains qui se sont dit « si nous on faisait la même chose dans le Beaujolais ». Et à l'époque, j'étais maire de Charnay, j'ai dit « si on fait ça dans le Beaujolais, on fera ça à Charnay ». Et on en est cette année à la 12e édition.
12: Vous avez commencé avec beaucoup d'artistes, ça a pris de l'ampleur, j'imagine.
13: Je sais pas si je peux tout vous raconter, mais on avait imaginé, pour différentes raisons, la première année, recevoir Vanessa Paradis. Et quand on a reçu ses fiches techniques, ses prétentions de cachet, on n'avait pas un centime en caisse. Mais il a fallu trouver une autre solution. Et on avait l'un de nous qui travaillait déjà dans le milieu du spectacle et qui nous a dit « bougez pas, je vais appeler Michael Jones, le guitariste de Jean-Jacques Goldman. C'est un copain, je le connais très bien. » Devant nous, il l'a appelé, il lui a demandé s'il était dispo le 12 septembre. Il ne l'était pas. Il lui a demandé « le 13, es-tu disponible ?» Il était disponible et quelques mois après, il était d'affiche sur la première édition des Vendanges Musicales avec les Frérots de la Vega et Selkilt, un petit groupe de la région de Tarare qui a eu la gentillesse de revenir nous rejoindre pour le 10e anniversaire.
12: Michael Jones qui a une maison dans le Beaujolais d'ailleurs.
13: Oui, absolument.
12: C'est pour ça qu'il est souvent dans la région. Cette année, en programmation, on a Suzanne, Offenbach, Gaëtan Roussel par exemple.
13: Oui, on a essayé depuis la première édition d'avoir une ligne de conduite qui est restée la même depuis peu. On fait une troisième soirée. Cette troisième soirée, on a voulu qu'elle soit à destination d'un public peut-être un petit peu plus jeune, donc avec des musiques un petit peu différentes. À l'origine, notre ligne de conduite, c'était vraiment une ligne de conduite pop-rock. Et là, aujourd'hui, on fait une troisième soirée à destination des plus jeunes, avec de la musique plus actuelle, un peu plus de rap, un peu plus de musique électronique, voire même des DJ, puisqu'on a eu Bon Entendeur l'année dernière et Offenbach cette année. Concernant la programmation 2026, je pense que c'est une jolie programmation, puisque le jeudi 17 avril, on recevra Gaëtan Roussel, Sam Sauvage qui vient d'avoir une victoire de la musique et puis une artiste en devenir avec une voix tout à fait particulière qui s'appelle Lisa Claudi. Le vendredi 16, on a la chance d'avoir Skip the Use pour un concert rock qui, à mon avis, va déménager. Je pense que c'est vraiment des showman et on devrait passer une belle soirée. Une deuxième artiste qui nous a déjà fait l'honneur de jouer sur la scène des Vendanges Musicales, Suzanne, qui a aujourd'hui une renommée vraiment très importante. Et puis une autre artiste en devenir, Adèle Castillon. Et le samedi, donc soirée un petit peu plus à destination des jeunes avec, je crois, le groupe qui est le plus streamé en France, Offenbach, donc un duo qui devrait vraiment éclairer la soirée charnésienne, et deux autres artistes en devenir, Bécard et Teddy Bear. Je voudrais également insister sur le fait que depuis, je crois que c'est la cinquième année, on organise un tremplin, le tremplin des vendanges musicales. On faisait ça tous les ans pour la fête de la musique. Et cette année, pour éviter d'avoir trop de concurrence avec les manifestations aux alentours, on a décalé d'une semaine le 30 mai. Et les deux sélectionnés ouvriront le festival le vendredi et le samedi soir sur la grande scène des vendanges musicales. Donc depuis plusieurs années, on a cette ambition de vouloir aussi donner une chance à de jeunes artistes en devenir et ça nous ravit. Le tarif des trois soirées des vendanges musicales, et on l'a augmenté légèrement cette année puisque, ben, comme tout le monde, on subit aussi les fortes augmentations de prestations son, de prestations lumière et bien entendu aussi des cachets artistes. Donc on passe à 45 euros, mais 45 euros par soirée pour voir quatre artistes dont des grandes têtes d'affiche, je pense que ça reste très raisonnable. C'est une de nos volontés. On souhaite vraiment amener la culture dans un milieu plutôt rural et à des tarifs tout à fait abordables. Je voudrais dire un petit mot aussi de l'organisation générale de notre festival. Aujourd'hui, on va avoir un budget sur les trois soirées qui va être proche de 800 000 euros hors taxes. Je ne dois pas me tromper en disant que c'est le deuxième plus gros festival du département du Rhône, hormis bien entendu les Nuits de Fourvière. On a vraiment trouvé notre place dans cette culture musicale au niveau du département. On a la chance de compter sur des partenaires qui sont fidèles. Le département du Rhône, la région Auvergne-Rhône-Alpes, bien entendu la mairie de Charnay qui donne les clés à l'association pendant environ une dizaine de jours. Pour la petite anecdote, le bureau du maire, la salle du conseil municipal sont transformés en loge, en lieu d'accueil pour les artistes. Enfin, c'est vraiment une grosse machine. Et puis aussi et surtout, on a la chance d'avoir un réseau de partenaires privés très importants, fidèles, qui nous suivent d'année en année. Je donne juste un chiffre. Ce partenariat d'entreprises privées correspond à pratiquement 50% de nos recettes, alors que les subventions publiques ne correspondent qu'à 7%. Tout le monde aura compris que si demain les subventions publiques se réduisaient, on n'est pas dépendant de ces subventions publiques et notre festival y continuera à vivre grâce à ses partenaires privés. Donc je veux vraiment insister là-dessus parce que c'est quelque chose de très important à nos yeux. Ouais.
12: À l'instant, Laurent Dubuis, vice-président des Vendanges musicales, dont l'édition 2026 aura lieu les 17, 18 et 19 septembre, place du Château, à Charnay. Le tarif plein est fixé à 45 euros par soirée, tarif réduit 41 euros pour les moins de 16 ans, étudiants et demandeurs d'emploi, tandis que le pass 3 jours est proposé à 115 euros. Plus d'informations sur lesvendangesmusicales.fr.
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16: Le tour d'horizon de l'actualité sportive du Beaujolais Val-de-Saône, c'est tout de suite dans Calade Sport. Les coureurs du vélo club Villefranche-Beaujolais se frottaient à l'élite du cyclisme international sur l'Alpizère Tour 2026 du 27 au 31 mai et tout au long des 5 étapes. Mercredi, ils ont tout d'abord parcouru 135 km autour de Charvieux-Chavagneux où le jeune coureur de la prestigieuse formation Visma Lisobike, Mathis Van Kerkhov, parvenait à s'imposer en solitaire avec 11 secondes d'avance sur le peloton et s'emparait du maillot de leader tandis que le loup du VCVB, Maximilien Juillard prenait possession de celui du meilleur grimpeur. Jeudi 28 mai, il parcourait 134 km entre Saint-Martin-de-Volserre et Bourgoin-Jallieu. Le Caladois Tom Lambert-Wetzel réglait une arrivée au sprint de 28 coureurs pour offrir au VCVB une nouvelle prestigieuse victoire cette année et monter à la quatrième place du classement général à 11 secondes du leader. Vendredi 29 mai, la troisième étape de 154 km conduisait le peloton de Arandon-Poussin au marché de gros de Corba. La victoire s'est disputée sur un sprint d'une soixantaine de coureurs dans lequel figurait le Caladois lui permettant de rester dans le top 5 du général. Quant à Maximilien Juillard, il récupérait la première place au classement de la montagne. Samedi 30 mai, les rescapés de l'épreuve ont roulé sur 165 km depuis Saint-Maurice-l'Exil et jusqu'à Saint-Clair-du-Rhône. Le leader des loups s'accroche pour ne concéder que 4 secondes au général et pointer à la 7e place provisoire. Enfin, dimanche 31 mai, l'Alpizère Tour s'est joué sur la dernière

l'ultime journée du championnat national 3, samedi 30 mai, et face justement à son concurrent direct pour le maintien. L'entente beaujolaise est battue d'un petit but 31-30 au bout du suspense dans les dernières secondes du match par Avignon. En revanche, les féminines de Saint-Julien, de Nice-Eglaizé, finissent la saison régulière sur un beau succès devant Issoire à domicile, 30-23, et donc une belle deuxième place finale, et peuvent encore rêver de retrouver la Nationale 2 la saison prochaine. Enfin, le motoball Saint-Georges-de-Renins passe complètement à côté de sa rencontre au sommet à domicile contre Neuville-du-Poitou, samedi 30 mai. Et sombre, devant plus de 2000 spectateurs sur le score de 9-1, il glisse à la quatrième place du championnat Elite 1.

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0: La Croix-Rouge organise une braderie d'été dans ses locaux caladois situés 710 rue Gabriel Voisin, samedi 6 juin, de 10h à 18h. Vous pourrez y trouver des vêtements, livres, jeux et jouets, vaisselle et de petits objets de décoration. La braderie d'été de la Croix-Rouge, de bonnes affaires pour vous, un coup de pouce pour les autres. Merci pour votre solidarité. L'association Equinature Beaujolais Val-de-Saône est une mini-ferme refuge basée à Charentais. Equinature recueille des animaux issus du sauvetage et organise des activités et événements pour collecter des fonds afin de faire vivre et soigner les animaux déjà présents et faire d'autres sauvetages, avec comme but final de faire la médiation par l'animal auprès des publics protégés, personnes porteuses d'un handicap, enfants malades ou personnes âgées. Afin d'aider cette structure, Equinature vous propose un vide-grenier, vide-cellerie ce dimanche 7 juin de 8h à 18h. Venez nombreux faire connaissance et soutenir les actions de cette mini-ferme au sein du parc de Sermezy à Charentais. Entrée gratuite. Suivez l'association sur la page Facebook Equinature Beaujolais Val-de-Saône. Le Sceau des écoles de Ville-sur-Jarnieu organise dimanche 7 juin une brocante. C'est l'occasion de venir flâner, chiner, trouver des bonnes affaires et passer un moment convivial. Alors rendez-vous dimanche 7 juin de 8h à 17h à Ville-sur-Jarnieu. Buvette et petite restauration sur place. L'association Matin Art vous invite ce dimanche 7 juin, comme chaque premier dimanche du mois, au marché de la création de Trévoux. Peintres, sculptrices, ferronniers d'art, potières, céramistes, mosaïstes, verriers, créatrices de bijoux, de vêtements, de mobilier, tourneurs sur bois, tapissières décoratrices, venez à la rencontre de nombreux artistes passionnés et passionnants, plus talentueux les uns que les autres, qui vous présenteront leurs œuvres. Venez nombreux au marché de la création de Trévoux ce dimanche 7 juin, de 10h à 18h, allée des Tilleuls à Trévoux.
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0: Andréane Mélard.
1: Et Gaëtan Plenet pour le journal. Bonjour Gaëtan.
2: Bonjour Andréane, bonjour à tous.
1: Donald Trump a annoncé hier qu'Israël et le Hezbollah étaient d'accord pour cesser les hostilités.
2: Elles ont pourtant continué cette nuit, notamment dans le sud du Liban. On va tenter de comprendre pourquoi avec notre correspondant à Beyrouth. Une nuit meurtrière en Ukraine, au moins 9 morts après des frappes russes dans plusieurs régions du pays. Dans ce journal également, un accord européen trouvé pour durcir la politique migratoire de l'Union européenne en créant des hubs de retour dans des pays tiers. On vous expliquera tout. On parlera ensuite du Kenya, où des centaines de personnes ont manifesté hier pour s'opposer au projet d'un centre américain de quarantaine pour les ressortissants américains, justement exposés au virus Ebola. Et puis au Chili, le président d'extrême droite, José Antonio Kast, appelle à la patience des habitants alors qu'il est de plus en plus impopulaire.
1: De nouveaux affrontements cette nuit entre Israël et le Hezbollah.
2: Et ce, malgré cette annonce hier du président américain Donald Trump, il affirmait que les deux camps s'étaient engagés à arrêter les hostilités, parlant notamment de bons échanges avec le Hezbollah via des intermédiaires, affirmant que le parti chiite avait accepté de cesser totalement le feu. Pour ce qui est d'Israël, il disait que le premier ministre Benjamin Netanyahou avait finalement accepté de ne pas mener un raid sur Beyrouth après une menace en ce sens un petit peu plus tôt dans la journée. Paul Ralifi, on vous retrouve à Beyrouth. Vous êtes notre correspondant là-bas. Paul, les deux camps semblent avoir des attentes différentes concernant les modalités de ce cessez-le-feu annoncé par Donald Trump.
3: Oui, Gaëtan, il y a clairement une divergence entre les belligérants quant à l'interprétation de l'accord. Benjamin Netanyahou a déclaré que son armée continuera d'opérer comme prévu dans le sud du Liban et qu'elle frapperait Beyrouth en cas d'attaque du Hezbollah contre des villes ou des citoyens israéliens. Le Hezbollah et le président du Parlement, Nabih Berri, lequel a négocié l'arrangement, parlent de leur côté d'un cessez-le-feu total qui engloberait l'ensemble du champ de bataille libanais. Un député du Hezbollah, Hassan Fadlallah, a déclaré que son parti soutenait un cessez-le-feu total sur l'ensemble du territoire libanais qui constituerait le prélude au retrait des troupes israéliennes du Liban. Cette ambiguïté pourrait être levée lors des négociations directes qui doivent avoir lieu ce mardi à Washington entre des délégations libanaises et israéliennes.
2: Et Paul, quelle est la situation sur le terrain au Liban après donc l'annonce par Donald Trump du cessez-le-feu ?
3: Le Hezbollah a déclaré avoir attaqué deux positions militaires dans le nord d'Israël, ce qui n'a pas déclenché une riposte israélienne sur Beyrouth. Ailleurs, au Liban Sud, les combats continuent de faire rage. Le parti chiite a revendiqué des attaques aux drones et aux roquettes contre l'armée israélienne, qui a mené à son tour de nombreuses frappes sur des localités libanaises.
2: Merci Paul Ralifé. En direct de Beyrouth, et la situation au Liban, elle a poussé l'Iran, soutien du Hezbollah, à suspendre hier ses propres négociations avec les États-Unis, menaçant même au passage d'ouvrir de nouveaux fronts. Au moins 9 morts cette nuit en Ukraine après de nouvelles attaques russes dans la capitale Kiev, notamment où 4 personnes ont péri, plusieurs quartiers touchés. Les autorités évoquent des frappes de missiles balistiques. D'autres frappes ont touché l'est du pays, notamment les villes de Kharkiv, mais aussi de Dnipro, où là ce sont 5 personnes qui ont été tuées, plus d'une vingtaine d'autres blessées.
1: Rwanda, Ouganda, Ouzbékistan, voilà quelques-uns des pays qui pourraient à l'avenir accueillir des migrants expulsés par l'Union européenne.
2: Alors ce n'est pas fait déjà parce qu'on ne connaît pas encore la liste des pays qui pourraient effectivement être choisis, elle n'est pas officielle cette liste, et puis parce qu'il faut encore que le Parlement européen et les États membres votent une dernière fois, a priori dans les prochaines semaines, mais on se dirige quand même de plus en plus vers un durcissement radical de la politique migratoire européenne avec ce compromis trouvé hier pour créer des hubs de retour, des centres de détention construits hors des frontières européennes pour y accueillir celles et ceux dont la demande d'asile a été refusée dans l'UE. Ça inquiète de nombreuses ONG, notamment Euromed Droit, pour laquelle travaille Sarah Prestiani. Elle y est la directrice du département plaidoyer et pour elle, il faut s'attendre à des violations des droits humains.
4: Nous avons été fortement critiques de cette proposition du début. Ce type d'accord risque d'ouvrir aussi une logique de chantage par rapport à ces pays qui vont voir ces accords pour créer des return apps au nom de l'Union européenne comme une forme de marchandisation sur la vie des migrants. Beaucoup de questions se posent par rapport à ce qui va se passer une fois qu'un État membre signe un accord avec un pays tiers pour créer des apps de retour. Quelles sont les garanties que ces pays vont donner? Qu'est-ce qui va devenir des personnes qui peuvent pas être expulsées? Beaucoup de questions se posent, mais incertitudes en regardant la logique sécuritaire de cet règlement qui va dans la direction opposée de ce qui sont les valeurs portantes de l'Union européenne, qui sont l'état des droits et notamment les droits humains, les respects des droits humains. Donc nous espérons que les États membres vont se rappeler des conventions internationales qu'ils ont signées.
2: Des propos recueillis par Sofia Katsenkova. Les questions migratoires, c'est l'un des thèmes au programme de la visite en France du ministre algérien de l'Intérieur, la première depuis 2024. Saïd Saïoud est arrivé hier, accueilli à l'aéroport par son homologue français Laurent Nunez, un petit peu plus de 3 mois après la visite de ce dernier à Alger. Les deux hommes doivent se revoir aujourd'hui. Alors parmi les autres sujets de discussion, la sécurité, la lutte contre la criminalité organisée ou encore le cas Christophe Glaise, ce journaliste sportif français emprisonné en Algérie. Autre visite prévue aujourd'hui à Paris, celle du président rwandais Paul Kagame. Il vient pour inaugurer un nouveau mémorial en hommage aux victimes du génocide des Tutsis en 1994.
1: Lui ne sera pas inauguré au Kenya, pas tout de suite en tout cas.
2: Le centre de quarantaine voulu par les États-Unis pour y accueillir leurs ressortissants exposés au virus Ebola, dont l'épidémie fait rage en ce moment en République démocratique du Congo. C'est la presse américaine qui avait révélé le projet, aussitôt bloqué par la haute cour de justice de Nairobi. Projet suspendu donc, mais ça n'a pas calmé ni la colère ni l'inquiétude de ces centaines de Kenyans venus manifester hier près de la base militaire de Laikipia à 190 km au nord de Nairobi. C'est là qu'est prévue l'ouverture potentielle de ce centre. Alexandra Brangeon.
5: Si Ebola est trop dangereux pour les Américains, il l'est également pour nous, protestent les habitants à proximité de la base militaire de Laikipia. Ils demandent à leur gouvernement de ne pas accepter de cas suspects d'Ebola dans le pays. Une plainte déposée par une organisation de la société civile doit être examinée aujourd'hui par la haute cour de Nairobi. En attendant, la justice a interdit à l'État kényan de créer ou de mettre en service toute installation de quarantaine, d'isolement ou de traitement lié à Ebola. Malgré cet interdit, la presse américaine affirme que 2 avions militaires américains ont atterri ce week-end à Laikipia. L'ouverture de 50 lits pour des patients américains devait être imminente avant la décision de la justice kényane. Samedi, le ministre kényan de la Santé tentait de convaincre. En tant que hub régional, le Kenya doit être prêt, a-t-il indiqué, ajoutant que ce centre servira à renforcer la surveillance et la réponse d'urgence. Une polémique qui intervient un peu de temps après la renégociation entre Nairobi et Washington du montant de l'aide américaine au système de santé kényan.
2: Alexandra Brangeon. Quelques jours après le limogeage du Premier ministre sénégalais Ousmane Sonko, son successeur Amadou Alaminou Mohamed Lo a composé un nouveau gouvernement. Il a été dévoilé hier. 30 ministres et pas de poids lourd du PASTEF, le parti d'Ousmane Sonko. On est plutôt sur une équipe de technocrates et de personnalités politiques, alliés du président Bassirou Diomaye Faye. Alors que pensez-vous de ce nouvel exécutif? Dites-le nous tout à l'heure dans Appel sur l'actualité. Ce sera avec Juan Gomez juste après le journal de 8h, heure de Dakar.
1: C'était son premier discours de politique générale depuis son arrivée au pouvoir.
2: José Antonio Kast face au Congrès chilien hier. Le président d'extrême droite appelle à la patience. Un pays ne se construit pas en 3 mois, a-t-il dit, alors qu'une partie de la population lui reproche de ne pas aller assez vite, notamment en termes de lutte contre l'insécurité. C'était pourtant une de ses promesses de campagne à Santiago Naila de Rouané.
6: Le discours a duré 2h30, durant lesquelles le président chilien a longuement parlé de sécurité.
7: La sécurité ne se décrète pas sur un papier. Elle se construit dans chaque quartier, à chaque coin de rue.
6: Après avoir annoncé le déploiement de patrouilles de police dans une cinquantaine de quartiers à travers le pays, José Antonio Kast a aussi présenté une proposition de loi pour créer un registre des actes de vandalisme et d'incivilité.
7: Ainsi, les personnes qui commenteront ces actes perdront leurs avantages sociaux.
6: C'est ensuite d'économie qu'il a été question pendant une trentaine de minutes.
7: Nous tiendrons notre promesse de campagne, celle d'un ajustement budgétaire profond sans toucher aux prestations sociales.
6: Pourtant, le gouvernement a d'ores et déjà réalisé des coupes budgétaires dans plusieurs secteurs, mais le président chilien s'en défend.
7: Le dilemme entre la popularité et la responsabilité, nous l'avons d'ores et déjà résolu. Et nous avons choisi la responsabilité.
6: Kast, qui a également notamment répété vouloir en finir avec la bureaucratie et diminuer la taille de l'État en réduisant le nombre de ministères. Avant de conclure,
7: nous allons rendre sa grandeur à notre pays.
6: Naïla de Rouen, Santiago, RFI.
1: RFI 14h09 à Pékin, la Chine qui n'a jamais autant subventionné ses propres entreprises.
2: Oui, c'est le constat de l'OCDE, l'Organisation de Coopération et de Développement Économique. Elle a compilé les bilans financiers des 500 plus grandes entreprises.
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10: Depuis plus de 10 ans, les vendanges musicales se sont imposées comme un rendez-vous culturel incontournable du Beaujolais. Créé à Charnay, au cœur des Pierres Dorées, le festival réunit aujourd'hui près de 3000 spectateurs chaque soir autour d'une programmation qui mêle artistes confirmés et talents émergents dans une volonté affirmée de faire dialoguer découverte musicale, ancrage territorial et convivialité. Pensé comme une véritable expérience, le festival décline 3 univers en 3 soirées. Une ouverture francophone le jeudi, une soirée pop-rock le vendredi, avant une grande nuit électro le samedi. Cette année, le public retrouvera notamment Gaëtan Roussel, Skip the Use, Suzanne ou encore Offenbach. Dans un décor où patrimoine, vignes et musique contemporaine se répondent naturellement. Laurent Dubuis, vice-président des Vendanges Musicales et à l'origine du festival, revient tout d'abord sur la création de cet événement.
11: À l'origine des vendanges musicales, comme je l'imagine pour beaucoup de manifestations de ce type, c'est une aventure humaine, c'est une aventure entre 3-4 copains qui, un soir, il y a une quinzaine d'années, dans un festival de musique en Ardèche, un festival qui s'appelle Aluna, 4 copains qui se sont dit, si nous on faisait la même chose dans le Beaujolais. Et à l'époque, j'étais maire de Charnay, j'ai dit, si on fait ça dans le Beaujolais, on fera ça à Charnay. Et on en est cette année à la 12e édition.
10: Vous avez commencé avec beaucoup d'artistes, ça a pris de l'ampleur, j'imagine.
11: Je sais pas si je peux tout vous raconter, mais on avait imaginé, pour différentes raisons, la première année, recevoir Vanessa Paradis. Et quand on a reçu ses fiches techniques, ses prétentions de cachet, on n'avait pas un centime en caisse. Mais il a fallu trouver une autre solution. Et on avait un de nous qui travaillait déjà dans le milieu du spectacle et qui nous a dit « Bougez pas, je vais appeler Michael Jones, le guitariste de Jean-Jacques Goldman. C'est un copain, je le connais très bien. » Devant nous, il l'a appelé, il lui a demandé s'il était dispo le 12 septembre. Il l'était pas, il lui a demandé le 13, es-tu disponible? Il était disponible et quelques mois après, il était tête d'affiche sur la première édition des Vendanges Musicales avec les Frérots de la Vega et Selkilt, un petit groupe de la région de Tarare qui a eu la gentillesse de revenir nous rejoindre pour le 10e anniversaire.
10: Michael Jones qui a une maison dans le Beaujolais d'ailleurs.
11: Oui, absolument.
10: C'est pour ça qu'il est souvent dans la région. Cette année, en programmation, on a Suzanne, Offenbach, Gaëtan Roussel par exemple.
11: Oui. On a essayé depuis la première édition d'avoir une ligne de conduite qui est restée la même depuis peu. On fait une troisième soirée. Cette troisième soirée, on a voulu qu'elle soit à destination d'un public peut-être un petit peu plus jeune, donc avec des musiques un petit peu différentes. À l'origine, notre ligne de conduite, c'était vraiment une ligne de conduite pop-rock. Et là, aujourd'hui, on fait une troisième soirée à destination des plus jeunes, avec de la musique plus actuelle, un peu plus de rap, un peu plus de musique électronique, voire même des DJ, puisqu'on a eu bon entendeur l'année dernière et Offenbach cette année. Concernant la programmation 2026, je pense que c'est une jolie programmation, puisque le jeudi 17 avril, on recevra Gaëtan Roussel, Sam Sauvage qui vient d'avoir une victoire de la musique et puis une artiste en devenir avec une voix tout à fait particulière qui s'appelle Lisa Claudie. Le vendredi 16, on a la chance d'avoir Skip the Use pour un concert rock qui, à mon avis, va déménager. Je pense que c'est vraiment des showman et on devrait passer une belle soirée. Une deuxième artiste qui nous a déjà fait l'honneur de jouer sur la scène des Vendanges Musicales, Suzanne, qui a aujourd'hui une renommée vraiment très importante. Et puis une autre artiste en devenir, Adèle Castillon. Et le samedi, donc soirée un petit peu plus à destination des jeunes avec, je crois, le groupe qui est le plus streamé en France, Offenbach, donc un duo qui devrait vraiment éclairer la soirée charnésienne, et deux autres artistes en devenir, Bécard et Teddy Bear. Je voudrais également insister sur le fait que depuis, je crois que c'est la cinquième année, on organise un tremplin, le tremplin des vendanges musicales. On faisait ça tous les ans pour la fête de la musique. Et cette année, pour éviter d'avoir trop de concurrence avec les manifestations aux alentours, on a décalé d'une semaine le 30 mai. Et les deux sélectionnés ouvriront le festival le vendredi et le samedi soir sur la grande scène des vendanges musicales. Donc depuis plusieurs années, on a cette ambition de vouloir aussi donner une chance à de jeunes artistes en devenir et ça nous ravit. Le tarif des trois soirées des vendanges musicales, et on l'a augmenté légèrement cette année puisque, ben, comme tout le monde, on subit aussi les fortes augmentations de prestations son, de prestations lumière et bien entendu aussi des cachets artistes. Donc on passe à 45 euros, mais 45 euros par soirée pour voir quatre artistes dont des grandes têtes d'affiche, je pense que ça reste très raisonnable. C'est une de nos volontés. On souhaite vraiment amener la culture dans un milieu plutôt rural et à des tarifs tout à fait abordables. Et je voudrais dire un petit mot aussi de l'organisation générale de notre festival. Aujourd'hui, on va avoir un budget sur les trois soirées qui va être proche de 800 000 euros hors taxes. Je ne dois pas me tromper en disant que c'est le deuxième plus gros festival du département du Rhône, hormis bien entendu les Nuits de Fourvière. On a vraiment trouvé notre place dans cette culture musicale au niveau du département. On a la chance de compter sur des partenaires qui sont fidèles. Le département du Rhône, la région Auvergne-Rhône-Alpes, bien entendu la mairie de Charnay qui donne les clés à l'association pendant environ une dizaine de jours. Pour la petite anecdote, le bureau du maire, la salle du conseil municipal sont transformés en loge, en lieu d'accueil pour les artistes. Enfin, c'est vraiment une grosse machine. Et puis aussi et surtout, on a la chance d'avoir un réseau de partenaires privés très importants, fidèles, qui nous suivent d'année en année. Je donne juste un chiffre. Ce partenariat d'entreprises privées correspond à pratiquement 50% de nos recettes, alors que les subventions publiques ne correspondent qu'à 7%. Tout le monde aura compris que si demain les subventions publiques se réduisaient, on n'est pas dépendant de ces subventions publiques et notre festival y continuera à vivre grâce à ses partenaires privés. Donc je veux vraiment insister là-dessus parce que c'est quelque chose de très important à nos yeux.
10: À l'instant, Laurent Dubuis, vice-président des Vendanges Musicales, dont l'édition 2026 aura lieu les 17, 18 et 19 septembre, place du Château, à Charnay. Le tarif plein est fixé à 45 euros par soirée, tarif réduit 41 euros pour les moins de 16 ans, étudiants et demandeurs d'emploi, tandis que le pass 3 jours est proposé à 115 euros. Plus d'informations sur lesvendangesmusicales.fr.
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12: Le tour d'horizon de l'actualité sportive du Beaujolais Val-de-Saône, c'est tout de suite dans Calade Sport. Les coureurs du vélo club Villefranche-Beaujolais se frottaient à l'élite du cyclisme international sur l'Alpizer Tour 2026 du 27 au 31 mai et tout au long des 5 étapes. Mercredi, ils ont tout d'abord parcouru 135 km autour de Charvieux-Chavagneux où le jeune coureur de la prestigieuse formation Visma Lisebike, Mathis Van Kerkhove, parvenait à s'imposer en solitaire avec 11 secondes d'avance sur le peloton et s'emparait du maillot de leader tandis que le loup du VCVB, Maximilien Juillard prenait possession de celui du meilleur grimpeur. Jeudi 28 mai, il parcourait 134 km entre Saint-Martin-de-Volsaire et Bourgoin-Jallieu. Le Caladois Tom Lambert-Wetzel réglait une arrivée au sprint de 28 coureurs pour offrir au VCVB une nouvelle prestigieuse victoire cette année et monter à la 4e place du classement général à 11 secondes du leader. Vendredi 29 mai, la 3e étape de 154 km conduisait le peloton de Arandon-Poussin au marché de gros de Corba. La victoire s'est disputée sur un sprint d'une soixantaine de coureurs dans lequel figurait le Caladois lui permettant de rester dans le top 5 du général. Quant à Maximilien Juillard, il récupérait la première place au classement de la montagne. Samedi 30 mai, les rescapés de l'épreuve ont roulé sur 165 km depuis Saint-Maurice-l'Exil et jusqu'à Saint-Clair-du-Rhône. Le leader des loups s'accroche pour ne concéder que 4 secondes au général et pointer à la 7e place provisoire. Enfin, dimanche 31 mai, l'Alpizer Tour s'est joué sur la dernière et redoutable étape depuis le Chélas jusqu'à Miribel-les-Échets, en passant notamment par le fameux col du Granier. Maximilien Juilliard n'a pas été en mesure de ramener à destination son maillot de meilleur grimpeur, finalement deuxième, derrière le Néerlandais Ryan Gall. Quant à Tom Lambert-Wetzel, qui concède 5 minutes 30 à l'arrivée à Mathis van Kerkhove, arrivé premier ex aequo avec le Danois Peter Hansen, et donc vainqueur final du général, eh bien il achève son périple à la 11e place. Le handball caladois quitte le championnat national, c'est historique au terme

Rencontre au sommet à domicile contre Neuville du Poitou, samedi 30 mai. Et sombre, devant plus de 2000 spectateurs sur le score de 9-1, il glisse à la 4e place du championnat Elite 1.

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0: La Croix-Rouge organise une braderie d'été dans ses locaux caladois situés 710 rue Gabriel Voisin, samedi 6 juin, de 10h à 18h. Vous pourrez y trouver des vêtements, livres, jeux et jouets, vaisselle et de petits objets de décoration. La braderie d'été de la Croix-Rouge, de bonnes affaires pour vous, un coup de pouce pour les autres. Merci pour votre solidarité. L'association Equinature Beaujolais Val-de-Saône est une mini-ferme refuge basée à Charentais. Equinature recueille des animaux issus du sauvetage et organise des activités et événements pour collecter des fonds afin de faire vivre et soigner les animaux déjà présents et faire d'autres sauvetages, avec comme but final de faire la médiation par l'animal auprès des publics protégés, personnes porteuses d'un handicap, enfants malades ou personnes âgées. Afin d'aider cette structure, Equinature vous propose un vide-grenier, vide-cellerie ce dimanche 7 juin de 8h à 18h. Venez nombreux faire connaissance et soutenir les actions de cette mini-ferme au sein du parc de Sermezy à Charentais. Entrée gratuite. Suivez l'association sur la page Facebook Equinature Beaujolais Val-de-Saône. Le Sou des écoles de Ville-sur-Jarnieu organise dimanche 7 juin une brocante. C'est l'occasion de venir flâner, chiner, trouver des bonnes affaires et passer un moment convivial. Alors rendez-vous dimanche 7 juin de 8h à 17h à Ville-sur-Jarnieu. Buvette et petite restauration sur place. L'association Matin Art vous invite ce dimanche 7 juin, comme chaque premier dimanche du mois, au marché de la création de Trévoux. Peintres, sculptrices, ferronniers d'art, potières, céramistes, mosaïstes, verriers, créatrices de bijoux, de vêtements, de mobilier, tourneurs sur bois, tapissières décoratrices, venez à la rencontre de nombreux artistes passionnés et passionnants, plus talentueux les uns que les autres, qui vous présenteront leurs œuvres. Venez nombreux au marché de la création de Trévoux ce dimanche 7 juin, de 10h à 18h, allée des Tilleuls à Trévoux.
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2: C'est le retour de Julien Coquerel-Rohem pour le journal.
5: Et à la une ce matin, de nouvelles négociations entre Israël et le Liban. Aujourd'hui, dans un contexte flou, après les menaces israéliennes contre la banlieue sud de Beyrouth hier et la tentative de désescalade de Donald Trump, qui a annoncé hier soir un accord entre Israël et le Hezbollah pour une cessation des hostilités, il semble pour l'instant bien peu suivi sur le terrain. À la une également, un durcissement inédit à Bruxelles. L'UE est parvenue hier soir à un accord qui ouvre la voie à la création de hubs de retour, des centres de détention dans des pays tiers pour les migrants en situation irrégulière. Dans ce journal aussi, le parti des cafards, phénomène de l'internet indien pour critiquer le gouvernement avec humour et qui dépasse désormais le parti de Narendra Modi sur Instagram. Et puis l'avertissement de l'Organisation mondiale de la météorologie, le phénomène El Niño pourrait être particulièrement fort cette année et entraîner avec lui des catastrophes climatiques de grande ampleur.
2: C'est un tournant radical dans la politique migratoire de l'Union européenne.
5: Le Parlement européen et les gouvernements des États membres de l'UE sont parvenus hier soir à un accord pour durcir la politique d'expulsion des migrants en situation irrégulière et pour ouvrir la voie, pour la première fois à l'échelle européenne, aux hubs de retour des centres situés hors de l'UE dans des pays tiers où les 27 pourront renvoyer des migrants dont la demande d'asile serait refusée. On part à Bruxelles tout de suite. Bonjour Pierre Benazet.
6: Bonjour.
5: Il y avait les plateformes retour montées par l'Italie en Albanie. Elles sont demeurées vides, mais le projet voté lundi en est l'héritier direct, Pierre.
6: Alors, contrairement aux centres italiens en Albanie qui peuvent accueillir des demandeurs d'asile en attente de réponse, les plateformes retour imaginées par l'UE, elles sont réservées à ceux dont la demande d'asile a été rejetée et qui ont reçu une décision définitive de départ. Ce nouveau règlement comporte d'ailleurs ce qu'on appelle un ordre de retour européen. Ça ressemble aux ordres de quitter le territoire qui sont utilisés au niveau national par les 27. Ces plateformes de retour, elles pourront même accueillir des familles avec enfants ou des mineurs isolés. Alors, en dernier retour, dit-on, au maximum, les migrants pourraient y passer jusqu'à 2 ans, voire 2 ans et demi pour les cas exceptionnels. On pourrait même confisquer leurs documents d'identité. Et puis, la durée d'interdiction d'entrée en Europe ensuite passerait de 5 à 10 ans, voire 20 ans dans certains cas. Et c'est un durcissement très net de la politique migratoire de l'UE. On estime à 20% le nombre de migrants qui aujourd'hui quittent effectivement l'Europe après un ordre de départ. Le projet, il va devoir encore être voté par le Parlement européen et par les 27 au sein du Conseil. Mais ces votes sont partis pour n'être qu'une formalité après le compromis d'hier soir.
5: Pierre Benazet à Bruxelles pour RFI, merci beaucoup. Certains pays européens comme le Danemark, l'Autriche ou l'Allemagne imaginent déjà ouvrir des centres dans des pays comme l'Ouzbékistan, l'Ouganda ou le Rwanda. L'Espagne dénonce de son côté une menace pour le respect des droits humains.
2: Et avant les Européens, ce sont les Britanniques qui avaient aussi ouvert la voie.
5: En signant avec le Rwanda un accord pour envoyer dans le pays des demandeurs d'asile entrés illégalement sur le territoire du Royaume-Uni, texte signé en 2022, déchiré depuis par Londres, et c'est pour cette raison que le Rwanda poursuivait l'État britannique devant la Cour permanente d'arbitrage à La Haye pour obtenir les sommes qui lui avaient été promises. La Cour a débouté hier Kigali de sa demande. Stéphanie Maupin.
7: 116 millions d'euros, c'était le prix pour le renvoi de réfugiés illégaux du Royaume-Uni vers le Rwanda en 2025 et en 2026, mais l'accord de partenariat en matière d'asile avait été dénoncé en juillet 2024 par le travailliste Keir Starmer dès sa nomination à la tête du gouvernement. En novembre, les deux pays avaient discuté de l'annulation du volet financier de l'accord par un échange de notes et c'est sur cette base que 2 juges-arbitres sur 3 ont tranché. Le troisième, le professeur égyptien, considère que ces échanges ne mettaient pas fin aux obligations financières de Londres qui auraient dû régler la facture pour 2025, près de 60 millions d'euros. Son opinion permet au Rwanda de ne pas perdre totalement la face dans cette affaire. La porte-parole du gouvernement rwandais, Yolande Makolo, s'est appuyée sur cette opinion minoritaire pour rappeler que la question était complexe, mais surtout elle a souligné la volonté du Rwanda de continuer, je cite, à travailler de façon constructive avec les partenaires internationaux. Cette affaire restera un précédent à l'heure où beaucoup s'interrogent sur le bien fondé de l'externalisation des politiques migratoires. Stéphanie Mopala et RFI.
2: À la une, également l'espoir de Donald Trump de voir le Hezbollah et Israël cesser de se battre pour toujours.
5: Alors que le président américain a annoncé hier soir une cessation des hostilités qui semble bien loin de la réalité du terrain ce matin. De nouvelles négociations prévues à Washington aujourd'hui entre Israël et le Liban. Mais pour quel résultat? Alors que le cessez-le-feu conclu en avril sous l'égide des États-Unis n'a jamais été respecté depuis, la journée d'hier l'a encore prouvé avec de nouvelles menaces israéliennes. Après déjà plusieurs jours d'escalade continue. Bonjour Nicolas Falaise.
0: Bonjour.
5: Vous êtes notre envoyé spécial à Beyrouth, la capitale libanaise, qui a vécu hier une journée sous haute tension.
0: Oui, tout a commencé dans la matinée avec ces communiqués du gouvernement israélien puis de l'armée israélienne annonçant des frappes prochaines sur des cibles dans la banlieue sud de Beyrouth et appelant la population à évacuer le secteur. Rapidement, un flot de civils quitte cette banlieue sud, qui est un fief du Hezbollah, des familles entières dans leurs voitures ou dans des taxis collectifs, d'autres patientes au carrefour avec leurs valises dans l'attente d'un véhicule, comme cette maman accompagnée de ses trois enfants.
8: Depuis ce matin, nous sommes dans un état de tension permanente. On ne sait jamais à quel moment un bombardement peut survenir. Nous venons tout juste de quitter notre maison. Nous sommes partis seulement après les avertissements. Nous sommes d'abord restés en nous demandant ce qui pouvait arriver. Mais après l'avertissement, lorsque nous avons compris que la menace était réelle, nous avons quitté la maison.
5: L'évacuation dans la peur de la banlieue sud de Beyrouth, Nicolas, avant ce coup de théâtre en fin de journée, l'annonce par Donald Trump qu'Israël ne la bombardera pas avant un communiqué de l'ambassade du Liban aux États-Unis pour affirmer que le Hezbollah a accepté une cessation mutuelle des attaques.
0: Et de fait, les frappes annoncées par Israël sur la banlieue sud de la capitale libanaise, ces frappes n'ont pas eu lieu, sous pression américaine, semble-t-il. Mais dans la nuit, des villages du sud du Liban ont été de nouveau visés par l'armée israélienne et le Hezbollah, lui, a revendiqué des tirs sur des cibles militaires de l'État hébreu. C'est donc l'incertitude totale sur la concrétisation des annonces d'hier soir.
5: Et c'est dans ce contexte que doit donc débuter aujourd'hui à Washington, on le disait, une nouvelle session de discussion entre Israël et le Liban.
0: Oui, pour parler au niveau des ambassadeurs, ces derniers jours, les dirigeants libanais ont défendu ces discussions, même menées sous la pression militaire israélienne. Le Hezbollah, lui, en rejette vigoureusement le principe. La question des armes du Hezbollah sera de nouveau au cœur de la rencontre de Washington ce mardi. Écoutez un cadre du mouvement chiite, le député Hussein Haj Hassan, qui martèle les conditions auxquelles le Hezbollah accepterait de discuter de son désarmement.
9: Un retrait israélien complet. Deux, un cessez-le-feu sans liberté de l'action de l'armée israélienne au Liban. Trois, le retour des déplacés. Quatre, la reconstruction. Cinq, la liberté des prisonniers.
0: Sur le terrain, la situation reste donc très éloignée de ces demandes du Hezbollah.
5: Nicolas Falaise à Beyrouth pour RFI avec les moyens techniques de Jade Coury. Merci à tous les deux. Hier, l'Union européenne a appelé Israël à cesser son escalade. Le Conseil de sécurité de l'ONU s'est réuni en urgence hier, alors que le secrétaire général des Nations Unies, Antonio Guterres, appelle au maintien d'une force militaire de l'ONU au Liban, une fois le mandat de la FINUL expiré à la fin de l'année. Un mot aussi de la France et de son chef de la diplomatie qui affirme ce matin que rien ne peut justifier une occupation prolongée d'Israël au Liban. L'État hébreu a de nouveau dit hier vouloir établir une zone sous son contrôle militaire dans la région du fleuve Litanie.
2: Et Donald Trump a, semble-t-il, accusé Benjamin Netanyahu d'être complètement fou lors d'un coup de fil hier.
5: Il aurait même haussé le ton, selon le média américain Axios, souvent bien informé, alors que l'escalade israélienne au Liban semble porter un coup d'arrêt aux négociations déjà fragiles entre les États-Unis et l'Iran. L'agence Tasnim a annoncé hier que les négociateurs iraniens suspendaient leur participation aux discussions. Le ministère des Affaires étrangères iranien estime que les États-Unis sont directement responsables de la violation du cessez-le-feu par le régime israélien contre le Liban. Les gardiens de la révolution menacent d'ouvrir de nouveaux fronts. Donald Trump affirme malgré cela que les discussions se poursuivent à un rythme rapide entre Washington et Téhéran et il espère un accord dans la semaine à venir.
2: On part en Inde à présent avec un phénomène internet qui prend
10: prendre l'ampleur pour critiquer avec humour le gouvernement.
5: Le parti des cafards, réaction de la jeunesse au propos d'un juge qui prend une ampleur inattendue sur Internet et qui irrite le gouvernement. Reportage dans les rues de New Delhi. Abdoulaye Rali.
11: Dans le quartier étudiant du sud de la capitale indienne, le parti des cafards n'est pas au cœur des conversations. Pourtant, dès qu'on aborde le sujet, tout le monde...
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14: L'Assemblée nationale a débattu une séance publique jusqu'au 29 mai, le projet de loi d'urgence pour la protection et la souveraineté agricole. C'est le troisième texte sur l'agriculture examiné au Parlement en moins de 3 ans, après la loi d'orientation agricole votée en février 2025 et la controversée loi Duplomb sur les entraves au métier d'agriculteur, adaptée en juillet 2025, qui avait fait l'objet d'une pétition signée par plus de 2 millions de personnes. Alain Guay et Edith Oresta sont membres d'associations signataires d'un communiqué sur la loi d'urgence agricole et nous sommes ensemble pour en discuter et tout d'abord les raisons de leur engagement. Alain Guay ?
15: On a organisé ce communiqué dans le cadre d'une coordination santé-environnement Rhône-Nord qui regroupe un certain nombre de structures concernées par cette thématique, des structures qui sont connues nationalement comme Alternatiba, comme France Nature Environnement, la Ligue de protection des oiseaux et leur déclinaison sur le terrain, sur le département. L'idée, c'est qu'on se rend compte que ce qui est en jeu dans cette loi, eh bien, finalement, nous concerne tous et on a décidé de réagir, d'interpeller à la fois les élus nationaux, locaux et également les ministres en charge de ce dossier pour dire notre refus de cette évolution vers une agriculture toujours plus industrielle qui utilisent toujours plus de produits chimiques pour produire.
14: Alors Edith Oresta, peut-être dire deux mots effectivement sur la coordination sur laquelle toutes ces associations appartiennent.
16: Oui, une coordination qui a 3 ans d'existence, qui est une plateforme d'échange pour permettre devant l'ampleur des problématiques, les soucis, l'augmentation des maladies, de renforcer nos actions, de mieux informer les populations et d'être des interlocuteurs fermes avec les services de l'État, par exemple dans les commissions de suivi de site, les DREAL ou les ARS, et avec les élus locaux au mieux que nous pouvons. Je précise pour ajouter à ce que vient de dire Alain, que dans la coordination, il y a surtout et avant tout Génération Future, et que c'est à travers l'énorme travail que fait Génération Future sur le national, à la fois en termes de production, de recours juridique, d'information, d'interpellation de l'Europe et de la France autour de ces questions. Donc, pour dire qu'on est sur un prétexte de sécurité alimentaire pour faire des reculs avec des lobbies évidents sur les avancées qui étaient celles de la prise en compte des dangers et de la possibilité de financer et d'adopter des solutions alternatives. On n'en parle plus.
14: Que représente la coordination santé-environnement Rhône-Nord de Neuville à Beaujeu?
16: Notre coordination regroupe uniquement des associations. Il y en a 10 qui sont des antennes, des grosses structures comme Génération Future, Alternatiba, Réseau Environnement Santé, France Nature Environnement. Mais ce sont les structures locales. Nous sommes une action sur un territoire local. Nous utilisons nos moyens et nos informations sur l'ensemble du pays, sur le national, mais nous avons mis 2 axes qui sont la surveillance des 9 usines Céveso et la présence dans les 9 usines Céveso du territoire. Et l'autre, c'est sur les pesticides et les PFAS dans les régions agricoles. Celui d'aujourd'hui concerne le focus viticole lancé par les coquelicots.
14: Ce projet de loi aborde des sujets aussi variés que le foncier, le revenu agricole, l'accès à l'eau, les extensions de bâtiments d'élevage, la prédation du loup, les contrôles aux importations ou encore la commande publique pour la restauration collective. C'est donc un énorme chantier et beaucoup d'attentes sur des sujets très très sensibles. Alors, quelles sont en tous les cas vos positions?
15: D'une façon générale, la question posée n'est pas mauvaise. La situation économique de beaucoup d'agriculteurs est critique et ils sont confrontés à une concurrence sauvage sur des marchés européens ou mondiaux. La question de sécuriser l'activité des agriculteurs en soi n'est pas une mauvaise question. Ce sont la nature des réponses qui posent problème. C'est-à-dire C'est-à-dire qu'au moment où on a besoin d'une transition écologique, au moment où on a besoin de régler ces problèmes de pollution induites par des pratiques qui sont plus à voir avec l'industrie qu'avec l'artisanat, eh bien, on se trompe de direction. On peut prendre l'exemple concret des épandages de pesticides. Des études menées par Génération Future en particulier ont montré qu'en fait, les pesticides partaient dans l'air à des distances qui sont de plusieurs centaines de mètres. Et donc, aujourd'hui, on a un périmètre de sécurité d'une dizaine de mètres. Et au lieu que la loi se dise, eh bien, on va préserver la santé des habitants autour de ces parcelles, n'étant pas ce périmètre de sécurité, et inverse la logique de précaution. Maintenant, ça va être aux habitants de faire en sorte de ne pas être atteints par cette pollution. Donc, on marche un petit peu sur la tête. Et c'est ça le problème, c'est que les solutions envisagées par cette loi sont tout à fait à l'envers de ce qu'on pouvait espérer.
16: Et si je me permets d'ajouter, je vais plus loin. En fait, ce ne sont pas vraiment des recherches de solutions, c'est clair. Ça n'est absolument pas comme objectif de protéger une vraie agriculture de paysans saine. Derrière, il faut être clair, il s'agit de bazarder tout ce qui jusqu'à maintenant a permis un vague principe de précaution, et on veut donner libre cours à utilisation sans limite dans le temps. C'est le projet Omnibus, mais c'est européen, mais c'est dans la loi du plomb, c'est déjà pratiquement intégré sans le dire. Donc voilà, on est là, et il faut être clair, je pense, avec les auditeurs et avec les personnes. Nous, notre propos, c'est sur le fond lui-même, aujourd'hui, et on a tout ce qu'il faut pour le prouver par les scientifiques. Est-on capable, 1, de nourrir une population correctement, sainement, avec du bio, du local, et avec des bio et des locaux qui sont aidés et pas assassinés? Deuxièmement, est-ce que réellement, dans l'histoire des noisettes à droite, des betteraves à gauche, c'est réellement scientifiquement prouvé que si on n'utilise pas l'acétamipride, alors c'est foutu? Nous, on a des contre-études qui démontrent qu'on peut faire, qui ont des chiffres précis sur les productions. C'est-à-dire qu'on nous dit on n'aura plus que 3%. Tout ça est faux. C'est-à-dire qu'on manipule les chiffres. On cache des études parce qu'elles dérangent. On est en train de faire une pollution des esprits, et avec des slogans qui, hélas, sont percutés par les gens. Premièrement, on risque de ne pas manger tous à notre faim. Deuxièmement, les agriculteurs, ils se plaignent tout le temps. Et troisièmement, est-ce que aujourd'hui la question n'est pas d'abord et avant tout sanitaire?
14: Les raisons de réintroduire des néonicotinoïdes, même sous forme de dérogation temporaire, au risque de fragiliser les écosystèmes.
16: Les néonicotinoïdes, c'est notre affaire parce que ça bousille les animaux. Et on revient juste à la question qui aujourd'hui est absolument prégnante, c'est la question de la santé globale. Et que quand on bousille une espèce animale ou quelque chose, on détruit les humains et la planète. Donc aujourd'hui, soit on prend conscience de l'énorme danger et qu'à travers des scuds du genre les lois du plomb ou les omnibus, on est en train vraiment de se plier aux exigences des industriels de l'agrochimie, de la FNSEA, etc. Et à ce moment-là, il y a une réaction citoyenne devant ça, ou il n'y en a pas, et ma foi, adviendra ce que pourra.
15: Moi, je pense que ce qui est important, c'est que le gouvernement n'écoute pas que la FNSEA. La FNSEA a son mot à dire, c'est le plus gros syndicat agricole, il n'y a pas de problème. Mais la FNSEA défend un modèle conventionnel qui pose problème. Et donc, il serait bon que le gouvernement et que les députés écoutent aussi une population qui soit informée de la réalité de la situation. Les études médicales montrent par exemple une augmentation très significative des cas de cancer chez les jeunes. Ça ne vient pas de nulle part. On baigne dans une atmosphère de molécules toxique. Et qu'est-ce qu'on fait de ça? On continue comme avant, on se bouche les yeux. Derrière ce communiqué, derrière notre action, il y a aussi la volonté de dire aux citoyens, vous avez un rôle à jouer, vous devez interpeller vos élus locaux, vos parlementaires, pour leur dire, stop, ça suffit, on n'en veut plus de cette pollution.
14: Des solutions alternatives sont-elles possibles?
16: Absolument. Elles sont possibles et même chiffrées. C'est-à-dire qu'effectivement, effectivement, quand on vous dit par exemple tout bêtement qu'un mètre carré de champ avec des engrais, des pesticides, etc. va produire tant de maïs, ce qu'on ne dit pas, et ça ce sont des études scientifiques, c'est que si on regarde dans une agriculture plus traditionnelle de la paysannerie et pas de l'industrie de la FNSEA, eh bien en fait, on ne travaille pas comme ça. On ne met pas un mètre carré de maïs entassé avec de l'engrais. On met des petites surfaces, on fait tourner les récoltes, on enrichit le sol et on arrive à produire pour nourrir beaucoup plus. Parce que les grandes extensions, elles sont orientées sur le maïs, par exemple, ou sur d'autres, mais c'est pour nourrir du bétail, parce que c'est pas pour nourrir la population. Donc on ment.
15: Oui, parce que beaucoup de ces productions intensives à grands coups de chimie, en fait, vont servir à l'exportation.
16: Si vous voulez, il y a une espèce de jeu de dupes absolument monstrueux, mais qui

0: dupes. Il n'existe plus, alors que ça existait il n'y a pas si longtemps que ça, des registres départementaux de cancer, des registres départementaux de malformations congénitales ou d'autres pathologies. Or, sur le Beaujolais, quand on a travaillé avec Génération Future sur les questions pour ouvrir les consciences, y compris des mères, sur leurs responsabilités par rapport aux familles, ils nous répondent, vous n'avez pas de chiffres et c'est faux, il n'y a pas de leucémie, il n'y a pas de ceci, il n'y a pas de cela. Alors nous, on est allés voir, et avec le registre de malformations congénitales qui travaillait sur ces territoires, elle nous a donné des cartographies. On a un doctorant qui travaille un an dessus. Nous allons pouvoir sortir des chiffres des malformations congénitales là. Et pourquoi les malformations congénitales, c'est plus intéressant que le cancer, non pas que. C'est juste parce que là, on ne peut pas dire, 5 ans après, que le cancer que votre enfant a, c'est parce qu'il était pulvérisé à l'école. Là, c'est pollution, malformation. En revanche, pour les élus locaux, le problème est plus compliqué. Parce que les élus locaux, en gros, ils sont sur une tradition sur le fait que la santé ne les concerne pas. Il y a ceux qui commencent à comprendre, qui se forment et qui nous appellent à l'aide et qui nous demandent. Donc, il y a ça. Il y en a qui sont sceptiques, mais qui sont encore susceptibles de nous entendre. Donc, on y va. Dans les conseils d'agglomération, dans les contrats locaux de santé, on fournit. Et puis, on attend que la lumière jaillisse. Et puis, il y a ceux, et je peux parler quand même d'une grande majorité, ça c'est le constat de nos amis des coquelicots qui, depuis des années, essayent de réunir les parents d'élèves, les mères, etc. Génération Future vient faire des captages et donne des infos. Rien ne bouge. Et la question, c'est qu'on ne nous répond même pas parce qu'on sait qu'on ne veut même pas nous entendre. Donc voilà, toutes nos actions sont là et on en a pour quelques temps et beaucoup d'énergie.
1: Je crois qu'effectivement, il suffit de changer de logiciel et de changer de modèle de production. On peut avoir des modèles de production intensifs de nature à assouvir les besoins en aliments de la population sans utilisation massive de la chimie. Encore faut-il en avoir la volonté, et aujourd'hui cette volonté, elle manque.
2: Alain Gay, éditeur Esta, merci.
1: Merci.
2: Loi d'urgence agricole, désormais, le Sénat se prépare au débat prévu mi-juin en commission sur le volet eau, faciliter le stockage et éviter les restrictions dans les aires de captage à l'industrialisation de l'élevage. À voir.
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5: Le tour d'horizon de l'actualité sportive du Beaujolais Val-de-Saône, c'est tout de suite dans Calade Sport. Les coureurs du vélo club Villefranche-Beaujolais se frottaient à l'élite du cyclisme international sur l'Alpizère Tour 2026 du 27 au 31 mai et tout au long des 5 étapes. Mercredi, ils ont tout d'abord parcouru 135 km autour de Charvieux-Chavagneux où le jeune coureur de la prestigieuse formation Visma Lisobike, Mathis Van Kerkhov, parvenait à s'imposer en solitaire avec 11 secondes d'avance sur le peloton et s'emparer du maillot de leader tandis que le loup du VCVB, Maximilien Juillard prenait possession de celui du meilleur grimpeur. Jeudi 28 mai, il parcourait 134 km entre Saint-Martin-de-Volserre et Bourgoin-Jallieu. Le Caladois Tom Lambert-Wetzel réglait une arrivée au sprint de 28 coureurs pour offrir au VCVB une nouvelle prestigieuse victoire cette année et monter à la 4e place du classement général à 11 secondes du leader. Vendredi 29 mai, la 3e étape de 154 km conduisait le peloton de Arandon-Poussin au marché de Gros de Corba. La victoire s'est disputée sur un sprint d'une soixantaine de coureurs dans lequel figurait le Caladois lui permettant de rester dans le top 5 du général. Quant à Maximilien Juillard, il récupérait la première place au classement de la montagne. Samedi 30 mai, les rescapés de l'épreuve ont roulé sur 165 km depuis Saint-Maurice-l'Exil et jusqu'à Saint-Clair-du-Rhône. Le leader des loups s'accroche pour ne concéder que 4 secondes au général et pointer à la 7e place provisoire. Enfin, dimanche 31 mai, l'Alpizère Tour s'est joué sur la dernière et redoutable étape depuis le Chélas jusqu'à Miribel-les-Échets, en passant notamment par le fameux col du Granier. Maximilien Juillard n'a pas été en mesure de ramener à destination son maillot de meilleur grimpeur, finalement deuxième, derrière le Néerlandais Ryan Gall. Quant à Tom Lambert-Wetzel, qui concède 5 minutes 30 à l'arrivée à Mathis Van Kerkhov, arrivé premier ex aequo avec le Danois Peter Hansen, et donc vainqueur final du général, eh bien il achève son périple à la 11e place. Le handball caladois quitte le championnat national

0: national. C'est historique au terme de l'ultime journée du championnat national 3, samedi 30 mai. Et face justement à son concurrent direct pour le maintien, l'entente beaujolaise est battue d'un petit but 31-30 au bout du suspense dans les dernières secondes du match par Avignon. En revanche, les féminines de Saint-Julien, Denis Glaisé, finissent la saison régulière sur un beau succès devant Issoire à domicile, 30-23, et donc une belle deuxième place finale, et peuvent encore rêver de retrouver la Nationale 2 la saison prochaine. Enfin, le motoball Saint-Georges-de-Renins passe complètement à côté de sa rencontre au sommet à domicile contre Neuville-du-Poitou, samedi 30 mai. Et sombre, devant plus de 2000 spectateurs sur le score de 9-1, il glisse à la quatrième place du championnat Elite 1.
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0: La Croix-Rouge organise une braderie d'été dans ses locaux caladois situés 710 rue Gabriel Voisin, samedi 6 juin, de 10h à 18h. Vous pourrez y trouver des vêtements, livres, jeux et jouets, vaisselle et de petits objets de décoration. La braderie d'été de la Croix-Rouge, de bonnes affaires pour vous, un coup de pouce pour les autres. Merci pour votre solidarité. L'association Equinature Beaujolais Val-de-Saône est une mini-ferme refuge basée à Charentais. Equinature recueille des animaux issus du sauvetage et organise des activités et événements pour collecter des fonds afin de faire vivre et soigner les animaux déjà présents et faire d'autres sauvetages, avec comme but final de faire la médiation par l'animal auprès des publics protégés, personnes porteuses d'un handicap, enfants malades ou personnes âgées. Afin d'aider cette structure, Equinature vous propose un vide-grenier, vide-cellerie ce dimanche 7 juin de 8h à 18h. Venez nombreux faire connaissance et soutenir les actions de cette mini-ferme au sein du parc de Sermezy à Charentais. Entrée gratuite. Suivez l'association sur la page Facebook Equinature Beaujolais Val-de-Saône. Le Sceau des écoles de Ville-sur-Jarnieu organise dimanche 7 juin une brocante. C'est l'occasion de venir flâner, chiner, trouver des bonnes affaires et passer un moment convivial. Alors rendez-vous dimanche 7 juin de 8h à 17h à Ville-sur-Jarnieu. Buvette et petite restauration sur place. L'association Matin Art vous invite ce dimanche 7 juin, comme chaque premier dimanche du mois, au marché de la création de Trévoux. Peintres, sculptrices, ferronniers d'art, potières, céramistes, mosaïstes, verriers, créatrices de bijoux, de vêtements, de mobilier, tourneurs sur bois, tapissières décoratrices, venez à la rencontre de nombreux artistes passionnés et passionnants, plus talentueux les uns que les autres, qui vous présenteront leurs œuvres. Venez nombreux au marché de la création de Trévoux ce dimanche 7 juin, de 10h à 18h, allée des Tilleuls à Trévoux.
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1: Je m'appelle Loris Monteux, je suis vidéaste et voyageur. Et aujourd'hui, je vais vous emmener, non pas par la vidéo, mais par la voix, au Pakistan. De base, j'étais ingénieur d'affaires dans le génie civil, donc c'est une reconversion. Donc la vidéo est une passion. Et la vidéo est venue avec une deuxième passion que j'ai, qui est le voyage. Et à chaque fois que je partais en voyage, j'aimais bien ramener des belles images, des vidéos. Je me suis mis au montage, à diffuser un petit peu ce que je faisais sur les réseaux sociaux. Donc il y a maintenant un petit peu plus de 10 ans. J'ai pour habitude, en général, quand je pars dans ces destinations qu'on appelle un peu insolites, j'ai l'habitude de partir avec un ami, Alex Viseo. Donc on a déjà fait des pays comme l'Irak, l'Iran. Et cette fois-ci, le Pakistan, ça faisait un petit moment que ça me trottait, parce que j'ai un peu en liste de faire tous les pays sur lesquels on a des a priori, notamment via le prisme des médias occidentaux. Voilà, le Pakistan, comme l'Irak, l'Iran, c'est des pays qui ont été souvent en guerre, des pays où il y a beaucoup d'attentats, où il y a des filiales un peu qu'on peut appeler terroristes. Et j'aime bien aller voir par moi-même, déjà pour casser un petit peu les préjugés, parce que, comme je dis toujours, le gouvernement n'est pas le reflet de la population d'un pays. Donc c'est quand même assez intéressant d'aller montrer ça. J'aime bien aussi partager la culture, les rencontres, la nourriture, enfin tout ce qui amène au voyage et ce qu'on aime en général dans le voyage, que ce soit au Pakistan ou dans un pays européen. À la base, le Pakistan, pourquoi? Parce que je voulais faire le nord du Pakistan. Donc c'est le Karakoram, c'est l'Himalaya. Donc il y a des paysages aussi beaux et aussi magnifiques que le Népal, mais sans touristes et sans personne. Sauf que là, c'était l'hiver, je suis parti pour info aux périodes des fêtes. J'ai fait Noël et Jour de l'An au Pakistan, voilà, comme ça, je pourrais dire que je l'ai fait. Et sauf que c'était pas la bonne saison, et j'avais un autre endroit au Pakistan qui me faisait tilt, c'était le Balochistan, qui est une province, qui est la plus grande province du Pakistan, mais qui est aussi une province très dangereuse, même pour les Pakistanais. Et du coup, dans mon périple, j'ai essayé de demander des infos à des guides pour m'emmener là-bas, parce qu'il faut un permis, il faut une escorte armée pour aller là-bas quand on est étranger. Et le temps, en fait, que j'ai cette bonne personne, je me suis dit, bon, autant commencer par le nord, là où il fait encore pas trop froid, à Lahore, du Pakistan, et puis traverser le Pakistan du nord au sud. Donc, en fait, mon voyage commence vraiment sans aucun préparatif. Je prends un billet aller simple pour Lahore, qui est la province du Punjab, donc qui est au nord, qui partage sa frontière avec une partie de la Chine et surtout l'Inde. Et donc mon voyage commence alors. Quand on me dit Pakistan, la première image qui me vient en tête, c'est un pays très accueillant. Moi, j'aime bien dans les voyages, c'est de faire les rencontres. Et j'avais envie d'aller vraiment dans un endroit où je sais que la valeur du touriste, enfin de l'étranger, n'est pas juste un moyen économique comme dans 99% des pays. Donc je savais déjà qu'en termes de rencontres, ça allait être intense, parce que voilà, ça allait être un petit peu un copier-coller de ce que j'avais vécu en Irak et en Iran. Par contre, j'étais loin de me douter que c'était encore plus accueillant et encore plus intense que ces pays-là. Parce que du coup, j'ai eu un condensé de l'énergie du Moyen-Orient plus l'énergie de l'Inde. Ça fait un combo dans ce pays qui est très intéressant, parce qu'il est très multiculturel. D'ailleurs, il y a la langue principale et le ourdou, qui est un peu assimilé à l'indien, parce que c'était une ancienne colonie anglaise qui a été divisée très rapidement, et qui a amené toutes les guerres après qu'on connaît derrière entre les deux pays. Ils ont beaucoup, chaque province a son langage, chaque province a son faciès, on va dire. Quand on est dans le Punjab, les Pakistanais vont plus ressembler à des Indiens. Quand on est dans le sud, ils vont plus ressembler à des Iraniens. Quand à un moment, je suis allé au nord du Balochistan, c'était la majorité. Là-bas, c'était les Pashtuns. Les Pashtuns, ils ressemblent plus à des Afghans, si on peut les catégoriser. De toute façon, après, les frontières, elles ont juste été tracées un petit peu rapidement et à la hâte. C'est ce qui fait la différence aussi culturelle. Donc les langues sont différentes, la cuisine est différente là-bas, tout est différent. Le Pakistan, en termes de paysage, c'est très varié. Alors j'ai pas pu voir le nord, mais je sais, quand on est dans le Karakoram, c'est le Népal, c'est l'Himalaya, c'est des sommets comme le K2 ou le Broad Peak qui sont à plus de 1000 mètres, donc c'est glacier. Très spectaculaire, j'espère y revenir un jour. Le Punjab, c'est très plat, c'est beaucoup de culture en rizière, tout se crée au bord du fleuve. Karachi, c'est une ville, j'ai l'impression que c'est une ville poussière. C'est de la poussière de partout. Tout est très sec, il fait très chaud. Il faisait même 30 degrés en décembre. L'été, ça va jusqu'à 50 degrés. Même en hiver, j'avais chaud, donc j'imagine même pas ce genre de ville. C'est une ville où il y a presque 30 millions d'habitants. 20 millions officiellement, mais 30 millions officieusement, parce qu'ils n'arrivent pas à recenser tout le monde. Pas vraiment de paysage, là j'ai plus fait des villes, mais après tout ce qui est Balochistan, j'avais l'impression d'avoir visité plusieurs pays différents. Il y a des dunes de sable qui se jettent dans la mer, on a l'impression d'être en même temps et en Namibie et sur la Côte d'Azur. On a des montagnes qui sont à plus de 3000 mètres, où il y a déjà les sommets enneigés aussi, non pas les grandes montagnes. C'est beaucoup de falaises, beaucoup. J'ai fait un peu le sud du Portugal, ça me faisait penser un peu au sud du Portugal avec l'Algarve, avec ses belles falaises. Donc le Balochistan est magnifique et c'est aussi pour ça que j'avais envie d'y aller, non pas pour le contexte un peu politique et de tension qui m'intéressait, mais surtout parce que je savais que c'était beaucoup plus de petits villages, d'endroits avec des canyons. Enfin, j'ai eu l'impression de faire et la Californie, enfin beaucoup de pays en même temps dans une seule et même région. Au final, dans ce voyage, il y a plein de choses qui m'ont un petit peu interpellé, mais il y en a une que je retiendrai beaucoup, c'est que j'étais à Karachi, donc cette ville qui est énorme, beaucoup de circulation, beaucoup de monde, c'est des klaxons à tout va, même tellement que la ville a de klaxons et de bruit qu'au moment du décompte du jour de l'an à minuit, je n'arrivais pas à faire la différence entre le vrai bruit de la circulation habituelle et les gens qui sont en train de fêter le jour de l'an. Si vous vous expliquez un petit peu l'ambiance de cette ville qui est très chaotique, mais c'est hyper, hyper intense, c'est ce que je recherche aussi, même si c'est très épuisant. Et j'avais envie de. C'est une ville qui est très contrastée, c'est-à-dire qu'à la fois, on peut avoir des quartiers très modernes avec une classe sociale très riche, et à la fois, je suis allé dans un des pires bidonvilles d'Asie, c'est quasiment 3 ou 4 millions de personnes qui vivent là-dedans, sur des bords de route, avec juste des toiles et des tissus. Et je me baladais, on m'avait un petit peu déconseillé d'aller là-dedans, mais en me disant, bon, il n'y a pas forcément de risque, parce que je viens quand même avec du matériel qui a une valeur, et on parle de gens qui gagnent peut-être 10 euros par mois là-bas. Et en fait, en baladant au milieu de tout ça, il y a une personne qui m'a dit, tiens, viens, je suis en train de bricoler mon camion, et moi, je comprends pas trop, je dis, qu'est-ce qu'il veut me montrer? Donc, et là, en fait, on passe toutes ces tentes où c'est vraiment, voilà, les gens vivent avec leur une poule et ils font leur vaisselle dans les égouts, enfin c'est tout ce qu'on peut imaginer d'un bidonville, même en 2026. Et là, en fait, on passe devant un camion qui est très coloré. Et là-bas, c'est vrai qu'au Pakistan, même en Inde, au Népal, les camions sont très colorés, mais au Pakistan, ils sont encore plus colorés. Ils ont fait saturation fois 100. Et donc, ils m'expliquent qu'ici, en fait, un de leurs plus gros revenus dans les bidonvilles, c'est de rénover ces camions et en même temps d'en faire la décoration. Donc, en fait, je me retrouve dans un bidonville qui est très sinistre, très triste, du moins par mon prisme à moi, mais même, je pense, par le prisme de n'importe qui au Pakistan. Et d'un seul coup, c'est un peu comme si on franchissait cette porte et on voit ces personnes qui sont en train de peindre, mais peindre avec un art très qualitatif, quoi. Ça donnait un petit peu de joie, un petit peu de gaieté dans un endroit très, très triste. Et ça m'a vraiment, vraiment marqué. 100.9 Calade. Pour poursuivre sur l'art, je sais que les Pakistanais adorent regarder les films de Bollywood, parce que déjà, alors je crois que la langue s'appelle l'hindi, enfin la langue indienne est très similaire à l'ourdou, qui est la langue nationale pakistanaise, donc c'est plus facile pour eux de comprendre. Je sais que c'est pas leur point fort, l'art sur les monuments. Alors il y a des mosquées, il y a une très belle mosquée par exemple à Lahore, mais on va dire qu'elle a été construite, je crois, au 15e ou 16e siècle. Sous l'Empire mongol, donc c'est vraiment la grande mosquée de Lahore, c'est un copier-coller de la grande mosquée de New Delhi, où elle s'apparente à la même architecture que le Taj Mahal. Mais par contre, les villes sont moches, c'est-à-dire que c'est des blocs de béton, c'est jamais fini, tout est très gris, très fade. Donc il y a pas vraiment, même les beaux bâtiments finalement, ce sont les bâtiments coloniaux anglais qui restent pour ceux qui sont entretenus, parce que les trois quarts ils sont pas entretenus et ils tombent en lambeaux. Donc, j'ai pas l'impression qu'il y ait une place importante en termes d'art architectural au Pakistan, peut-être aussi par faute de moyens, hein. Ça a un coût, tout ça. Après, pour la musique, ils aiment beaucoup la musique. Je me suis retrouvé plusieurs fois, surtout au Balochistan, à être invité ou ça danse, mais ça reste quand même un pays où c'est très discret. C'est-à-dire que dans les rues, il y a beaucoup de bruit, il y a pas les gens, déjà les rues sont très masculines, très peu de femmes dans les rues, surtout dans certains quartiers. Donc voilà, c'est très très austère. Ça discute, ça parle beaucoup, ça échange, ça crie, mais il n'y a pas vraiment de musique, de bar. Alors, une chose que j'adore, même au-delà de faire de la vidéo, quand je voyage, c'est manger. Et pour moi, voyager, c'est manger. Et j'adore aussi orienter mon contenu là-dessus. Et le Pakistan, j'ai trouvé deux, comme si j'avais fait deux pays différents. Il y a tout ce qui est Lahore, Karachi, ça va être très influence indienne. Alors, c'est peut-être l'Inde qui a une influence pakistanaise, mais ça va être beaucoup de dal, de naan, de pain. La nourriture est très riche, elle est très épicée, beaucoup de viande. Je crois qu'en un mois, je suis en train de chercher, mais j'ai pas dû manger un seul légume. C'est la première chose que j'ai fait d'ailleurs en revenant chez moi, c'est me faire une assiette de brocoli parce que les légumes me manquaient. Parce que voilà, c'est beaucoup de riz même épicé, même le biryani qui est très connu. La cuisine là-bas, elle se fait surtout dehors. C'est la fameuse street food. Matin, souvent, c'est un paratha, donc c'est comme un naan feuilleté avec un œuf et toujours le chai latte, donc qui est un thé avec du lait très chaud. Il y a même tellement qu'il est chaud, il y a une peau au-dessus et il faut absolument manger la peau. Ils adorent la peau du lait qui a chauffé au-dessus du chai. Qu'est-ce que je peux dire pour la nourriture? Donc influence très indienne, très épicée. Et au final, comme j'ai divisé mon voyage en deux semaines, j'ai fait donc la province du Punjab et du Sindh, donc Karachi, Lahore, et presque deux semaines le Baloutchistan. Et quand on franchit la frontière du Baloutchistan, c'est une nouvelle cuisine, beaucoup moins épicée. C'est beaucoup de grillades, du mouton, du poulet, c'est juste du sel et un peu d'épices de paprika. Ça ressemble plus à la nourriture iranienne et irakienne que j'avais pu découvrir aussi. Et pareil, quand on monte au nord du Baloutchistan, là, on a les mêmes plats qu'on peut retrouver en Afghanistan ou dans des pays comme le Kazakhstan, le Kyrgyzstan. Donc, c'est tout ce qui va être des plovs, des riz très parfumés, mais pas épicés. Donc, c'est vraiment deux cultures culinaires différentes. Et ça m'a fait du bien, après deux semaines à manger très épicé pour le ventre, de finir par le Baloutchistan où c'était un peu plus sympa pour la digestion. J'ai eu une mauvaise aventure aussi d'ailleurs à Karachi qui m'a servi de leçon. À force d'être invité à manger par tout le monde, je me suis rendu compte qu'il y en a un qui faisait son jus de viande avec l'eau qui passait dans les canalisations des égouts, et je l'ai vu après avoir mangé. Alors, je ne sais pas si c'était un effet placebo, mais le soir j'ai vomi. Le lendemain, ça allait mieux. Pakistan, j'ai pu remarquer que finalement les gens se levaient assez tôt. Alors là, j'y étais en période hivernale, donc il faisait plutôt bon et frais, donc j'imagine qu'ils se lèvent encore plus tôt en période estivale quand il fait encore très chaud. Souvent, il y a une première partie de la matinée, on va dire du lever de soleil jusqu'à midi, où les rues sont très masculinisées. C'est-à-dire que c'est que des hommes dans les rues. C'est les hommes qui tiennent les shops. C'est les hommes qui tiennent les magasins de chaussures pour femmes. C'est les hommes qui tiennent. C'est les hommes qui sont en front office. C'est les hommes qui sont au devant finalement des magasins, des mêmes qui cuisinent dans la rue, que ça soit dans les villes, que ça soit au Baloutchistan où c'est plus une activité économique de pêche de la mer. Donc les pêcheurs partent très tôt le matin. Donc on a cette sensation, et même dans mes vidéos, j'ai beaucoup de retours en me disant mais il y a zéro femme dans les rues. Mais c'est parce que finalement, le matin, les femmes sont plutôt au foyer, elles s'occupent du foyer, elles s'occupent des enfants. Et finalement, l'après-midi, il y a eu comme un changement, c'est un melting pot, c'est 50-50 quand on va dans les bazars, les fameux marchés. Il y a autant de femmes que d'hommes. Alors, les femmes sont plus dans les endroits où on achète des vêtements. J'ai l'impression qu'il y a une vie un peu en deux temps. Au final, les moments de rencontre, aussi bien pour moi que pour les Pakistanais entre eux, c'est vraiment ce moment voilà, le petit déjeuner, le déjeuner, le soir, le dîner ou dans les marchés. Je n'ai pas forcément pu aller chez des Pakistanais parce que chez eux, il y a la femme et c'est très mal vu en fait, pour un homme de rentrer finalement dans le domicile conjugal. C'est un des avantages, si vous êtes une femme et que les femmes entendent de voyager dans ces pays-là, c'est que vous allez avoir plus d'interactions avec les femmes. Pour pouvoir rentrer dans leur domicile. Je connais des voyageuses qui ont déjà été au Pakistan et du coup, elles ont pu être invitées à la maison par les femmes à prendre le thé elles-mêmes. Donc là, elles ont plus une expérience à domicile. Donc ça peut être intéressant. Moi, je pourrais pas l'avoir pour le coup. Enfin, sauf si vraiment je suis invité, mais c'était pas le cas. Il y a quand même une distance. Ça me rappelle en Irak, on avait été invité un soir à dormir chez un Irakien dans le sud qui est très conservateur. Et on n'a pas même pu voir, apercevoir un seul centimètre carré de sa femme quand à un moment il nous a emmené dans son salon pour qu'on aille se laver les mains. Il avait dit à sa femme de rentrer, il avait fermé la porte. Pourtant, cette personne était très accueillante, hein. Il n'avait rien contre nous, il était super heureux. Mais voilà, c'est dire à quel point la culture à ce niveau-là est très différente de chez nous, quoi. J'ai deux rencontres qui m'ont marqué. La première est un peu plus triste, on va dire, c'est que quand j'étais dans la région du Punjab, Je me suis retrouvé invité dans des usines de fabrication de briques. Et un endroit absolument horrible de conditions de travail. Il fait chaud, ça a beaucoup de poussière. Et il y avait une messe de Noël. Donc je me dis, c'est bizarre, pourquoi il y a une messe de Noël au Pakistan, qui est un pays avec une majorité de 98% ou 97% de musulmans. Et en fait, on m'explique qu'ici, en fait, dans ce village, la majorité, c'est des chrétiens. Ils travaillent pour un salaire qui est encore deux fois plus faible que le salaire moyen ou minimum au Pakistan, qui est 200 euros par mois. Donc je vous laisse faire le calcul. Et ces personnes, en fait, elles m'expliquent que la plupart des gens qui sont ici, c'est des gens qui ont des dettes envers le propriétaire de cette usine, donc un riche industriel, on va dire, qui a des équipes qui traînent à la sortie des hôpitaux. Donc, par exemple, là-bas, contrairement à nous en France, où on est très bien pris en charge et où on n'a surtout rien à payer, il y a ces personnes qui attendent et qui demandent « si tu veux, tu peux travailler pour moi et puis je t'avance les sous ». Et finalement, c'est un peu, j'ai découvert un peu une sorte d'esclavagisme moderne là-bas. C'est des personnes qui sont condamnées finalement à travailler dans des conditions jusqu'à parfois même ne jamais rembourser leurs dettes, parce que et la dette se transmet après aux enfants. Et après, deuxième rencontre qui m'a marqué, c'est finalement c'est pour le Baloutchistan, j'avais besoin donc de ce fameux permis d'avoir un NOC, donc c'est une autorisation du gouvernement pour pénétrer dans des zones très dangereuses, plus une escorte armée. Et pour ça, j'ai rencontré Ali à Karachi et on m'a donné son contact un peu dans le moment. J'ai réussi à pouvoir aller visité, il a un petit peu l'habitude là-bas, il avait déjà emmené des touristes étrangers. Et j'ai pas l'habitude, c'est la première fois que je voyage avec un guide. J'aime pas voyager avec un guide parce que j'aime être tout seul, j'aime que les rencontres se fassent naturellement. Et au final, je me suis rendu compte que voyager avec une personne, alors il est adorable, on s'est super bien entendu, ça aurait pu être l'inverse, mais ça permet aussi d'être encore plus parfois en immersion dans un pays. Parce que lui connaît la culture, il peut traduire, il peut nous expliquer, il m'a expliqué pas mal de choses sur le pays. On peut pas avoir comme ça et comprendre en un mois. En gros, il m'expliquait que là-bas, bon, c'est l'armée qui dirige le pays. En gros, les politiciens, c'est juste des pions. Et en fait, c'est l'armée qui possède toutes les grosses entreprises du pays, les entreprises immobilières et tout. Et à Karachi, ils font exprès de rendre insécures certains quartiers pour derrière vendre des projets immobiliers dans les quartiers voisins à des gens qui ont un petit peu plus de moyens, qui peuvent se permettre d'accéder à ces quartiers-là. Donc j'en retiens un super ami. Et pour la petite anecdote, il n'est jamais sorti du Pakistan et il rêvait d'aller sortir du Pakistan, aller dans un pays quelque part. Et il se dit, c'est quel pays que tu aimerais faire? Il me dit, j'aimerais bien aller à Kuala Lumpur. C'est qu'à 4 heures ou 5 heures de vol. En plus, c'est un peu influence pakistanaise là-bas, donc ça ne sortait pas trop de sa zone de confort. C'est quelqu'un qui n'est pas pauvre parce qu'il est guide là-bas. Moyenne classe. Et du coup, à la fin, en partant, je lui dis, je lui ai donné un tip. Je lui dis, ça, c'est le montant de ton billet d'avion pour aller à Kuala Lumpur. Ce qui est très drôle, c'est que 5 jours après que je sois parti, il m'a fait une photo, il me dit, je suis dans l'avion, je pars en Malaisie à Kuala Lumpur, faire un aller-retour. Et j'ai dit, incroyable. Je lui ai dit, faut que tu découvres d'autres pays aussi. Donc voilà, c'est devenu un ami. Je reviendrai au Pakistan, c'est sûr, chez lui. On fera d'autres endroits du Pakistan et j'espère un jour pouvoir l'accueillir, soit à Bali, soit en France, parce que j'alterne entre les deux destinations. Donc finalement, à mon tour, ce sera à mon tour d'être guide aussi pour lui montrer une des deux cultures, soit la France, soit la culture indonésienne. Pour moi, le meilleur moyen de me rendre utile, c'est de faire passer un message par l'immersion, par les images. Et du coup, c'est un peu comme ça que j'avais fait mon premier documentaire en Afrique qui s'appelait « Premier pas vers un voyage engagé », qui est gratuit sur YouTube. Allez le voir. Et là, alors, comme d'autres destinations qu'on a pu faire avant, le but, c'était que des gens, même une seule personne, me disent « Ok, je pensais pas que le Pakistan, c'était comme ça. Je pensais pas que les Pakistanais seraient aussi accueillants, aussi incroyables. » Les gens s'attendent à jouer au Pakistan, à des gens qui vont limite leur tirer dessus, les kidnapper et se venger de tout ce que l'Occident a pu faire dans ces pays-là, ce qui pourrait être logique et compréhensible. Mais au contraire, ils ont zéro haine. Le gouvernement ne reflète pas forcément la population. Au contraire, souvent la population souffre de ces gouvernements-là et de tout ce qui peut se passer dans le monde, les business entre les présidents et les trucs économiques. Donc c'est ça, c'est de donner envie aux gens, pas forcément d'y aller, parce que je sais que 99% des gens qui ont vu ces vidéos n'iront pas au Pakistan, n'iront pas dans ces pays-là. Mais voilà, pendant l'espace de 10, 15, 20 minutes, de les emmener dans un voyage le plus immersif possible. Et en même temps, qui sortent en disant « Ah ben en fait, ils ont l'air sympas les Pakistanais, donc pour moi, c'est tout gagné. »

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2: La Croix-Rouge organise une braderie d'été dans ses locaux caladois situés 710 rue Gabriel Voisin, samedi 6 juin, de 10h à 18h. Vous pourrez y trouver des vêtements, livres, jeux et jouets, vaisselle et de petits objets de décoration. La braderie d'été de la Croix-Rouge, de bonnes affaires pour vous, un coup de pouce pour les autres. Merci pour votre solidarité. L'association Equinature Beaujolais-Val-de-Saône est une mini-ferme refuge basée à Charentais. Equinature recueille des animaux issus du sauvetage et organise des activités et événements pour collecter des fonds afin de faire vivre et soigner les animaux déjà présents et faire d'autres sauvetages, avec comme but final de faire la médiation par l'animal auprès des publics protégés, personnes porteuses d'un handicap, enfants malades ou personnes âgées. Afin d'aider cette structure, Equinature vous propose un vide-grenier, vide-cellerie ce dimanche 7 juin de 8h à 18h. Venez nombreux faire connaissance et soutenir les actions de cette mini-ferme au sein du parc de Sermezy à Charentais. Entrée gratuite. Suivez l'association sur la page Facebook Equinature Beaujolais Val-de-Saône. Le Sceau des écoles de Ville-sur-Jarnieux organise dimanche 7 juin une brocante. C'est l'occasion de venir flâner, chiner, trouver des bonnes affaires et passer un moment convivial. Alors rendez-vous dimanche 7 juin de 8h à 17h à Ville-sur-Jarnieux. Buvette et petite restauration sur place. L'association Matin Art vous invite ce dimanche 7 juin, comme chaque premier dimanche du mois, au marché de la création de Trévoux. Peintres, sculptrices, ferronniers d'art, potières, céramistes, mosaïstes, verriers, créatrices de bijoux, de vêtements, de mobilier, tourneurs sur bois, tapissières décoratrices, venez à la rencontre de nombreux artistes passionnés et passionnants, plus talentueux les uns que les autres, qui vous présenteront leurs œuvres. Venez nombreux au marché de la création de Trévoux ce dimanche 7 juin, de 10h à 18h, allée des Tilleuls à Trévoux.
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2: Merci d'écouter RFI, les midis à Paris, 10h en temps universel. Le journal, c'est tout de suite avec vous, Mathieu Vendrely. Mathieu, bonjour.
3: Bonjour Caroline et à demain. Bonjour à toutes et à tous. La droite et l'extrême droite sont ravis. Les défenseurs des droits humains sont vent debout. Les députés européens tombent d'accord sur de nouvelles règles en matière d'immigration. Le texte prévoit notamment la mise en place de plateformes de retour hors des frontières de l'UE. Précision, Pierre Benazet dans un instant. L'armée israélienne appelle à l'évacuation de la ville libanaise de Nabatieh ce matin. Nouvelle tension alors que des discussions sont supposées démarrer ce mardi à Washington. En France, à l'appel des victimes du cadmium, elles demandent au gouvernement de soutenir une loi pour réduire la présence du métal cancérogène dans notre alimentation. Explication Jeanne Richard. Un livre très attendu sur fond de grosses polémiques en France, la sortie en librairie de La Légende, le nouveau récit de Boualem Sansal. Sophie Torlotin viendra nous en parler. Et puis Roland Garros, malgré la pluie ce matin, le début des quarts de finale, la Russe Miranda Andreeva, tête de série numéro 8, affronte la Roumaine Sorana Sirstea. En ce moment même, Andreeva mène une manche à zéro. Mais d'abord donc ce nouveau tour de vis dans la politique migratoire européenne. Les eurodéputés se sont mis d'accord hier soir, d'accord sur le projet de plateforme de retour. Il s'agira de centres situés en dehors de l'Union européenne. Les 27 pourront y envoyer les migrants qui n'auront pas eu le droit d'entrer sur le territoire européen. Un nouveau cadre inspiré des projets d'accord du Royaume-Uni avec le Rwanda, inspiré aussi des plateformes retour montées par l'Italie dans le nord de l'Albanie, Pierre Benazet.
4: Contrairement aux centres italiens en Albanie, destinés à accueillir aussi des demandeurs d'asile en attente de réponse, les plateformes retour imaginées par l'UE sont réservées à ceux dont la demande d'asile aura été rejetée et qui auront reçu aussi une décision définitive de départ. Le nouveau règlement comporte d'ailleurs un ordre de retour européen, similaire aux ordres de quitter le territoire utilisés au niveau national par les 27. Ces plateformes de retour pourront même accueillir en dernier recours des familles avec enfants ou des mineurs isolés. Au maximum, les migrants pourraient y passer jusqu'à 2 ans, voire 2 ans et demi pour les cas spéciaux, avec confiscation possible des documents d'identité. En outre, la durée d'interdiction d'entrer en Europe par la suite passera de 5 à 10 ans, voire 20 ans. C'est un durcissement très net de la politique migratoire de l'UE, alors qu'on estime à 20% le nombre de migrants qui quittent effectivement l'Europe après un ordre de départ. Le projet devra encore être voté par le Parlement européen et par les 27 au sein du Conseil, mais ces votes sont partis pour n'être qu'une formalité après le compromis de ce lundi soir. Pierre Benazet, Bruxelles. RFI.
3: Et le texte est applaudi par la droite et l'extrême droite. La gauche et les ONG sont au contraire vent debout contre ces nouvelles mesures qu'elles jugent contraires au droit international. L'appel du président ukrainien aux Américains, Volodymyr Zelensky, juge absolument nécessaire l'aide des États-Unis pour la livraison de missiles pour les systèmes de défense antiaérienne Patriot. Demande après une nouvelle nuit de frappes russes sur son pays. D'après le gouvernement ukrainien, les attaques russes auraient fait au moins 13 morts ces dernières heures, 4 rien que dans la capitale Kiev. La Russie, de son côté, affirme qu'elle a visé des sites du complexe militaro-industriel. Rien ne peut justifier la poursuite des opérations militaires israéliennes. C'est ce que dit Jean-Noël Barrot ce mardi. Propos du chef de la diplomatie française alors que des discussions politiques sont prévues aujourd'hui et demain à Washington. Sur le terrain concrètement, la situation reste extrêmement tendue. Hier, Israël a menacé de frapper le sud de Beyrouth, la capitale. L'armée israélienne qui a aussi frappé lundi plus de 40 localités dans le sud, notamment à Tyr, près d'un hôpital. Il y a des dégâts, plusieurs blessés également. Et sur la situation à Tyr, un témoignage, celui de Karine Huster. Elle est responsable des activités médicales à Médecins Sans Frontières et elle vient de passer un mois et demi sur place à Tyr. Et elle décrit une population épuisés et sous la pression constante.
5: Les Israéliens jouent un jeu psychologique avec la population. C'est pareil à Gaza, ils envoient des messages en disant, ben voilà, là, ordre d'évacuation de tout tir. Et donc les gens paniquent et puis partent, qu'ils aient les moyens ou pas, ils n'ont pas envie d'être victimes de bombardements. Et donc ils essaient de partir par tous les moyens. Ceux qui ne peuvent pas, par exemple, quand on était à Tyr, nous, notre maison est dans le tout petit coin de Tyr, le seul petit coin qui n'a pas eu d'ordre d'évacuation parce que c'est une petite enclave chrétienne. Et du coup, il y avait des centaines de personnes qui venaient dans ce petit coin parce que elles pensaient être en sécurité et elles étaient en sécurité. Et donc, ils dormaient dans les rues. Enfin, les gens sont fatigués. Ça n'arrête pas. C'est tous les jours des ordres d'évacuation. C'est tous les jours des bombardements. C'est tous les jours des drones au-dessus de la tête. Ça n'en finit jamais.
3: Des propos recueillis par Sofia Katsenkova. Et à l'instant, je vous le disais, l'armée israélienne appelle à l'évacuation de la ville libanaise de Nabatieh. À propos du Liban, notez dès à présent ce rendez-vous RFI demain. Journée spéciale, les Libanais à l'épreuve d'une nouvelle guerre. Trois émissions depuis Beyrouth avec Romain Ouzoui et les équipes de RFI sur place. Rendez-vous donc demain sur nos antennes et sur nos plateformes. Midi 6 à Paris, un épisode El Niño est probable à 80% dans les prochaines semaines. C'est ce qu'indique l'Organisation Météorologique Mondiale ce mardi. Épisode au moins modéré, voire fort, estime l'OMM. Que ce soit des sécheresses ou des inondations, ça dépend des latitudes. Le phénomène climatique El Niño provoque généralement des événements météorologiques extrêmes un peu partout sur la planète. C'est un métal toxique. Il est très utilisé dans les engrais et on le retrouve dans nos assiettes. En France, l'Assemblée nationale examine cette semaine une proposition de loi pour réduire le taux de cadmium dans l'alimentation. Cancérogène avéré, il est suspecté d'être lié à l'explosion du nombre du cancer du pancréas dans le pays. Jeanne Richard, un collectif de malades du cancer du pancréas et de proches de victimes appelle donc les autorités à soutenir cette loi.
6: En août dernier, la mère d'Alexandre Roussel apprend qu'elle est atteinte d'un cancer du pancréas. Elle meurt à peine 3 mois plus tard. Depuis, l'Agence de sécurité sanitaire a publié un rapport sur le cadmium et son fils s'indigne.
7: Les chiffres sont vraiment alarmants. Multiplication par plus de 4 en 30 ans du nombre de cancers du pancréas en France. Une progression 2 à 3 fois plus rapide que dans bon nombre de pays européens. Et donc, il se trouve que voilà, le cadmium pourrait être un de ces facteurs qui permettrait d'expliquer cette explosion du nombre de cas en France.
6: Et c'est surtout par l'alimentation que les Français sont contaminés par ce métal lourd. Car les engrais phosphatés utilisés par les agriculteurs dans le pays sont particulièrement riches en cadmium. Il appelle donc les députés à soutenir la proposition de loi qui vise à baisser les taux de cadmium autorisés dans les engrais. Et d'une manière globale, à mieux protéger la population des polluants qui l'empoisonnent.
7: Tous ces polluants, que ce soit le cadmium, que ce soit les PFAS, les pesticides, ça peut pas continuer. Tout ça, ça s'accumule dans nos organismes, dans nos sols, dans l'environnement. Et le nombre de cas de cancer, le nombre de cas de maladies liées à tous ces polluants-là vont juste croître. Et voilà, faut pas laisser les gens sur le côté. Donc, faut tout simplement agir, quoi, et faire quelque chose.
6: Réduire la teneur en cadmium des engrais est possible et peu cher, selon les défenseurs de la proposition de loi. C'est donc une question de choix politique.
3: Jeanne Richard, le nouveau président du Bénin est arrivé tout à l'heure au Niger. Romuald Ouadani, accueilli au pied de l'avion par son homologue, le chef de la junte, Abdourahmane Tiani, au menu des discussions, notamment la coopération sécuritaire. C'est un livre très attendu, sorti ce mardi en France, en librairie du nouveau livre de Boualem Sansal. Dans ce récit intitulé La légende, et qui paraît chez Grasset, l'écrivain franco-algérien raconte son année de prison en Algérie et il règle ses comptes, notamment avec le pouvoir algérien, mais aussi avec son ancienne maison d'édition à Gallimard, Sophie Torlotin.
8: La légende, c'est le surnom donné à Boualem Sansal par ses co-détenus de la prison de Coléa en Algérie. L'écrivain explique vouloir se réapproprier son récit, sous-titré d'ailleurs « Libre méditation d'un prisonnier encombrant ». Et ces méditations alternent entre chroniques du quotidien en prison, divagations poétiques ou aphorismes sur la liberté. C'est un livre de combat, prévient Boualem Sansal. Le nom du président algérien Abdelmadjid Tebboune, accusé de l'avoir pris en otage, y est cité une trentaine de fois. droit. Mais l'écrivain règle aussi d'autres comptes, avec la gauche et la France insoumise, qu'il accuse de collusion avec l'islamisme, et avec Antoine Gallimard qui, dit-il, ne lui a donné que 8 jours pour trouver un autre appartement après l'avoir logé gracieusement pendant 3 mois à son retour en France. Ne trouve grâce à ses yeux que ses nouveaux bienfaiteurs, comme Arnaud Lagardère ou Bruno Retailleau, l'ancien ministre de l'Intérieur, partisan d'une ligne dure avec Alger. Ce livre, écrit en 40 jours, aura manqué de la vision d'un éditeur, ça aurait dû être Olivier Nora, évincé par Vincent Bolloré, une preuve parmi d'autres, le nom de Christophe Glaise, journaliste français prisonnier en Algérie, y est par deux fois mal orthographié.
3: Sophie Torlotin, mot tennis, à l'instant, la Russe Mira Andreeva.
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9: Depuis plus de 10 ans, les vendanges musicales se sont imposées comme un rendez-vous culturel incontournable du Beaujolais. Créé à Charnay, au cœur des Pierres Dorées, le festival réunit aujourd'hui près de 3000 spectateurs chaque soir autour d'une programmation qui mêle artistes confirmés et talents émergents dans une volonté affirmée de faire dialoguer découverte musicale, ancrage territorial et convivialité. Pensé comme une véritable expérience, le festival décline 3 univers en 3 soirées, une ouverture francophone le jeudi, une soirée pop-rock le vendredi, avant une grande nuit électro le samedi. Cette année, le public retrouvera notamment Gaëtan Roussel, Skip the Use, Suzanne ou encore Offenbach, dans un décor où patrimoine, vignes et musique contemporaine se répondent naturellement. Laurent Dubuis, vice-président des Vendanges Musicales et à l'origine du festival, revient tout d'abord sur la création de cet événement.
10: À l'origine des vendanges musicales, comme je l'imagine pour beaucoup de manifestations de ce type, c'est une aventure humaine, c'est une aventure entre 3-4 copains qui, un soir, il y a une quinzaine d'années, dans un festival de musique en Ardèche, un festival qui s'appelle Aluna, 4 copains qui se sont dit « si nous on faisait la même chose dans le Beaujolais ». Et à l'époque, j'étais maire de Charnay, j'ai dit « si on fait ça dans le Beaujolais, on fera ça à Charnay ». Et on en est cette année à la 12e édition.
9: Vous avez commencé avec beaucoup d'artistes, ça a pris de l'ampleur, j'imagine.
10: Je ne sais pas si je peux tout vous raconter, mais on avait imaginé, pour différentes raisons, la première année, recevoir Vanessa Paradis. Et quand on a reçu ses fiches techniques, ses prétentions de cachet, on n'avait pas un centime en caisse. Mais il a fallu trouver une autre solution. Et on avait un de nous qui travaillait déjà dans le milieu du spectacle et qui nous a dit « bougez pas, je vais appeler Michael Jones, le guitariste de Jean-Jacques Goldman, c'est un copain, je le connais très bien. » Devant nous, il l'a appelé, il lui a demandé s'il était dispo le 12 septembre. Il ne l'était pas, il lui a demandé le 13, es-tu disponible? Il était disponible et quelques mois après, il était tête d'affiche sur la première édition des Vendanges Musicales avec les Frérots de la Vega et Selkilt, un petit groupe de la région de Tarare qui a eu la gentillesse de revenir nous rejoindre pour le 10e anniversaire.
9: Michael Jones qui a une maison dans le Beaujolais d'ailleurs.
10: Oui, absolument.
9: C'est pour ça qu'il est souvent dans la région. Cette année, en programmation, on a Suzanne, Offenbach et Gaëtan Roussel par exemple.
10: Oui. On a essayé depuis la première édition d'avoir une ligne de conduite qui est restée la même depuis peu. On fait une troisième soirée. Cette troisième soirée, on a voulu qu'elle soit à destination d'un public peut-être un petit peu plus jeune, donc avec des musiques un petit peu différentes. À l'origine, notre ligne de conduite, c'était vraiment une ligne de conduite pop-rock. Et là, aujourd'hui, on fait une troisième soirée à destination des plus jeunes, avec de la musique plus actuelle, un peu plus de rap, un peu plus de musique électronique, voire même des DJ, puisqu'on a eu Bon Entendeur l'année dernière et Offenbach cette année. Concernant la programmation 2026, je pense que c'est une jolie programmation, puisque le jeudi 17 avril, on recevra Gaëtan Roussel, Sam Sauvage qui vient d'avoir une victoire de la musique et puis une artiste en devenir avec une voix tout à fait particulière qui s'appelle Lisa Claudie. Le vendredi 16, on a la chance d'avoir Skip the Use pour un concert rock qui, à mon avis, va déménager. Je pense que c'est vraiment des showman et on devrait passer une belle soirée. Une deuxième artiste qui nous a déjà fait l'honneur de jouer sur la scène des Vendanges Musicales, Suzanne, qui a aujourd'hui une renommée vraiment très importante. Et puis une autre artiste en devenir, Adèle Castillon. Et le samedi, donc soirée un petit peu plus à destination des jeunes avec, je crois, le groupe qui est le plus streamé en France, Offenbach, donc un duo qui devrait vraiment éclairer la soirée charnésienne, et 2 autres artistes en devenir, Bécard et Teddy Bear. Je voudrais également insister sur le fait que depuis, je crois que c'est la cinquième année, on organise un tremplin, le tremplin des vendanges musicales. On faisait ça tous les ans pour la fête de la musique. Et cette année, pour éviter d'avoir trop de concurrence avec les manifestations aux alentours, on a décalé d'une semaine le 30 mai. Et les deux sélectionnés ouvriront le festival le vendredi et le samedi soir sur la grande scène des vendanges musicales. Donc depuis plusieurs années, on a cette ambition de vouloir aussi donner une chance à de jeunes artistes en devenir et ça nous ravit. Le tarif des trois soirées des vendanges musicales, et on l'a augmenté légèrement cette année puisque comme tout le monde, on subit aussi les fortes augmentations de prestations son, de prestations lumière et bien entendu aussi des cachets artistes. Donc on passe à 45 €, mais 45 € par soirée pour voir quatre artistes dont des grandes têtes d'affiche, je pense que ça reste très raisonnable. C'est une de nos volontés. On souhaite vraiment amener la culture dans un milieu plutôt rural et à des tarifs tout à fait abordables. Et je voudrais dire un petit mot aussi de l'organisation générale de notre festival. Aujourd'hui, on va avoir un budget sur les trois soirées qui va être proche de 800 000 € hors taxes. Je ne dois pas me tromper en disant que c'est le deuxième plus gros festival du département du Rhône, hormis bien entendu les Nuits de Fourvière. On a vraiment trouvé notre place dans cette culture musicale au niveau du département. On a la chance de compter sur des partenaires qui sont fidèles. Le département du Rhône, la région Auvergne-Rhône-Alpes, bien entendu la mairie de Charnay qui donne les clés à l'association pendant environ une dizaine de jours. Pour la petite anecdote, le bureau du maire, la salle du conseil municipal sont transformés en loge, en lieu d'accueil pour les artistes. Enfin, c'est vraiment une grosse machine. Et puis aussi et surtout, on a la chance d'avoir un réseau de partenaires privés très importants, fidèles, qui nous suivent d'année en année. Je donne juste un chiffre. Ce partenariat d'entreprises privées correspond à pratiquement 50% de nos recettes, alors que les subventions publiques ne correspondent qu'à 7%. Tout le monde aura compris que si demain les subventions publiques se réduisaient, on n'est pas dépendant de ces subventions publiques et notre festival y continuera à vivre grâce à ses partenaires privés. Donc je veux vraiment insister là-dessus parce que c'est quelque chose de très important à nos yeux.
8: À l'instant, Laurent Dubuis, vice-président des Vendanges musicales, dont l'édition 2026 aura lieu les 17, 18 et 19 septembre, place du Château à Charnay. Le tarif plein est fixé à 45 € par soirée, tarif réduit 41 € pour les moins de 16 ans, étudiants et demandeurs d'emploi, tandis que le pass 3 jours est proposé à 115 €. Plus d'informations sur lesvendangesmusicales.fr.
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12: Le tour d'horizon de l'actualité sportive du Beaujolais Val-de-Saône, c'est tout de suite dans Calade Sport. Les coureurs du vélo club Villefranche-Beaujolais se frottaient à l'élite du cyclisme international sur l'Alpizer Tour 2026 du 27 au 31 mai et tout au long des 5 étapes. Mercredi, ils ont tout d'abord parcouru 135 km autour de Charvieux-Chavagneux où le jeune coureur de la prestigieuse formation Visma Lisebike, Mathis Van Kerkhove, parvenait à s'imposer en solitaire avec 11 secondes d'avance sur le peloton et s'emparait du maillot de leader tandis que le loup du VCVB, Maximilien Juillard prenait possession de celui du meilleur grimpeur. Jeudi 28 mai, il parcourait 134 km entre Saint-Martin-de-Volserre et Bourgoin-Jallieu. Le Caladois Tom Lambert-Wetzel réglait une arrivée au sprint de 28 coureurs pour offrir au VCVB une nouvelle prestigieuse victoire cette année et monter à la 4e place du classement général à 11 secondes du leader. Vendredi 29 mai, la 3e étape de 154 km conduisait le peloton de Arandon-Poussin au marché de gros de Corba. La victoire s'est disputée sur un sprint d'une soixantaine de coureurs dans lequel figurait le Caladois lui permettant de rester dans le top 5 du général. Quant à Maximilien Juillard, il récupérait la première place au classement de la montagne. Samedi 30 mai, les rescapés de l'épreuve ont roulé sur 165 km depuis Saint-Maurice-l'Exil et jusqu'à Saint-Clair-du-Rhône. Le leader des loups s'accroche pour ne concéder que 4 secondes au général et pointer à la 7e place provisoire. Enfin, dimanche 31 mai, l'Alpizer Tour s'est joué sur la dernière et redoutable étape depuis le Chélas jusqu'à Miribel-les-Échets, en passant notamment par le fameux col du Granier. Maximilien Juilliard n'a pas été en mesure de ramener à destination son maillot de meilleur grimpeur, finalement deuxième, derrière le Néerlandais Ryan Gall. Quant à Tom Lambert-Wetzel, qui concède 5 minutes 30 à l'arrivée à Mathis van Kerkhove, arrivé premier ex aequo avec le Danois Peter Hansen, et donc vainqueur final du général, eh bien il achève son périple à la 11e place. Le handball caladois quitte le championnat national, c'est historique, au terme de l'ultime journée du championnat national 3, samedi 30 mai, et face justement à son concurrent direct pour le maintien, l'entente beaujolaise est battue d'un petit but 31-30 au bout du suspense dans les dernières secondes du match par Avignon. En revanche, les féminines de Saint-Julien, Denis Séglézé, finissent la saison régulière sur un beau succès devant Issoire à domicile, 30-23, et donc une belle deuxième place finale, et peuvent encore rêver de retrouver la Nationale 2 la saison prochaine. Enfin, le motoball Saint-Georges-de-Renins passe complètement à côté de sa rencontre au sommet à domicile contre Neuville-du-Poitou, samedi 30 mai. Et sombre, devant plus de 2000 spectateurs sur le score de 9-1, il glisse à la 4e place du championnat Elite 1.

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0: La Croix-Rouge organise une braderie d'été dans ses locaux caladois situés 710 rue Gabriel Voisin, samedi 6 juin, de 10h à 18h. Vous pourrez y trouver des vêtements, livres, jeux et jouets, vaisselle et de petits objets de décoration. La braderie d'été de la Croix-Rouge, de bonnes affaires pour vous, un coup de pouce pour les autres. Merci pour votre solidarité. L'association Equinature Beaujolais Val-de-Saône est une mini-ferme refuge basée à Charentais. Equinature recueille des animaux issus du sauvetage et organise des activités et événements pour collecter des fonds afin de faire vivre et soigner les animaux déjà présents et faire d'autres sauvetages, avec comme but final de faire la médiation par l'animal auprès des publics protégés, personnes porteuses d'un handicap, enfants malades ou personnes âgées. Afin d'aider cette structure, Equinature vous propose un vide-grenier, vide-cellerie ce dimanche 7 juin de 8h à 18h. Venez nombreux faire connaissance et soutenir les actions de cette mini-ferme au sein du parc de Sermezy à Charentais. Entrée gratuite. Suivez l'association sur la page Facebook Equinature Beaujolais Val-de-Saône. Le Sceau des écoles de Ville-sur-Jarnieu organise dimanche 7 juin une brocante. C'est l'occasion de venir flâner, chiner, trouver des bonnes affaires et passer un moment convivial. Alors rendez-vous dimanche 7 juin de 8h à 17h à Ville-sur-Jarnieu. Buvette et petite restauration sur place. L'association Matin Art vous invite ce dimanche 7 juin, comme chaque premier dimanche du mois, au marché de la création de Trévoux. Peintres, sculptrices, ferronniers d'art, potières, céramistes, mosaïstes, verriers, créatrices de bijoux, de vêtements, de mobilier, tourneurs sur bois, tapissières décoratrices, venez à la rencontre de nombreux artistes passionnés et passionnants, plus talentueux les uns que les autres, qui vous présenteront leurs œuvres. Venez nombreux au marché de la création de Trévoux ce dimanche 7 juin, de 10h à 18h, allée des Tilleuls à Trévoux.
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1: Bonjour Emmanuel, bonjour à tous. C'est RFI Midi qui commence 2h30 ensemble pour faire le tour de l'actualité dans le monde. L'essentiel de ce mardi 2 juin avec nos correspondants et nos envoyés spéciaux sur tous les continents. Nous allons parler du nouveau gouvernement au Sénégal qui fait réagir au sein du parti majoritaire, le PASTEF, parce que la nouvelle équipe ne comprend aucune figure issue de ses rangs, aucun proche d'Ousmane Sonko, désormais président de l'Assemblée nationale. Nous appellerons notre correspondante à Dakar dans Afrique Midi à midi et demi, temps universel. On reviendra également sur la validation par les parlementaires européens des hubs de retour, ces centres de détention pour les migrants censés être installés hors du sol européen dans des pays tiers. La politique migratoire qui se durcit partout en Europe, le Danemark est l'un des premiers à avoir imposé des mesures très strictes. Le Danemark qui semble sortir de la crise politique après 2 mois de négociations. La première ministre sortante, pourtant minoritaire, a formé une coalition avec des partis de gauche et du centre droit. On vous en dit plus dans un quart d'heure.
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1: On parlera également de la situation au Moyen-Orient et notamment de ces dernières déclarations d'Israël qui dit avoir obtenu l'aval des États-Unis pour bombarder la banlieue sud de Beyrouth si le Hezbollah attaquait des localités en Israël. On y reviendra dans nos journaux. Nous irons aussi dans RFI Midi en Roumanie où l'influence croissante de l'église orthodoxe et la cupidité de certains médecins compliquent considérablement l'accès à l'avortement.
3: J'ai rencontré un médecin qui m'a dit « Attendons encore 2 semaines et on refera une prise de sang ». Là, j'ai compris qu'il faisait traîner les choses jusqu'à ce que je ne sois plus dans les délais pour un avortement médicamenteux et que je sois obligée de subir une chirurgie. Le premier coûtait 50 euros, le second dépassait 1000 euros. Pour eux, c'est un business.
1: Reportage à écouter dans une vingtaine de minutes. Et on se penchera aussi sur l'entreprise Anthropic qui a annoncé hier, après une nouvelle levée de fonds record, qu'elle avait déposé un dossier pour une entrée en bourse et ça risque de chambouler tout le secteur de l'intelligence artificielle. On en parle dans le journal dans un instant et avec notre invité dans un peu plus d'une heure. Vous avez le programme. Bienvenue. Le journal de Mathieu Vendrely, bonjour.
4: Bonjour Anne Cantner, bonjour à toutes et tous.
1: Avec une question d'abord, que faut-il attendre de la nouvelle session de pourparlers direct aujourd'hui à Washington entre représentants libanais et israéliens?
4: On va le dire nettement, c'est l'incertitude. Au lendemain d'une journée sous tension à Beyrouth et alors qu'il y a quelques minutes, vous le disiez, Israël a dit avoir obtenu l'aval des États-Unis pour frapper la banlieue sud de Beyrouth si le Hezbollah attaquait ces localités. Incertitude donc. Et pendant toute la journée d'hier, Israël a annoncé des frappes sur la banlieue sud, provoquant un nouveau déplacement de population. Reportage de nos envoyés spéciaux, Nicolas Falaise et Jade Coury.
5: Toute la journée, ils ont quitté la banlieue sud de Beyrouth. Des familles entières dans leurs voitures ou dans des taxis collectifs. D'autres patientaient au carrefour avec leurs valises dans l'attente d'un véhicule.
6: Ils ont lancé des avertissements. On ne peut pas faire confiance à Israël. Si tu es chez toi maintenant et qu'il y a un raid, tu ne sais pas à quel endroit. L'avertissement, ce n'est pas pour un site ou un immeuble. Il frappe des quartiers entiers. Tu ne peux pas savoir. La dernière fois, nous sommes partis en pleine nuit à 3h du matin. Je ne sais même pas comment nous avons fui ni comment nous sommes revenus. J'espère qu'il ne va rien se passer.
7: Depuis ce matin, nous sommes dans un état de tension permanente. On ne sait jamais à quel moment un bombardement peut survenir. Nous venons tout juste de quitter notre maison. Nous sommes partis seulement après les avertissements. Nous sommes d'abord restés en nous demandant ce qui pouvait arriver. Mais après l'avertissement, lorsque nous avons compris que la menace était réelle, nous avons quitté la maison.
5: En fin de journée, coup de théâtre, Donald Trump annonce qu'Israël ne bombardera finalement pas la banlieue sud de Beyrouth. Et de sources diplomatiques libanaises, on affirme que le Hezbollah a accepté une cessation mutuelle des attaques. Les combats se poursuivent néanmoins dans le sud du Liban, notamment dans la vaste zone occupée par Israël. Jade Coury, Nicolas Falaise, Beyrouth, RFI.
4: Et ses propos ce matin du chef de la diplomatie française, rien ne peut justifier la poursuite des opérations militaires israéliennes. C'est ce que dit Jean-Noël Barrot. Ce matin, l'armée israélienne appelle à l'évacuation de la ville libanaise de Nabatieh. Et puis, je le répète, Israël dit avoir obtenu l'aval des États-Unis pour frapper la banlieue sud de Beyrouth si le Hezbollah attaquait ces localités. On aura bien sûr l'occasion d'y revenir.
1: Et d'y revenir notamment lors d'une journée spéciale. Demain, les Libanais à l'épreuve d'une nouvelle guerre. 3e l'émission de Beyrouth avec Romain Ouzoui et les équipes de RFI sur place le matin, le midi, le soir. Rendez-vous aussi sur notre site internet rfi.fr. On aura l'occasion de vous en reparler d'ici là.
4: L'appel du président ukrainien aux Américains, Volodymyr Zelensky, juge absolument nécessaire l'aide des États-Unis pour la livraison de missiles pour les systèmes de défense antiaérienne Patriot. Demande après une nouvelle nuit de frappe russe sur son pays. D'après le gouvernement ukrainien, les attaques russes auraient fait au moins 18 morts ces dernières heures, 6 rien que dans la capitale Kiev. L'Ukraine dit avoir été frappée par plus de 650 drones russes et 73 missiles.
1: Anthropic se prépare à franchir un cap décisif.
4: Le géant de l'intelligence artificielle a déposé un dossier auprès du régulateur américain des marchés financiers en vue de sa prochaine introduction en bourse. Agnieszka Kumor, bonjour.
2: Bonjour.
4: Agnieszka, c'est une très mauvaise nouvelle pour OpenAI, son principal concurrent.
2: La pression est maximale sur OpenAI, l'entreprise qui a créé ChatGPT et qui se prépare depuis des mois à entrer en bourse. Anthropic a fait ses démarches auprès de la SEC en secret et l'annonce d'aujourd'hui donne un coup d'accélérateur au calendrier dans la course à l'intelligence artificielle. Fondée en 2021 par Dario Amodei, sa sœur Daniela et d'autres anciens d'OpenAI, Anthropic qui vient de lever 65 milliards de dollars. Cela porte à sa valorisation à 965 milliards et le place devant son concurrent OpenAI. La cotation boursière donnerait au créateur de Cloud l'accès à de nouveaux fonds pour accélérer sa croissance et consolider sa position, mais cela permettrait aussi de valider l'ensemble du secteur de l'IA générative auprès des investisseurs institutionnels et des banques. Si Anthropic, OpenAI et SpaceX font comme prévu leur début en bourse cet automne, chacun d'eux tentera de capter sa part de gâteau. La bataille pour dominer le marché mondial de l'intelligence artificielle est loin d'être terminée.
4: Agnieszka Kumor du service éco de RFI.
1: Le nouveau président du Bénin est arrivé tout à l'heure au Niger.
4: Romuald Ouadani est accueilli au pied de l'avion par son homologue, le chef de la junte, Abdourahmane Tiani. Au menu des discussions, notamment la coopération sécuritaire, une visite synonyme de dégel entre les deux voisins. La frontière entre le Niger et le Bénin est toujours fermée. Niamey reproche notamment aux autorités béninoises leur proximité avec la France. En France, précisément, deux blocs de laiton noir. Inauguration cet après-midi à Paris d'un monument dédié aux victimes du génocide des Tutsis au Rwanda en 1994. Cérémonie en présence des présidents français et rwandais Emmanuel Macron et Paul Kagame. Nouveau geste, 5 ans après la reconnaissance par Emmanuel Macron de la responsabilité accablante de la France dans le génocide de 94. Plus de 800 000 personnes, essentiellement des membres de la minorité Tutsi, avaient été tuées en quelques semaines.
1: C'est peut-être le début de la fin pour cette dispute longue d'un demi-siècle.
4: Oui, le Cambodge annonce avoir entamé une procédure auprès des Nations Unies pour régler son différend maritime avec la Thaïlande. Les deux pays revendiquent un territoire grand comme le Rwanda, dont les réserves sous-marines de gaz et de pétrole sont estimées à des dizaines de milliards d'euros. Malgré plusieurs tentatives de dialogue sur leurs frontières communes, les tensions entre donc le Cambodge et la Thaïlande avaient dégénéré l'an dernier en conflit ouvert. Et ce processus vise aujourd'hui à sortir les deux pays voisins de l'impasse, du moins sur le plan maritime. Mélissa Barra.
8: 26 000 km² dans le golfe de Thaïlande, considéré comme une OCA, une zone de revendication territoriale croisée. Enjeu des ressources énergétiques considérables. Le premier ministre cambodgien Hun Manet l'assure. Son pays et la Thaïlande ont, je cite, tout à gagner à un règlement équitable et durable grâce à des médiateurs internationaux expérimentés. Son gouvernement a lancé un processus de conciliation auprès de l'ONU. Il est d'ailleurs obligatoire en droit international maritime. Jusqu'au mois dernier, était en vigueur un mémorandum d'entente signé en 2001. Il encadrait les discussions sur l'exploration conjointe de pétrole et de gaz dans le golfe de Thaïlande, dont les réserves sont estimées à plus de 250 milliards d'euros. Or, cet accord a été annulé par la Thaïlande début mai. Une médiation internationale, c'est un signal de désescalade. Il y a moins d'un an, la frontière entre les deux pays s'était muée en scène d'affrontements militaires sanglants, avec des dizaines de morts de part et d'autre et des centaines.
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10: Ma radio. coup de pouce pour Virginie Vermorel, témoin d'un riche passé d'innovation et d'invention mécanique. Les voitures anciennes, au charme rétro, ont été bien plus qu'un simple moyen de transport. Des lignes travaillées, des courbes élégantes et des détails artisanaux, chaque modèle reflète une époque et un style particulier. Virginie Vermorel, symbole de l'âge d'or de l'automobile du début du XXe siècle, est une création des ateliers mécaniques de Victor Vermorel, industriel d'antan à Villefranche-sur-Saône. L'équipe du fonds de dotation Maison Vermorel a eu l'opportunité de faire l'acquisition d'une voiture camionnette et a lancé une grande collecte de fonds, soucieux de rendre hommage au passé industriel de la ville en associant tout participant de la mise en valeur de ce patrimoine caladois. L'association remercie et invite les participants, mais aussi ouvert au public le 7 juin pour découvrir Virginie Vermorel, Parc Vermorel. La collecte de fonds reste toujours active à ce jour. Un retour sur cette belle initiative. Berthe Yann Averkamp, bonjour.
11: Oui, bonjour.
10: C'est qui Virginie Vermorel?
11: Virginie Vermorel, c'est une vieille dame qui a 101 ans aujourd'hui. C'est une voiture camionnette qui a été fabriquée en 1925 par les usines Vermorel à Villefranche et qui, en 1925, a été vendue à un colporteur dans les Alpes qui l'a utilisée pour aller de ferme en ferme pour vendre sa marchandise. Cette voiture est restée dans la famille jusqu'à aujourd'hui, donc c'est une voiture première main. Et l'épouse de la personne qui achetait la voiture s'appelait Virginie, d'où le nom.
10: Qu'est-ce qui vous a amené dans cette aventure, vous, personnellement?
11: Je suis donc président du club Maison Vermorel et nous avons reçu un mail au mois d'août d'une famille dans les Alpes qui disait qu'ils avaient une Vermorel à vendre. J'ai pensé que c'était une occasion unique pour peut-être faire revenir ce type de véhicule à Villefranche et donc du coup j'ai proposé à M. Ravier, le maire de Villefranche et aux membres du fonds de dotation de la maison, de lancer une action pour collecter des fonds pour qu'on puisse racheter la voiture pour la faire revenir à Villefranche.
10: Quel intérêt y trouvez-vous?
11: Aujourd'hui la maison Vermorel, on connaît la maison mais on connaît pas forcément tout ce qu'a fait M. Vermorel pour Villefranche et tout ce qu'il a développé. On parle tous de tout ce qu'il a fait pour la viticulture, mais la partie automobile a été très importante aussi, puisqu'il a quand même fabriqué 8000 véhicules à Villefranche entre 1900 et 1930. Et je pense que c'est intéressant d'avoir ce type que ce type de véhicule revienne à Villefranche pour qu'on puisse montrer aux Caladois et aux autres personnes du monde ce qu'était M. Vermorel et comment il a été inventif et comment il a été important pour la ville et la région. Alors, M. Vermorel était un touche-à-tout et il avait envie de tout découvrir. Et en effet, bon, il a donc développer des voitures parce qu'il a vu une voiture un jour dans la rue nationale. Il a aussi essayé de développer des moteurs d'avion, mais malheureusement, ça n'a pas marché. Et bien entendu, il a développé plein de choses pour la viticulture, le pulvérisateur et énormément de recherches viticoles.
10: Virginie est-elle en bonne santé?
11: Pour une dame de 101 ans, elle est en parfaite santé. Donc, elle est arrivée à Villefranche au mois de mai. On est en train de faire des révisions mécaniques pour faire en sorte qu'elle est roulante à partir de la semaine prochaine. Mais elle est en parfaite santé. Elle a été très bien soignée par la famille qui a eu la voiture depuis le début. La carrosserie est parfaite. On est en train de faire un peu de peinture sur des morceaux de bois. Là, je suis en train de nettoyer le tableau de bord. Et donc, j'ai un mécanicien qui a démonté le moteur pour tout remonter, mais c'est une voiture parfaitement bien entretenue et elle est en parfaite santé. Donc.
10: Est-ce qu'il y a une difficulté, effectivement, si jamais il manquerait quelque chose? On arrive à trouver, par exemple, des pièces
11: Certaines pièces, on les refabrique. Il y a des pièces qu'on ne trouve plus, mais bon, c'est de la mécanique assez simple, donc on peut assez facilement trouver des solutions. Et au niveau électronique, bon, il n'y a rien, donc c'est vraiment très simple.
10: Elle va être réutilisée, cette voiture, ou c'est une pièce de musée?
11: Non, je ne veux pas que ce soit une pièce du musée. Je veux que la voiture soit utilisée. D'ailleurs, bon, dans le cadre des actions qu'on a menées, aujourd'hui, on a quand même une centaine de donateurs et de mécènes qui ont donné de l'argent. D'abord, donc, le week-end prochain, on va exposer la voiture au parc Vermorel pour remercier tout le monde. Et ensuite, il y a des manifestations pour lesquelles la voiture sera utilisée. Et moi, mon rêve, c'est peut-être qu'en 2027, la voiture sera utilisée pour faire monter ou descendre les conscrits dans la rue nationale. Mais non, ça ne va pas être un musée. C'est une voiture qui appartient à tous et qui sera utilisée pour les événements.
10: Comment comment ça s'est passé, effectivement, ce travail de fond qu'il faut récolter, plus particulièrement?
11: Mais on a commencé au mois d'octobre 2025, et dans un premier temps, jusqu'en décembre, on a fait beaucoup de marchés, beaucoup de contacts avec le citoyen, puisque je ne voulais pas que ce soit un projet que pour des entreprises qui ont toujours les moyens pour faire du mécénat. Je voulais vraiment intégrer
10: la population
11: dans le projet. Donc, à fin décembre, on avait 50 donateurs privés, si je puis dire comme ça, qui avaient mis 3 ou 4 000 euros sur la table déjà. Et à partir de janvier, j'ai commencé à aborder les entreprises pour faire le complément, puisqu'il fallait quand même qu'on trouve au moins 25 000 euros à la fin du mois de mars. Et aujourd'hui, donc, on est à un peu plus que 30 000 euros, donc pour l'instant on est bien, mais il faut encore qu'on trouve 10 000 euros pour vraiment aller au bout du projet. Mais entre temps, bon, on a fait venir la voiture, parce que bon, comme ça on peut aussi montrer aux gens qui ont de l'argent à quoi ça servit, et peut-être aussi faciliter la recherche d'autres financeurs pour la suite.
10: Donc une sensibilisation effectivement des personnes sur l'importance de cette mémoire, en fait, cette histoire qui est donc chère à la ville.
11: Oui, moi je pense que c'est important qu'on repense à cet homme-là qui, bon, certes, a été un grand industriel à Villefranche. Il a quand même eu 600 salariés en 1920 dans son usine à Villefranche, mais qui, en même temps, a fait beaucoup de choses pour la ville, au niveau santé, au niveau mutuel, au niveau soins pour les salariés, au niveau des constructions. Il a construit des petites maisons pour beaucoup de ses ouvriers. C'est quelqu'un qui, pour moi, est un peu oublié à Villefranche, au moins dans la ville, et je pense que c'est important qu'on le remette en valeur, parce que c'est quelqu'un qui a été très important pour nous et qui peut aussi peut-être encore donner des idées aux gens d'aujourd'hui.
10: Donc, pour effectivement vous aider sur le don qui reste encore à trouver.
11: Ben, on a le site internet qui s'appelle vermorel.org, sur lequel il y a un lien pour faire un don, et vous recevez par retour votre reçu fiscal, puisque les dons que vous faites sont déductibles de vos revenus.
10: Toute somme est bienvenue, que ça aille de 5 euros.
11: On peut partir de 5 euros jusqu'à 500 euros, il n'y a aucun problème.
10: Le rendez-vous, c'est un rendez-vous un peu clos ou c'est un rendez-vous public?
11: Le 6, c'est un rendez-vous un peu clos, parce que c'est donc pour remercier les gens qui ont donné de l'argent. Par contre, le 7, la maison Vermorel est ouverte, parce que ça fait 2 ans qu'elle a été remise en vision pour les Caladois. Et le 7, la voiture sera là. Donc vous pouvez tous venir voir la voiture, prendre une photo avec la voiture, ou donner aussi de l'argent sur place si ça vous chante.
10: Il y a une collecte directe. Et elle sera donc dans la cour, j'imagine?
11: Devant la maison.
10: Dans le parc,
11: oui.
10: Devant la maison. Très bien. Merci à vous.
11: Merci de votre invitation et à très bientôt.
10: Pour en savoir plus, adhérez au club ou au fonds de dotation clubmaisonvermorel@gmail.com ou par téléphone 06 45 67 03 68 06 45 67 03 68 et pour faire un don, vermorel.org avant le 10 juin prochain. Soyez nombreux.
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13: Le tour d'horizon de l'actualité sportive du Beaujolais Val-de-Saône, c'est tout de suite dans Calade Sport. Les coureurs du vélo club Villefranche-Beaujolais se frottaient à l'élite du cyclisme international sur l'Alpizère Tour 2026 du 27 au 31 mai et tout au long des 5 étapes. Mercredi, ils ont tout d'abord parcouru 135 km autour de Charvieux-Chavagneux où le jeune coureur de la prestigieuse formation Visma Lisebike, Mathis Van Kerkhove, parvenait à s'imposer en solitaire avec 11 secondes d'avance sur le peloton et s'emparer du maillot de leader, tandis que le loup du VCVB, Maximilien Juillard, prenait possession de celui du meilleur grimpeur. Jeudi 28 mai, il parcourait 134 km entre Saint-Martin-de-Volserre et Bourgoin-Jallieu. Le Caladois Tom Lambert-Wetzel réglait une arrivée au sprint de 28 coureurs pour offrir au VCVB une nouvelle prestigieuse victoire cette année et monter à la 4e place du classement général à 11 secondes du leader. Vendredi 29 mai, la 3e étape de 154 km conduisait le peloton Aron, de Arandon-Poussin au marché de Gros de Corba. La victoire s'est disputée sur un sprint d'une soixantaine de coureurs dans lequel figurait le Caladois, lui permettant de rester dans le top 5 du général. Quant à Maximilien Juilliard, il récupérait la première place au classement de la montagne. Samedi 30 mai, les rescapés de l'épreuve ont roulé sur 165 km depuis Saint-Maurice-l'Exil et jusqu'à Saint-Clair-du-Rhône. Le leader des loups s'accroche pour ne concéder que 4 secondes au général et pointer à la 7e place provisoire. Enfin, dimanche 31 mai, l'Alpizer Tour s'est joué sur la dernière et redoutable étape depuis le Chélas et jusqu'à Miribel-les-Échets, en passant notamment par le fameux col du Granier. Maximilien Juilliard n'a pas été en mesure de ramener à destination son maillot de meilleur grimpeur, finalement deuxième, derrière le Néerlandais Ryan Gall. Quant à Tom Lambert-Wetzel, qui concède 5 minutes 30 à l'arrivée à Mathis van Kerkhove, arrivé premier ex aequo avec le Danois Peter Hansen, et donc vainqueur final du général, eh bien il achève son périple à la 11e place. Le handball caladois quitte le championnat national, c'est historique, au terme de l'ultime journée du championnat national 3, samedi 30 mai, et face justement à son concurrent direct pour le maintien. L'entente beaujolaise est battue d'un petit but 31-30 au bout du suspense dans les dernières secondes du match par Avignon. En revanche, les féminines de Saint-Julien, de Nicey-Glaizé, finissent la saison régulière sur un beau succès devant Issoire à domicile, 30-23, et donc une belle deuxième place finale, et peuvent encore rêver de retrouver la Nationale 2 la saison prochaine. Enfin, le motoball Saint-Georges-de-Renins passe complètement à côté de sa rencontre au sommet à domicile contre Neuville-du-Poitou, samedi 30 mai. Et sombre, devant plus de 2000 spectateurs sur le score de 9-1, il glisse à la 4e place du championnat Elite 1.
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2: Bonjour à toutes et tous et soyez les bienvenus dans ce dernier épisode de la saison 8 de l'Imaginoir. Mais pas de panique, l'Imaginoir reviendra pour une 9e saison dès la rentrée de septembre. Ceci étant dit, si l'émission existe, eh bien c'est qu'elle est soutenue financièrement par la cave Drôme, le moteur de recherche Lido, et par un autofinancement de l'association Résonance. Cette situation financière est, je ne vous le cache pas, fragile. Alors pour poursuivre cette aventure radiophonique participative, eh bien nous avons besoin de vous. C'est pourquoi nous avons ouvert une caisse de soutien en ligne. Cette caisse se trouve sur le site Hello Asso et la page de l'association Résonance. Alors, sans plus attendre, rendez-vous sur le site Hello Asso, faites une recherche Association Résonance et sur notre page, eh bien vous aurez accès à la caisse de soutien en ligne. Résonance s'écrit, attention, R-E-Z-O-N-A-N-C-E. Merci de votre soutien. Et au menu de cette émission de juin, eh bien, une interview effectuée par Julia, une jeune fille croisée lors d'un précédent enregistrement et qui voulait se tester à l'interview. Alors, ni une ni deux, après conseils techniques et prêts de matériel, Julia est repartie avec son micro et a réalisé ce que je pense être sa toute première interview. Et vous allez pouvoir écouter le résultat. Mais pour commencer, nous allons écouter le témoignage de Liam. Alors, pour bien comprendre, je vous donne quelques éléments de contexte. Je débarque il y a quelques semaines sur Avignon pour une journée d'enregistrement. Ma journée débutait avec Dominique, un metteur en scène devenu déficient visuel. Nous vous diffuserons dans une prochaine émission son portrait qui vaut le détour, croyez-moi. Mais ce jour-là, Dominique n'était pas venu seul, puisqu'il était accompagné de Liam, son petit-fils de 8 ans. Liam a sagement patienté pendant que je cuisinais son grand-père. Et à la fin de l'enregistrement, j'ai proposé, puisque l'occasion fait le larron, eh bien de réaliser une interview en impro total avec Liam que je ne connaissais pas. Et voici le résultat.
3: Je m'appelle Liam, j'ai 8 ans et demi.
2: Est-ce que t'aimes l'école ?
3: Oui, pas trop.
2: C'est quoi les matières que tu préfères ?
3: Mathématiques et lecture.
2: Ok, et qu'est-ce que tu n'aimes pas ?
3: J'aime pas le français et faire autre chose.
2: Et les devoirs ?
3: Les devoirs, je les fais pas trop.
2: Tu portes des lunettes, mais est-ce que tu peux m'en dire plus sur ta vue ? Qu'est-ce que tu vois ? Qu'est-ce que tu vois pas ? Dis-nous.
3: Ben, je porte des lunettes parce que si j'ai pas mes lunettes, je vois totalement flou. Et même de près, je vois pas. Je vois pas aussi les mêmes couleurs que les autres. Ben, je suis daltonien.
2: D'accord.
3: Donc, le rouge, je le vois marron. Le marron, je le vois rouge. Le noir, je peux le voir rouge ou marron. Et le violet aussi, je le vois en bleu.
2: On est dans une classe, t'es plus ou moins proche du tableau. Alors maintenant, t'as des lunettes qui rectifient ta vue, là. Mais comment ça se passe, toi, par rapport à... Est-ce que ça joue un rôle sur le fait que, bah, l'école, mouais ?
3: Bah, c'est assez dur. Déjà que moi, je vois pas le tableau parce que je suis au fond de la classe. Il veut pas me mettre devant à des problèmes de colère et à des problèmes... autre chose. Et du coup, c'est assez dur pour travailler. Et j'ai pas forcément très envie de travailler, donc je préfère aider les autres à travailler. Voilà.
2: Alors, il faut que tu m'en dises plus, parce que là, pour moi, c'est quelque chose que je ne comprends pas. Si tu as des difficultés à voir et que du coup, au fond de la classe, tu ne vois pas le tableau, pourquoi tu n'es pas devant, dans les tables, tu sais, juste en face du tableau pour le voir?
3: Parce que les maîtresses ne veulent pas me mettre devant, parce que apparemment je vais poser des problèmes.
2: Du coup, ça ne doit pas tellement t'aider à t'intéresser au cours, effectivement.
3: Oui.
2: D'accord. Et toi, si tu étais plutôt devant, à mieux voir le tableau, tu penses que quand même ça aurait un effet bénéfique sur ton attention au cours?
3: Bah oui, et aussi je verrai un tout petit peu mieux le tableau parce que j'en ai un filtre pour les malvoyants Mais le filtre, il fait voir flou, même avec mes lunettes.
2: Et pour le moment, il n'y a pas eu d'adaptation pour toi avec du matériel spécial, j'en sais rien.
3: Non.
2: Non, d'accord, ok. Bah, c'est sûr que ça ne doit pas tellement te donner envie de t'intéresser à l'école si elle ne s'intéresse pas tellement à toi.
3: Oui.
2: On va sortir de l'école, d'accord? Parce qu'il n'y a pas que ça dans la vie.
3: Oui.
2: Hein? Et qu'est-ce que tu aimes faire en dehors de l'école?
3: J'aime bien rester avec mes amis sur un jeu que j'appelle Fortnite et autres aussi, Roblox et tout. Parce que ces amis-là, ils me soutiennent, ils sont gentils avec moi. Et du coup, moi, j'aime bien rester avec eux, jouer avec eux.
2: Est-ce que ces jeux vidéo, ils ont fait l'effort de s'adapter à des gens qui ont des problèmes de vue?
3: Oui, ils ont fait des réglages pour les gens qui ont des problèmes à la vision.
2: Et donc ça te permet d'avoir une vie sociale, ce qu'on appelle nous les adultes une vie sociale, c'est-à-dire être en interaction avec d'autres gens grâce à ce jeu?
3: Oui.
2: Parce que du coup, comment ça se passe avec tes camarades de classe?
3: Avec mes camarades de classe, ils sont méchants avec moi. Ils se moquent de mon handicap aux yeux. Et je me fais harceler. Voilà. Donc maintenant, j'essaie de m'adapter bien. Maintenant, je leur montre qu'il ne faut pas être comme ça avec moi. Ce que je fais... Et ben, c'est que je leur montre ce qu'ils me font ressentir. Je leur fais exactement les mêmes choses, je leur pousse dans les plantes, et voilà. Et ça, je le dis à mes parents aussi.
2: Mmh. Qu'est-ce que tu aurais envie de dire dans ce micro qui va être écouté par plein de gens, hein, pour sensibiliser les gens à toi, ce que tu vis?
3: Que les autres gens qui subissent les mêmes choses que moi, qui restent forts, hein, qu'ils ignorent les gens qui leur disent ça, qu'ils essaient... De pas écouter ce que les gens disent à propos de ça, les gens qui se moquent et tout, qui restent avec des amis, que eux les soutiennent, leur disent du bien, voilà.
2: Et est-ce que tu as quand même des soutiens dans des gens de ton âge autour de toi?
3: Pas beaucoup.
2: Pas beaucoup.
3: Une personne ou deux.
2: D'accord. Et est-ce que tu parles du fait que tu vois pas très bien sur les jeux vidéo ou pas?
3: Je leur en parle de ça, oui, mais des fois, c'est un peu dur. Et eux, ils continuent à me soutenir, même si j'y arrive pas.
2: D'accord.
3: Même si on perd la partie, ils continuent à me soutenir.
2: Parce que ça t'arrive de perdre des parties à cause de ta vue?
3: Oui.
2: D'accord. Et donc, malgré le fait que vous preniez des tôles, ça arrive, hein, un jour on gagne, un jour on perd. Hein,
3: oui.
2: Y a quand même une équipe qui reste avec toi.
3: Oui.
2: D'accord. Alors voilà, beaucoup de choses sont dites dans cette interview et on remercie Liam et sa famille pour leur confiance. Je me permets juste de poser une seule et simple question. En fait, j'aimerais qu'on m'explique comment en 2026, un élève de 8 ans doit gérer son handicap visuel au quotidien et en plus se retrouver au fond de la classe et subir du harcèlement scolaire. Quoi qu'il en soit, comptez sur nous pour vous tenir informés de la suite des événements. On attend bien sûr une évolution heureuse et rapide. Oui, on insiste un peu sur une évolution rapide quand même. Allez, on avance, vous êtes bien à l'écoute de l'Imaginoire. On diffuse maintenant la toute première interview réalisée en autonomie par Julia et ça commence comme ça.
4: Alors, je m'appelle Stéphanie Dumont, je suis, non-voyante, parce que c'est une maladie évolutive que j'ai depuis que je suis petite et qui maintenant fait que je ne vois pratiquement plus. Alors, actuellement, j'habite à Carpentras depuis 14 ans. Alors, j'ai exercé, parce que maintenant, j'ai fait une pause là-dessus, mais pendant presque 20 ans, j'ai exercé le métier de musicienne intervenante, okay. Ce qui consiste à faire de l'éveil dans les classes, des écoles et des crèches.
5: Comment t'as choisi ce métier?
4: Là, c'est un petit peu, pas par hasard, je dirais, mais au fur et à mesure de mes pérégrinations dans mes études, c'est que j'ai démarré à faire des études de musicologie, en fait, et petit à petit, j'ai connu ce métier. Et après, à un moment donné, il faut bien choisir son orientation, et c'était soit, il y avait le cap, mais ça c'est tout ce qui est professorat, collège et tout, et moi j'ai, on va dire, pas trop d'affinité avec les ados. Alors que là, ce métier, c'est plus pour aller sur les enfants de moins de 10 ans. Et ça me convenait. Et j'ai dit, au moins, j'allie avec l'enseignement, les petits et tout. Donc, c'est comme ça que petit à petit, je me suis orientée vers ce métier, en fait. En fait, à la base, c'est pas que pour de l'enseignement. C'est assez ouvert. Donc, on peut travailler aussi même en hôpitaux, dans diverses associations, milieu carcéral. Enfin, c'est très large. Donc, je me suis dit, au moins, ça me laisse une palette après, en fonction de ce que je veux faire. Plus large que de faire un CAPES, c'est que cloisonner dans le professorat, en fait, voilà.
5: Est-ce que pour toi, la musique, ça représente quelque chose de particulier ou...
4: Ah bah disons que ça a été quand même une grosse partie de ma vie. Et là, c'est à la fois... alors, même si pour l'instant, je pratique plus vraiment, parce que j'ai pratiqué longtemps, mais c'est toujours un plaisir et d'écouter, de chanter, de tout ce qui est en lien aussi, même avec la danse, parce que c'est un lien avec la musique. Voilà, j'ai toujours été attirée, même petite, je pense, et après, d'en jouer. Enfin, c'est quand même quelque chose de presque d'essentiel, voilà, je dirais.
5: Est-ce que ça t'a aidé pendant ton enfance, le fait d'avoir la musique et...
4: Je sais pas si je peux dire aider, parce que j'ai commencé quand même tard à jouer d'un instrument. Mais petite, j'aimais bien chanter ou danser. Enfin, voilà. Donc. Après, aider dans le sens où c'est quand même agréable de chanter, même si on a toujours peur de chanter en public. Enfin, voilà, où on se fait plaisir pour soi. Et je me dis, c'est déjà important, même si à l'époque, on est petit, on s'en rend pas compte, quoi. Mais comme j'ai plutôt commencé à adolescente à jouer d'un instrument, où là, j'ai appris d'autres choses et c'était un loisir et un plaisir. Et petit à petit, c'est comme ça qu'après j'ai creusé pour en faire mon métier. Mais au départ, c'était pas du tout pour ça. C'était vraiment pour faire à loisir et se faire plaisir aussi. Voilà, quelque chose d'assez, j'irais personnel. Parce que quand on joue d'un instrument, même si après il y a des concerts et tout, à la base, c'est se faire plaisir aussi soi quand on émotionnellement, c'est ça. On interprète de la musique, donc c'est assez intérieur, on va dire.

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1: Et alors, est-ce que tu as pu rencontrer des difficultés pour exercer ton métier ou dans tes études?
2: Alors, disons que comme je suis un peu de... une génération ancienne, je dirais ça. Disons qu'il y avait toujours un petit peu... parce qu'on était peu nombreux à l'époque en tant que personne handicapée et déficient visuel à faire des études supérieures, à aller travailler. Même si la musique, on se dit oui, c'est un peu le cliché, on va dire, quand on voit pas de faire de la musique. Mais dans la discipline dans laquelle j'étais, on était... même en France, il y a eu peu de personnes déficientes visuelles dans le cadre de mes études. Donc c'était toujours la nouveauté et donc faut toujours se débrouiller un peu parce que on met un peu les pieds dans le plat, c'est-à-dire que alors on sait pas trop si ça sera possible. Voilà, j'ai essuyé aussi des refus même lors de mes concours d'entrée parce que la formation laquelle j'ai suivi était soumise à des concours et je sais que la première, bon, moi j'étais un petit peu remercier, on va dire, parce que c'était pour dire, ce sera trop compliqué, c'est bien de faire des études, mais en gros, là, pas pour ce métier, quoi. Donc, il faut un peu se batailler quand même.
1: Ok. Et est-ce que tu penses que ça s'est amélioré au fil des années?
2: Alors, ça dépend des filières, toujours, mais je vois que maintenant, et avec l'avancée des nouvelles technologies, qui a quand même fait un bond assez impressionnant, là, depuis 20 ans, entre tout ce qui est informatique, maintenant les applis, les intelligences artificielles, etc., on a quand même des accès plus simples. Je dis pas que ce soit plus facile malgré tout dans tout ce qui est ouverture d'esprit des gens, mais malgré tout, je pense que quand même il y a des choses qui évoluent. Comme on dit maintenant, les jeunes qui arrivent maintenant, qui sont à l'école ou qui font des études, il y a peut-être plus de facilité au niveau avec Internet et tout ça, d'avoir au moins des accès à plein de choses qu'on n'avait peut-être pas à l'époque, il y a une vingtaine, 20-30 ans. Et dans la mentalité des gens, il y a quand même des choses qui évoluent. Et aussi dans la visibilité. Parce que maintenant, malgré tout, plus de... j'irais même personnes handicapées font des études supérieures, ont des métiers autres que les clichés de base à chaque fois de rester dans l'accueil, le standard, les choses comme ça. Et même pour d'autres personnes avec autres handicaps, où ils osent plus aller faire des métiers qui n'étaient pas a priori dédiés et qui ils ouvrent. Enfin voilà, on permet peut-être d'ouvrir les chemins pour d'autres encore qui arrivent en fait. Donc je pense que ça évolue lentement, mais ça évolue. En tout cas, les quelques personnes que j'ai pu rencontrer ont un peu plus la motivation et osent plus en se disant bah, y a des difficultés, mais c'est pas grave, on va y aller quand même. Et puis comme je dis, il y a quand même des choses qui se sont... y a peut-être des facilitations par rapport aux accès de documents, etc., qu'il n'y avait pas avant. Donc ça permet de se dire, au final, c'est peut-être pas impossible, donc on va y aller et puis on essaye. Comme je dirais, à l'époque, peu le font, mais on y va. Et puis si personne ne le fait, personne ne le fera jamais. Donc il faut bien aussi des premières fois. Là, j'ai encore entendu, c'est tout récent. Bon, c'est sur Paris, d'accord, mais une personne, par exemple, qui est non-voyante, qui a passé un diplôme de guide touristique, ce qui est quand même assez fou. Donc je me dis, tout est possible.

0: Vous êtes toujours à l'écoute de l'Imaginoire en compagnie de Stéphanie l'interviewée et Julia l'intervieweuse. On reprend le cours de l'entretien avec un moment dédié aux loisirs et aussi sur la relation qu'entretient Stéphanie avec son chien guide.
1: Exerce comme loisir, qu'est-ce que tu fais?
2: Toujours un peu en lien avec l'art, c'est que je fais plutôt de tout ce qui est sculpture, modelage, je fais du sport aussi un peu, je fais la natation, de la gym pilates et de la danse aussi, voilà, pour rester un peu dans le loisir, mais le côté qui touche quand même à l'art, c'est quand même quelque chose que je peux pas trop m'en défaire. Je vais assez régulièrement au cinéma, ou voilà, ça reste assez large, mais c'est quand même dans des ouvertures, voilà, parce que ou visiter des expos, des concerts, aller à des concerts, voilà. J'essaye d'être au niveau culturel quand même. Je peux pas tout faire, hélas, mais au moins j'essaye un petit peu de rester aussi dans ce qui est du spectacle et voilà.
1: Donc dans tes loisirs, tu peux quand même, enfin, t'as beaucoup de possibilités. Ou tu te sens quand même restreinte?
2: Disons, par rapport à mon envie perso, je me sens restreinte dans le sens où parce que j'aimerais faire plein de choses et que après la mobilité fait que c'est pas toujours évident, ou des adaptations comme des transports adaptés ou quoi qui permettraient de sortir plus le soir, parce qu'il y a toujours, comme j'ai dit, je peux y aller, mais le retour tard le soir, j'aime pas trop circuler le soir. Le soir, il y a plus de transport en commun de toute façon ici, parce qu'on est une petite ville. Et après, c'est de trouver éventuellement des gens avec qui t'as des affinités pour partager des loisirs aussi. Donc ça, c'est pas toujours évident. Bon, normalement, j'arrive quand même à faire pas mal de choses, puisqu'à chaque fois on me dit que je fais beaucoup de choses. Moi, je le trouve moyennement. Voilà, donc je me dis, mine de, j'arrive quand même à garder l'équilibre, on va dire, quand même, avec des sorties culturelles ou pas, ou loisirs, ou des choses, voilà, j'arrive quand même à sortir, quand même.
1: Et adapté.
2: Comme je dis, ça avance lentement, il y a des choses qui se passent. Moi qui suis là maintenant à Carpentras depuis plusieurs années, je vois que les choses évoluent, puisque la mairie essaye quand même de faire les choses, mais c'est toujours lentement, et on est toujours le parent pauvre, on va dire, des budgets, ils sont toujours alloués... petitement, donc ils font, comme les travaux, ça coûte toujours assez cher, les aménagements, donc les enveloppes sont vite épuisées, et donc faut attendre plusieurs années avant d'avoir des choses. Mais je trouve que déjà, malgré tout, il y a une écoute en partie. Après, c'est une obligation, hein, d'avoir des aménagements au niveau de la voirie et tout ça. Mais quand même, je me dis, ça va bon an, mal an. Et enfin, voilà, je trouve que c'est pas non plus la catastrophe. J'ai vécu pire ailleurs. Donc je me dis que pour une petite ville, ils s'investissent quand même un peu. Et on a la chance quand même d'avoir un cinéma qui est investi pour avoir l'audiodescription dans ces salles, ce qui n'est pas le cas encore en France dans beaucoup de lieux. Donc je me dis, on a quand même déjà cet avantage là aussi, où ils essayent, même là c'est à titre privé puisque le cinéma est indépendant, mais ils ont voulu ouvrir ça et je trouve ça super, quoi.
1: Par rapport à ton chien, donc, depuis combien de temps tu as et quelle relation tu t'entretiens avec lui?
2: Alors moi, ça va faire 5 ans cet automne là, que je suis avec ma troisième chienne, parce que j'ai eu deux chiens auparavant. On est toutes les deux fusionnelles, je pense qu'elle a un caractère très protectrice et très attentive, on va dire. Elle est toujours avec moi, toujours à surveiller de ce qu'on me dit aussi par ailleurs. Elle ne me quitte pas des yeux d'une semaine. Que je sois à l'extérieur ou pas, enfin, elle est tout le temps avec moi. Je sais que dedans, elle me suit absolument partout. C'est pas que je pouvais pas me déplacer auparavant, mais c'est quand même plus fatigant et plus difficile selon les trajets. Il y a des moments où c'est plus complexe quand on circule qu'avec la canne. Et d'avoir un chien, il y a quand même... À la fois, il y a l'utilité dans la fonction d'être chien guide, et puis d'améliorer les trajets et tout. Et à la fois, c'est quand même une présence, une compagne. Enfin, c'est quand même... heureusement qu'elle a été là, parce que voilà, j'ai vécu des périodes un peu compliquées là, ces dernières années. Et je me dis, elle n'aurait pas été là, ça aurait été pire, quoi. Donc je me dis, heureusement qu'elle était avec moi pour m'a soutenue à sa manière. Voilà. Je me dis, au moins, même si c'était compliqué pour moi, je faisais l'effort pour elle. Parce qu'il faut la sortir, il faut s'en occuper, il faut aller la promener. Enfin, donc je me dis, au moins, il faut quand même être présent pour elle. Et c'est au moins le minimum que je puisse faire, vu tout ce qu'elle me rend comme service et comme présence. Voilà.
1: Okay, c'est une source de motivation.
2: Oui, exactement. Ouais. Et puis, c'est quand même comme on dit souvent, c'est une boule d'amour, mais tous les chiens et les chats, voilà. Mais là, particulièrement, je pense que c'est pas un peu notre prolongement, mais c'est un peu ça, quoi. Quand on, voilà, c'est pas qu'on peut pas circuler sans, mais quand même, ils nous aident plus que grandement, quoi. Donc c'est hyper important.
1: Oui, elle devient un peu indispensable.
2: Ben complètement, ouais. C'est vrai que c'est plus... Je peux sortir un peu sans elle occasionnellement, mais je veux dire, en général, je sors tout le temps avec elle, quoi. Donc c'est... On peut plus se dissocier, quoi.
1: Du coup, t'as senti la différence quand t'as pris un chien au tout début?
2: Oui, quand même, énormément, ouais. En fait, alors après, moi, c'est moi en plus, je me motivais à me dire, mais il faut absolument, donc je m'obligeais à faire tellement plein de choses. Je me dis, la pauvre, ma première chienne, elle a dû, elle a fait, je sais pas combien de kilomètres dans sa vie, parce que je faisais tout. Disons que je sortais beaucoup plus. Je m'obligeais, en fait, en plus, en me disant, oui, non, mais il faut, maintenant, il faut quand même qu'elle puisse travailler. Aujourd'hui, ça l'a pas fait, il faut que j'aille, machin. Donc, je m'obligeais à faire plein de choses. Et à la fois, ça m'a apporté un confort aussi d'être plus sécure, en fait, en sortie, en me disant, ça me fait moins peur, en fait. Enfin, c'est pas d'avoir peur de sortir, parce que j'ai toujours été à la canne pendant très longtemps, mais c'était plus de dire ça va être plus simple, donc c'est plus facilitant, voilà. Donc c'était plus sympa de me dire bah ça me fait pas peur d'aller traverser la ville encore une fois pour aller juste aller faire une course ou quoi, alors qu'avant je me serais dit ouais quand même je vais encore mettre je sais pas combien de temps. Ça motivait plus, donc j'ai vu la différence. Et aussi de, on va dire, dans la manœuvre, parce qu'il y a des choses dans les difficultés, on va dire, voilà, parce que à Carpentras on a beaucoup de rues en courbe, et quand on voit pas, on ne s'en rend pas compte. Et quand je devais faire certains trajets, je me retrouvais pas toujours là où je pensais devoir aller. C'était un peu plus compliqué, on va dire. Alors que là, avec un chien, bah, au final, on lui dit tout droit, puis que ça tourne ou que ça tourne pas, le chien, il va suivre sa trajectoire et on est sûr d'être dans la bonne voie, en fait. Voilà. Donc c'était plus simple quand même. Donc c'est là où ça a été un peu la révolution, là. Après, quand j'ai eu la chienne, c'était plus simple dans les déplacements quand même.
1: D'accord.
0: Voilà, l'émission touche à sa fin. On a tout juste le temps de retrouver Stéphanie qui va se charger de clôturer les interviews de cette 8e saison de l'Imaginoire avec un petit message hautement important.
2: Il faut toujours oser dans la vie, voilà. Même si c'est pas toujours évident et qu'il y a des fois des difficultés, bah, malgré tout, d'essayer ou de demander. Parce que je sais qu'il y a des fois des personnes qui se laissent un petit peu abattre ou parce qu'elles se disent « Oh là là, c'est catastrophique quand on a un handicap ou une déficience visuelle particulièrement, de se dire « On pourra plus jamais rien faire », alors que c'est pas vrai. C'est juste qu'il faut adapter, qu'il faut peut-être réfléchir à des nouvelles activités ou à des activités qu'on va adapter, on va faire différemment, mais il y a toujours moyen de profiter de la vie quand même. Voilà.
1: D'accord. Ouais, merci.
2: Merci à toi.
0: Merci à Liam et à sa famille, à Stéphanie, à Julia, à Nadège et à Didier. Voilà, cette émission marquait la fin de la 8e saison de l'Imaginoire, mais pas de panique. L'émission reprendra bien du service à la rentrée prochaine. 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

0: ouverte en ligne. On a besoin de vos dons. Rendez-vous sur le site Hello Asso, puis sur la page de l'association Résonance, je le répète, Résonance, R-E-Z-O-N-A-N-C-E. À septembre prochain pour une nouvelle émission.
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2: Et oui, bonjour à toutes et à tous. Latino & Co, c'est parti. Et aujourd'hui, spéciale émission Latino, le tango. Oui, c'est argentin. C'est une danse de salon, mais c'est surtout une danse latine. Et je sais pas parce que... Non, c'est pas parce que je suis d'origine italienne. D'ailleurs, est-ce que je vous ai dit bonjour? Oui, bonjour, ça va, mes amis de Calalma Radio. Eh bien, je sais pas parce que je suis d'origine italienne, mais on va écouter le premier tango de Adriano Celentano. L'un fardia tango.

0: aïe, oui, oui, c'est superbe. Bonjour, vous venez d'arriver. Oui, je vous ai dit un petit bonjour un petit peu rapidement. Oui, c'est Latino & Co, un mardi sur deux. Et aujourd'hui, on va parler de tango. Et puis, on découvre des choses, bien sûr. Bah, on a commencé par Adriana Celentano. Bah oui, de l'italien, ça peut aussi aller très, très bien avec le tango. Vous avez vu, l'unfardia tango, c'était superbe. Le tango aujourd'hui, oui, parce que toutes les autres émissions, dans tous les 15 jours Latino & Co, si vous découvrez un peu cette émission, prenez rendez-vous un mardi sur deux, on parle latino. On passe, bien sûr, de la bachata, de la kizomba, de la salsa, mais aussi toutes sortes de kiz, toutes sortes de bachata, toutes sortes de kizomba, et puis aussi, par exemple, des autres dérivés de la musique latine. Aujourd'hui, par exemple, c'est bien le tango. Eh oui, on va parler un peu de l'histoire du tango, l'histoire d'une danse et d'une musique, des fonds, des bas-fonds de Buenos Aires au riche salon parisien. Le tango est une musique qui se danse aussi bien qu'elle s'interprète, l'histoire d'une culture à mille facettes. On en parlera tout au long de cette émission. Allez, on continue, mais cette fois avec la salsa, parce qu'évidemment, on passe beaucoup de musique latine, bien sûr, dans cette émission, pas que du tango, de la salsa pour commencer. On adore salsa, danser dessus et l'écouter, c'est Charlie Cruz. C'est quoi le mundo?
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0: Ah, je sais pas si c'est vous, hein, mais moi je bouge tout seul, là, c'est ça. Quand on écoute du Charlie Creel, bien sûr.
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0: Écoutez, ben, vous êtes bien dans la bonne émission Calade, ma radio. On est sur Latino & Co tous les 15 jours. Vous venez de découvrir, on est presque à la 10e émission quand même, c'est la 9e. Ça me fait plaisir de vous entendre. Et aujourd'hui, on parle de tango. Alors, toutes ces autres émissions, bien sûr, on a parlé aussi bien de toutes les versions de la kizomba, l'histoire de la kizomba, l'histoire de la bachata, l'histoire du compas, l'histoire, bien sûr, de la salsa. Et aujourd'hui, c'est l'histoire de la tango. Du tango, pardon. Oui, on va dire ça en français. Alors, le tango, il est né à la fin du 19e siècle dans la région de Rio de la Plata, l'embouchure, vous savez, de l'océan Atlantique qui sépare l'Argentine de l'Uruguay. Et si on classe désormais parmi les danses de salon, il est pourtant développé en danse latine, bien loin des appartements et palais feutrés, comme on croit. Le tango a émergé dans les faubourgs populaires de Buenos Aires, hein, dans les conventillos où s'entassent à la fin du 19e siècle la population pauvre d'Argentine. Alors, dans les ports et barrios des quartiers, on trouve aussi bien des descendants d'esclaves, des anciens paysans marginalisés par la seconde révolution industrielle et un grand nombre de travailleurs immigrés européens, espagnols, italiens, français, allemands, etc., venus tenter leur chance, bien sûr, dans ce nouvel Eldorado argentin. Alors, pour s'amuser, se divertir, on se rappelle un peu dans les terres d'origine, ces hommes, les femmes se représentent plus d'un quart de la population. Alors ils dansent entre eux, mélangent leur rythme, leur tradition et leur chant. Et c'est ainsi que naît le tango dans les barrios populaires, dans les quartiers populaires des Buenos Aires, teinté d'un drôle de mélange entre habanera cubane, candombe africain, danse gitane et bien sûr chanson italienne. Et oui, le tango vient d'ici. Mais avant de repartir dans un morceau de tango, on écoute un petit morceau de Keys. Allez. Allez. Un morceau qu'on connaît bien. Florida, Ojil Jon.

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1: La seule émission en calade. Oui. Latino, eh bien c'est ici, vous avez pris sur le 100.9, vous avez bien raison. Salut, c'est Ennio, vous venez d'arriver, vous n'avez pas loupé grand-chose. Aujourd'hui, c'est spécial, spécial émission Latino Tango. Alors on écoute de la R&B, excusez-moi, n'importe quoi, je suis encore dans mon émission de Funky. On écoute bien sûr de tout ce qu'on a en SBK, de la bachata, de la keys, de la salsa, mais aujourd'hui, surtout, surtout du tango. Cette danse de mauvais garçons dans ces quartiers de la capitale. Les compadres, voyous et chefs de bande font la loi. Ce sont eux aussi qui dansent le tango. Leurs pas et mouvements ne ressemblent toutefois pas encore à ceux que l'on connaît aujourd'hui. Ils sont plus rapides, plus successifs aussi. Et puis, car le tango des origines est un tango koyengue, un tango canaille, exécuté dans les bordels ou bals de rue par les mauvais garçons. Oui, peu à peu, la fièvre du tango contamine toute la ville. On le danse dans les bals, les guinguettes et les premiers Ocuesta Tipica se forment. Écoutez celui-là, tango, comme il est extraordinaire. Indy Zara, Beautiful Tango.
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0: Je suis sûr que je vous fais découvrir plein de sortes de tangos que vous connaissiez pas. Oui, vous connaissez le tango traditionnel avec violoncelle et tout. Non, le tango argentin et puis le tango, bien sûr, d'Argentine. Il y a plein de tangos nouveaux, plein de tangos qui sont superbes comme ce morceau d'Aïdi Zahara. On est d'accord? Est-ce qu'on est d'accord?
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0: Et on est d'accord aussi pour écouter de la bachata, bien sûr, la crème de la crème. Mamito. Allez, amusez-vous sur Calma Radio et nous avec vous encore pendant une grosse demi-heure pour danser la musique caliente.

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1: D'accord.
0: Alors, au début du XXe siècle, émerge ainsi ce qu'on en appelle la guarda vedra, interprète la première heure, donc ceux qui vont codifier la musique et la danse et se faire gardien de la tradition. Les musiciens d'un orchestre typica, bando, néoriste, violoniste, pianiste et contrebassiste n'ont alors qu'un seul et unique objectif, faire danser, entraîner les couples sur la piste de danse. Alors naissent ainsi quelques-uns des plus grands standards de tango, Merenguero, El Entreneriano, El Coco, alors il y a aussi la Comparsita. La succession ne manque pas à s'installer dans le tango parmi les danses les plus populaires de Rio et bien sûr de La Plata. Et on écoute un de ces grands succès qui a super bien marché dans de l'orchestra, bien sûr, El Pun Estafian Ajas, Fruta Amarga.

Et ça y est, on a passé la demi-heure pour cette émission Latino Encalade, la seule. Vous êtes là, vous êtes sur le 100.9 Ennio. Eh bien, vous y reste une petite demi-heure pour vous éclater sur la danse latine. Et aujourd'hui, si vous venez d'arriver, c'est spécial émission tango. Et oui, c'est une danse de salon, mais c'est surtout une danse latine argentine. Le premier tango à Paris, eh ben parce qu'il est dansé par les ouvriers et les marins, le tango voyage. Il traverse l'océan Atlantique pour s'installer, bien sûr, dans les cabarets et les bordels des ports européens. Cette danse suggestive va même jusqu'à s'installer dans les beaux salons parisiens. Eh oui, car dans la capitale française, en ces débuts du XXe siècle, cette belle époque, pour les plus aisés du moins, les bourgeois raffolent de divertissements exotiques ou coquins, bien sûr, adoptés par la jeunesse des beaux quartiers parisiens. Alors le tango perd quelque peu son caractère scandaleux et ce succès mondain lui ouvre une nouvelle ère, celle, cette fois-ci, d'une danse de salon, d'une danse latine, adopté par tout et par tous. Ça devient une folie. Au même moment, en Argentine, dans les années 1920 à peu près, jusqu'à la décennie 1950, le tango triomphe. Alors, quelques-unes, bien sûr, de ses interprètes, tels que Carlos Gardel, chanteur disparu tragiquement en 1935 dans un accident d'avion, s'est régi, bien sûr, en ambassadeur de la culture nationale à Buenos Aires. Le tango est roi. Égard à celui qui, comme Piazzolla, oserait s'y frotter. On en reparlera tout à l'heure, de Piazzolla. Aïe, la salsa. Hector est avec ton plomb.

ma radio en ce moment est spécial tango. Ouh. Alors le tango, bien sûr, il a été extraordinaire. Il a triomphé jusqu'à les années 1950. Et après, il est en déclin. Oui, oui, il est en déclin. Eh bien, écoutez, vous savez quoi ? On en parle juste après de ce superbe morceau de tango de Santa Maria Goat Project. Un des plus connus. 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
2: A Gotham Project, Santa Maria, c'est un tango qui est bien connu, qui a été repris, bien sûr, et repris de façon différente. Et là, je vous avais mis le morceau avec Gotham Project, hein, qu'on connaît bien. On parlait du tango. Ben, le tango, il est en déclin. Et oui. Après toutes ces belles années, pendant que Piazzolla lui révolutionne l'art du tango et fait jouer cette musique aux accents populaires dans le plus prodigieux des salles des concerts, hein, tout plein de salles de concerts extrêmement prodigieuses dans toute la France, dans tout le monde, et ben, le tango traditionnel, lui, souffre d'un important déclin. Oui, sa sensualité, sa lascivité ne résiste pas aux faces, bien sûr, au rythme du jazz et au mouvement enjoué du swing. Alors la jeunesse argentine sait prendre davantage des nouvelles musiques venues du continent nord-américain que du folklore, bien sûr, de leurs aînés. Alors nombreux orchestres sont disparus, nombreux tangueras forment leurs portes, ils ferment leurs portes, bien sûr, mais alors c'est toute une part de la culture argentine, hein, qui se fait de plus en plus discrète, alors que le pays connaît par ailleurs une période de grave instabilité politique. Eh oui, le tango est en déclin, mais vous inquiétez pas, dans un moment, tout va revenir. Et pour ça, on illustre ça avec Bella, une kizomba, une de mes préférées. Tarico. C'est Digitland qui nous font ça. Tarico. Tarico. 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

0: 오케이 오케이 오케이 Elle est belle cette reprise de Tariq, hein, Bella la Kiss. Et comme on a la musique douce dans Canal Maradou sur bien sûr Latino & Co, on va continuer avec ce super morceau de Kiss. On va enchaîner avec un super morceau de tango, Nostalgia. C'est Melissa Fernandez qui nous chante ça. Puis on en reparle après, hein, de la renaissance, parce que c'est la renaissance du tango. Mais écoutez ça comme c'est beau. Allez, on est dans les nuages de la musique de Calama Radio. On ferme les yeux, on s'envole.
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Et oui, c'est aussi ça le tango de Melissa Fernandez. C'est la renaissance du tango. Pourtant, le tango, il va ressurgir, oui, tout d'un coup. Revenir au goût du jour. Il suffit de quelques spectacles et puis de nouveaux interprètes pour redonner aux Argentins et bien sûr aux Européens le goût pour cette marche dansante. Au cours de la décennie 1990, les milongas, balles traditionnelles et autres lieux rouvrent leurs portes et les cours de tango se multiplient. Côté danse, les interprètes se professionnalisent, puissent quelques pas ou mouvements dans d'autres danses. On essaye à des exécutions plus acrobatiques, plus spectaculaires. Côté musique, le tango s'affranchit et se libère après le tango nuevo de Piazzolla, sa guitare et son bandoneon électrique, place au tango electronico, celui de Malevo et de Gotan Project, comme on a entendu juste un petit peu avant. Et le tango ressurgit et puis on en coûte toujours autant maintenant et on se régale.

0: évidemment un des chanteurs les plus connus, bien sûr, de Bachata, Prince Royce. On l'écoute toujours avec plaisir.
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0: Eh bien voilà, c'était une émission sur le tango, une émission latino. On fait ça tous les 15 jours à peu près. Je vous expliquerai. Et on finit avec ce tango qui était superbe. Et oui, le tango. Alors, qu'il soit dansé à Buenos Aires, dans les quartiers de la Boca, à Paris ou à Tarbes, interprété par un orchestre typique, orchestra típica, ou arrangé par un artiste électronique, le tango conserve toutefois ses deux principaux ingrédients, la séduction et la nostalgie. La séduction s'exprime par un laisser-aller, l'un des partenaires qui accepte de se laisser notamment guider par l'autre. Quant à la nostalgie, c'est celle originelle des faubourgs de Buenos Aires, celle du rêve brisé et des ambitions déçues. Et pour le dernier tango pour cette émission, on va écouter du français. Tango dans l'ombre.
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C'était le tango français de Néo Levant, c'est chouette. Hein. Eh bien, on est obligé de se dire au revoir, de couper tout ça. C'était l'émission latine spéciale, bien sûr. Bien sûr, bien sûr, tango aujourd'hui. On finit avec de la kizumba, donc Valtuto. On se dit à très bientôt. Alors, cette émission, c'est tout, bien sûr, c'est toutes les deux semaines. Toutes les deux semaines, c'est l'émission Funky. Après, c'est Latino. C'est tous les mardis et tous les samedis. Vous avez pris le rendez-vous ? À très bientôt. Et nous, on vous embrasse. Et puis, caliente, amusez-vous et dansez, dansez, dansez. Dansez.

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2: Un coup de pouce pour Virginie Vermorel, témoin d'un riche passé d'innovation et d'invention mécanique. Les voitures anciennes, au charme rétro, ont été bien plus qu'un simple moyen de transport. Des lignes travaillées, des courbes élégantes et des détails artisanaux, chaque modèle reflète une époque et un style particulier. Virginie Vermorel, symbole de l'âge d'or de l'automobile du début du XXe siècle, est une création des ateliers mécaniques de Victor Vermorel, industriel d'antan à Villefranche-sur-Saône. L'équipe du fonds de dotation Maison Vermorel a eu l'opportunité de faire l'acquisition d'une voiture camionnette et a lancé une grande collecte de fonds, soucieux de rendre hommage au passé industriel de la ville en associant tout participant de la mise en valeur de ce patrimoine caladois. L'association remercie et invite les participants, mais aussi ouvert au public le 7 juin pour découvrir Virginie Vermorel, Parc Vermorel. La collecte de fonds reste toujours active à ce jour. Un retour sur cette belle initiative. Berthe et Yann Averkamp, bonjour.
3: Oui, bonjour.
2: C'est qui Virginie Vermorel ?
3: Virginie Vermorel, c'est une vieille dame qui a 101 ans aujourd'hui. C'est une voiture camionnette qui a été fabriquée en 1925 par les usines Vermorel à Villefranche et qui, en 1925, a été vendue à un colporteur dans les Alpes qui l'a utilisée pour aller de ferme en ferme pour vendre sa marchandise. Cette voiture est restée dans la famille jusqu'à aujourd'hui, donc c'est une voiture première main. Et l'épouse de la personne qui achetait la voiture s'appelait Virginie, d'où le nom.
2: Qu'est-ce qui vous a amené dans cette aventure, vous, personnellement ?
3: Je suis donc président du club Maison Vermorel et nous avons reçu un mail au mois d'août d'une famille dans les Alpes qui disait qu'ils avaient une Vermorel à vendre. J'ai pensé que c'était une occasion unique pour peut-être faire revenir ce type de véhicule à Villefranche et donc du coup j'ai proposé à Monsieur Ravier, le maire de Villefranche, et aux membres du fonds de dotation de la maison de lancer une action pour collecter des fonds pour qu'on puisse racheter la voiture pour la faire revenir à Villefranche.
2: Quel intérêt y trouvez-vous ?
3: Aujourd'hui la maison Vermorel, on connaît à la maison mais on connaît pas forcément tout ce qu'a fait Monsieur Vermorel pour Villefranche et tout ce qu'il a développé. On parle tous de tout ce qu'il a fait pour la viticulture, mais la partie automobile a été très importante aussi, puisqu'il a quand même fabriqué 8000 véhicules à Villefranche entre 1900 et 1930. Et je pense que c'est intéressant d'avoir ce type que ce type de véhicule revienne à Villefranche pour qu'on puisse montrer aux Caladois et aux autres personnes du monde ce qu'était M. Vermorel et comment il a été inventif et comment il a été important pour la ville et la région. Ah, M. Vermorel était un touche-à-tout et il avait envie de tout découvrir. Et en effet, bon, il a donc développé des voitures parce qu'il a vu une voiture un jour dans la rue nationale. Il a aussi essayé de développer des moteurs d'avion, mais malheureusement, ça n'a pas marché. Et bien entendu, il a développé plein de choses pour la viticulture, le pulvérisateur et énormément de recherches viticoles.
2: Virginie est-elle en bonne santé ?
3: Pour une dame de 101 ans, elle est en parfaite santé. Donc, elle est arrivée à Villefranche au mois de mai. On est en train de faire des révisions mécaniques pour faire en sorte qu'elle est roulante à partir de la semaine prochaine. Mais elle est en parfaite santé. Elle a été très bien soignée par la famille qui a eu la voiture depuis le début. La carrosserie est parfaite. On est en train de faire un peu de peinture sur des morceaux de bois. Là, je suis en train de nettoyer le tableau de bord. Et donc, j'ai un mécanicien qui a démonté le moteur pour tout remonter, mais c'est une voiture parfaitement bien entretenue et elle est en parfaite santé. Donc.
2: Est-ce qu'il y a une difficulté, effectivement, si jamais il manquerait quelque chose voilà, on arrive à trouver, par exemple, des pièces
3: Bon, certaines pièces, on le refabrique. Il y a des pièces qu'on ne trouve plus, mais bon, c'est de la mécanique assez simple, donc on peut assez facilement trouver des solutions. Et au niveau électronique, bon, il n'y a rien, donc c'est vraiment très simple.
2: Elle va être réutilisée, cette voiture, ou c'est une pièce de musée ?
3: Non, je ne veux pas que ce soit une pièce du musée. Je veux que la voiture soit utilisée. D'ailleurs, bon, dans le cadre des actions qu'on a menées, aujourd'hui, on a quand même une centaine de donateurs et de mécènes qui ont donné de l'argent. D'abord, donc, le week-end prochain, on va exposer la voiture au parc Vermont. Morel pour remercier tout le monde. Et ensuite, il y a des manifestations pour lesquelles la voiture sera utilisée. Et moi, mon rêve, c'est peut-être qu'en 2027, la voiture sera utilisée pour faire monter ou descendre les conscrits dans la rue nationale. Mais non, ça va pas être un musée. C'est une voiture qui appartient à tous et qui sera utilisée pour les événements.
2: Comment ça s'est passé effectivement ce travail de fond qu'il faut récolter plus particulièrement?
3: Mais on a commencé au mois d'octobre 2025 et dans un premier temps jusqu'en décembre on a fait beaucoup de marchés, beaucoup de contacts avec le citoyen puisque je ne voulais pas que ce soit un projet que pour des entreprises qui ont toujours les moyens pour faire du mécénat. Je voulais vraiment intégrer
2: la population
3: dans le projet. Donc, à fin décembre, on avait 50 donateurs privés, si je puis dire comme ça, qui avaient mis 3 ou 4 000 euros sur la table déjà. Et à partir de janvier, j'ai commencé à aborder les entreprises pour faire le complément, puisqu'il fallait quand même qu'on trouve au moins 25 000 euros à la fin du mois de mars. Et aujourd'hui, donc, on est à un peu plus que 30 000 euros. Donc, pour l'instant, on est bien, mais il faut encore qu'on trouve 10 000 euros pour vraiment aller au bout du projet. Mais entre-temps, bon, on a fait venir la voiture parce que, bon, comme ça, on peut aussi montrer aux gens qui ont de l'argent à quoi ça servit et peut-être aussi faciliter la recherche d'autres financeurs pour la suite.
2: Donc, une sensibilisation, effectivement, des personnes sur l'importance de cette mémoire, en fait, cette histoire qui est donc chère à la ville.
3: Oui, moi, je pense que c'est important qu'on repense à cet homme-là qui, bon, certes, a été un grand industriel à Villefranche. Il a quand même eu 600 salariés en 1920 dans son usine à Villefranche. Mais qui, en même temps, a fait beaucoup de choses pour la ville, au niveau santé, au niveau mutuel, au niveau soins pour les salariés, au niveau des constructions. Il a construit des petites maisons pour beaucoup de ses ouvriers. C'est quelqu'un qui, pour moi, est un peu oublié à Villefranche, au moins dans la ville. Et je pense que c'est important qu'on le remette en valeur parce que c'est quelqu'un qui a été très important pour nous et qui peut aussi peut-être encore donner des idées aux gens d'aujourd'hui.
2: Donc, pour effectivement vous aider sur le don qui reste encore à trouver.
3: Ouais, on a le site internet qui s'appelle vermorel.org sur lequel il y a un lien pour faire un don et vous recevez par retour votre reçu fiscal puisque les dons que vous faites sont déductibles de vos revenus.
2: Toute somme est bienvenue, que ça aille de 5 euros.
3: On peut partir de 5 euros jusqu'à 500 euros, il n'y a aucun problème.
2: Le rendez-vous, c'est un rendez-vous un peu clos ou c'est un rendez-vous public?
3: Le 6, c'est un rendez-vous un peu clos parce que c'est donc pour remercier les gens qui ont donné de l'argent. Par contre, le 7, la maison Vermorel est ouverte parce que ça fait 2 ans qu'elle a été remise en vision pour les Caladois. Et le 7, la voiture sera là. Donc vous pouvez tous venir voir la voiture, prendre une photo avec la voiture ou donner aussi de l'argent sur place si ça vous chante.
2: Il y a une collecte directe. Et elle sera donc dans la cour, j'imagine?
3: Devant la maison.
2: Dans le parc,
3: oui.
2: Devant la maison. Très bien. Merci à vous.
3: Merci de votre invitation et à très bientôt.
2: Pour en savoir plus, adhérez au club ou au fonds de dotation clubmaisonvermorel@gmail.com ou par téléphone 06 45 67 03 68 06 45 67 03 68 et pour faire un don vermorel.org avant le 10 juin prochain. Soyez nombreux.
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0: La Croix-Rouge organise une braderie d'été dans ses locaux caladois situés 710 rue Gabriel Voisin, samedi 6 juin, de 10h à 18h. Vous pourrez y trouver des vêtements, livres, jeux et jouets, vaisselle et de petits objets de décoration. La braderie d'été de la Croix-Rouge, de bonnes affaires pour vous, un coup de pouce pour les autres. Merci pour votre solidarité. L'association Equinature Beaujolais Val-de-Saône est une mini-ferme refuge basée à Charentais. Equinature recueille des animaux issus du sauvetage et organise des activités et événements pour collecter des fonds afin de faire vivre et soigner les animaux déjà présents et faire d'autres sauvetages, avec comme but final de faire la médiation par l'animal auprès des publics protégés, personnes porteuses d'un handicap, enfants malades ou personnes âgées. Afin d'aider cette structure, Equinature vous propose un vide-grenier, vide-cellerie ce dimanche 7 juin de 8h à 18h. Venez nombreux faire connaissance et soutenir les actions de cette mini-ferme au sein du parc de Sermezy à Charentais. Entrée gratuite. Suivez l'association sur la page Facebook Equinature Beaujolais Val-de-Saône. Le Sceau des écoles de Ville-sur-Jarnieu organise dimanche 7 juin une brocante. C'est l'occasion de venir flâner, chiner, trouver des bonnes affaires et passer un moment convivial. Alors rendez-vous dimanche 7 juin de 8h à 17h à Ville-sur-Jarnieu. Buvette et petite restauration sur place. L'association Matin Art vous invite ce dimanche 7 juin, comme chaque premier dimanche du mois, au marché de la création de Trévoux. Peintres, sculptrices, ferronniers d'art, potières, céramistes, mosaïstes, verriers, créatrices de bijoux, de vêtements, de mobilier, tourneurs sur bois, tapissières décoratrices, venez à la rencontre de nombreux artistes passionnés et passionnants, plus talentueux les uns que les autres, qui vous présenteront leurs œuvres. Venez nombreux au marché de la création de Trévoux ce dimanche 7 juin, de 10h à 18h, allée des Tilleuls à Trévoux.
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4: Et à tous, soyez les bienvenus si vous nous rejoignez. RFI à Paris, il est 18h.
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4: Nous sommes le mardi 2 juin. Dans cette édition, nous parlerons tout d'abord de la guerre en Ukraine. Les autorités ukrainiennes ordonnent l'évacuation d'habitants. Les autorités demandent à des milliers de civils de quitter la région de Kharkiv avant d'éventuels bombardements russes. Au Liban, hier soir, ce sont des milliers d'habitants du sud de Beyrouth, la capitale, qui ont dû quitter leurs habitations de peur d'être bombardés par l'armée israélienne. Reportage à suivre. Dans ce journal aussi, en France, Parcoursup, du nom de cette plateforme pour l'orientation des jeunes après le bac, un système à la française qui ne fonctionne pas bien. Et puis enfin, nous parlerons de sport, tennis à Roland-Garros, le numéro 3 mondial. Alexander Zverev est le premier à filer en demi-finale du tournoi parisien. Un accord de la honte pour certains élus. Un accord nécessaire pour d'autres élus. Les eurodéputés ont donné majoritairement hier soir leur feu vert, leur accord pour créer des centres à l'étranger où les migrants en situation irrégulière pourraient être renvoyés. Des centres appelés plateformes de retour. Ce sont des centres situés en dehors de l'Union européenne. Les 27 pourront ainsi envoyer les migrants qui n'auront pas eu le droit d'entrer sur le territoire européen. Sofia Katsenkova, bonjour.
5: Bonjour.
4: À droite et à l'extrême droite, on salue un texte censé accélérer les expulsions. À gauche, on dénonce un recul des droits humains.
5: Oui, les négociations ont duré jusqu'à tard ce lundi soir à Bruxelles. Le sujet le plus sensible, ce sont ces centres de retour. L'idée est d'envoyer des personnes en situation irrégulière dans des pays qui ne font pas partie de l'Union européenne. Cette idée rappelle ce que l'Italie a voulu faire en Albanie. La chef du gouvernement, Giorgia Meloni, a fait construire des centres dans ce pays. Elle voulait y envoyer certains migrants avant que leur demande d'asile soit étudiée. Mais ce projet était très critiqué. François-Xavier Bellamy, un député européen de droite, dit que le projet européen n'a rien à voir avec celui en Italie.
6: L'Italie a créé des centres pour accueillir les demandeurs d'asile. Nous créons des centres de retour pour des personnes qui sont déboutées du droit d'asile, par exemple, et qui ont été déboutées par une décision de l'État, puis par une, deux, trois, quatre décisions de justice successives, parfois.
5: Mais cette explication n'a pas convaincu la gauche. Mélissa Camara, une députée européenne de gauche, pense que ces centres de retour peuvent mettre en danger les droits des migrants.
7: Cet accord, pour moi, est un accord de la honte. Je ne vois pas comment, en multipliant ces centres de retour à l'extérieur des frontières européennes, on va s'assurer des droits fondamentaux des personnes qu'on envoie. Et encore une fois, je voudrais le rappeler, on parle d'envoyer aussi des enfants dans ces centres. Et donc, c'est la vie d'enfants, de femmes et d'hommes qu'on met en danger. On parle de la vie et des droits les plus fondamentaux de personnes.
5: La bataille politique n'est donc pas terminée. La gauche veut bloquer le texte lors du vote final au Parlement européen.
4: Un vote prévu dans les prochaines semaines au Parlement européen. Merci Sofia Katsenkova. L'Ukraine qui ordonne l'évacuation de milliers de civils dans la région de Kharkiv. En Ukraine, fuir au plus vite avant d'éventuels bombardements russes. Les autorités demandent ainsi à des milliers d'hommes, femmes et enfants de quitter les villes et villages de la région de Kharkiv, région frontalière de la Russie. Cet ordre d'évacuation concerne environ 7000 personnes. Tôt ce matin, une attaque russe, au moins 21 morts, dont 15 blessés dans la ville de Dnipro. Le président ukrainien Volodymyr Zelensky demande de nouveau de l'aide au président président américain pour pouvoir se défendre face à la Russie. 18h04 à Paris, au Proche-Orient. Penchons-nous à présent sur la guerre au Liban. Que faut-il croire des annonces hier de Donald Trump sur une éventuelle désescalade entre Israël et le Hezbollah? Aujourd'hui, des représentants d'Israël et du Liban ont été reçus à Washington au département d'État pour de nouvelles négociations directes. Sur place, à Beyrouth notamment, l'incertitude demeure au lendemain d'une journée sous tension où pendant toute la journée, Israël a annoncé des frappes sur la banlieue sud, ce qui a provoqué un important déplacement de population. Reportage de nos envoyés spéciaux Nicolas Falaise, Jade Coury.
8: Toute la journée, ils ont quitté la banlieue sud de Beyrouth. Des familles entières dans leurs voitures ou dans des taxis collectifs. D'autres patientaient au carrefour avec leurs valises dans l'attente d'un véhicule.
9: Ils ont lancé des avertissements. On ne peut pas faire confiance à Israël. Si tu es chez toi maintenant et qu'il y a un raid, tu ne sais pas à quel endroit. L'avertissement, ce n'est pas pour un site ou un immeuble. Il frappe des quartiers entiers. Tu ne peux pas savoir. La dernière fois, nous sommes partis en pleine nuit à 3 heures du matin. Je ne sais même pas comment nous avons fui ni comment nous sommes revenus. J'espère qu'il ne va rien se passer.
10: Depuis ce matin, nous sommes dans un état de tension permanente. On ne sait jamais à quel moment un bombardement peut survenir. Nous venons tout juste de quitter notre maison. Nous sommes partis seulement après les avertissements. Nous sommes d'abord restés en nous demandant ce qui pouvait arriver, mais après l'avertissement, lorsque nous avons compris que la menace était réelle, nous avons quitté la maison.
8: En fin de journée, coup de théâtre, Donald Trump annonce qu'Israël ne bombardera finalement pas la banlieue sud de Beyrouth. Et de sources diplomatiques libanaises, on affirme que le Hezbollah a accepté une cessation mutuelle des attaques. Les combats se poursuivent néanmoins dans le sud du Liban, notamment dans la vaste zone occupée par Israël. Jade Coury, Nicolas Falaise, Beyrouth, RFI.
4: Les Libanais à l'épreuve d'une nouvelle guerre. Les équipes d'RFI mobilisées demain, mercredi 3 juin, en direct de Beyrouth. Trois éditions spéciales à écouter à partir de 8h, 13h, 19h, heure de Paris. Sur le continent africain, bonne nouvelle sur le front de l'épidémie d'Ebola, maladie mortelle, maladie hémorragique. L'Organisation mondiale de la santé a largement revu à la baisse son estimation de cas suspects de ce virus en République démocratique du Congo et en Ouganda, qui passe de 906 à 116 cas. En France, à la page éducation, pour choisir son orientation après le baccalauréat, il faut impérativement passer par Parcoursup. 1 million de candidates et candidats attendent à l'heure actuelle les résultats de cette plateforme numérique pour connaître leur avenir après le bac en poche. Alors, quelles écoles, quelles facultés vont les accepter ou encore dans quelle ville vont-ils étudier? Un parcours à vivre, souvent difficile, souvent semé d'embûches. Quand les candidats n'ont rien trouvé, certains se tournent vers les écoles privées avec parfois de mauvaises expériences, Oriane Gendreau.
11: Valentine a redoublé 2 fois son année à l'université, donc pour ne pas en refaire une troisième, elle a décidé de s'inscrire dans une école de journalisme privée.
12: On m'a dit oui, vous pourrez faire des alternances dans des beaux métiers et tout. J'ai compris que je m'étais mis dans un sacré bourbier et que en fait je pouvais pas m'en détacher parce que si je m'en détache, je dois payer 6 500. Donc je me suis retrouvée un peu engrainée dans cette école.
11: Le but de ces écoles, c'est de gagner de l'argent. Claire Marshall est journaliste et enquêtrice. Pendant 2 ans, elle a enquêté sur un des plus gros groupes d'écoles privées de France, le groupe Galiléo. Elle décrit la manière dont ces formations lucratives, c'est-à-dire qui veulent gagner beaucoup d'argent, arrivent à s'enrichir.
13: Les écoles privées lucratives vont rogner sur des coûts, donc par exemple supprimer les demi-groupes, augmenter le nombre d'étudiants dans chaque classe, augmenter les tarifs des formations tout en diminuant le nombre d'heures de cours, avec des conséquences très importantes sur les étudiants eux-mêmes, hein, qui s'endettent souvent pour accéder à ces établissements-là.
11: L'enquêtrice le rappelle, toutes les formations privées ne sont pas comme ça. C'est ce tri entre bonne et mauvaise formation que propose Stéphane Piednoir. Il est chargé de présenter au Sénat une loi qui va permettre de mieux contrôler ces établissements privés.
14: Il y a une nécessité de flécher, par exemple, les financements publics de l'apprentissage à des établissements qui seraient reconnus, dignes de confiance.
11: Son texte de loi a plusieurs objectifs. Le principal...
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16: Un coup de pouce pour Virginie Vermorel, témoin d'un riche passé d'innovation et d'invention mécanique. Les voitures anciennes, au charme rétro, ont été bien plus qu'un simple moyen de transport. Des lignes travaillées, des courbes élégantes et des détails artisanaux, chaque modèle reflète une époque et un style particulier. Virginie Vermorel, symbole de l'âge d'or de l'automobile du début du XXe siècle, est une création des ateliers mécaniques de Victor Vermorel, industriel d'antan à Villefranche. Sur Saône. L'équipe du fonds de dotation Maison Vermorel a eu l'opportunité de faire l'acquisition d'une voiture camionnette et a lancé une grande collecte de fonds, soucieux de rendre hommage au passé industriel de la ville en associant tout participant de la mise en valeur de ce patrimoine caladois. L'association remercie et invite les participants, mais aussi ouvert au public le 7 juin pour découvrir Virginie Vermorel, Parc Vermorel. La collecte de fonds reste toujours active à ce jour. Un retour sur cette belle initiative. Berthe et Yann Averkamp, bonjour.
17: Oui, bonjour.
16: C'est qui Virginie Vermorel ?
17: Virginie Vermorel, c'est une vieille dame qui a 101 ans aujourd'hui. C'est une voiture camionnette qui a été fabriquée en 1925 par les usines Vermorel à Villefranche et qui, en 1925, a été vendue à un colporteur dans les Alpes qui l'a utilisée pour aller de ferme en ferme pour vendre sa marchandise. Cette voiture est restée dans la famille jusqu'à aujourd'hui, donc c'est une voiture première main. Et l'épouse de la personne qui achetait la voiture s'appelait Virginie, d'où le nom.
16: Qu'est-ce qui vous a amené dans cette aventure, vous, personnellement ?
17: Je suis donc président du club Maison Vermorel et nous avons reçu un mail au mois d'août d'une famille dans les Alpes qui disait qu'ils avaient une Vermorel à vendre. J'ai pensé que c'était une occasion unique pour peut-être faire revenir ce type de véhicule à Villefranche et donc du coup j'ai proposé à M. Ravier, le maire de Villefranche et aux membres du fonds de dotation de la maison, de lancer une action pour collecter des fonds pour qu'on puisse racheter la voiture pour la faire revenir à Villefranche.
16: Quel intérêt y trouvez-vous ?
17: Aujourd'hui la maison Vermorel, on connaît à la maison mais on connaît pas forcément tout ce qu'a fait M. Vermorel pour Villefranche et tout ce qu'il a développé. On parle tous de tout ce qu'il a fait pour la viticulture, mais la partie automobile a été très importante aussi, puisqu'il a quand même fabriqué 8000 véhicules à Villefranche entre 1900 et 1930. Et je pense que c'est intéressant d'avoir ce type que ce type de véhicule revienne à Villefranche pour qu'on puisse montrer aux Caladois et aux autres personnes du monde ce qu'était M. Vermorel et comment il a été inventif et comment il a été important pour la ville et la région. Alors, M. Vermorel était un touche-à-tout et il avait envie de tout découvrir. Et en effet, bon, il a donc développé des voitures parce qu'il a vu une voiture un jour dans la rue nationale. Il a aussi essayé de développer des moteurs d'avion, mais malheureusement, ça n'a pas marché. Et bien entendu, il a développé plein de choses pour la viticulture, le pulvérisateur et énormément de recherches viticoles.
16: Virginie est-elle en bonne santé ?
17: Pour une dame de 101 ans, elle est en parfaite santé. Elle est arrivée à Villefranche au mois de mai. On est en train de faire des révisions mécaniques pour faire en sorte qu'elle est roulante à partir de la semaine prochaine. Mais elle est en parfaite santé. Elle a été très bien soignée par la famille qui a eu la voiture depuis le début. La carrosserie est parfaite. On est en train de faire un peu de peinture sur des morceaux de bois. Là, je suis en train de nettoyer le tableau de bord. Et donc, j'ai un mécanicien qui a démonté le moteur pour tout remonter, mais c'est une voiture parfaitement bien entretenue et elle est en parfaite santé. Donc.
16: Est-ce qu'il y a une difficulté, effectivement, si jamais il manquerait quelque chose voilà, on arrive à trouver, par exemple, des pièces
17: Bon, certaines pièces, on les refabrique. Il y a des pièces qu'on ne trouve plus, mais bon, c'est de la mécanique assez simple, donc on peut assez facilement trouver des solutions. Et au niveau électronique, bon, il n'y a rien, donc c'est vraiment très simple.
16: Elle va être réutilisée, cette voiture, ou c'est une pièce de musée ?
17: Non, je ne veux pas que ce soit une pièce du musée. Je veux que la voiture soit utilisée. D'ailleurs, bon, dans le cadre des actions qu'on a menées, aujourd'hui, on a quand même une centaine de donateurs et de mécènes qui ont donné de l'argent. D'abord, donc, le week-end prochain, on va exposer la voiture au parc Vermorel pour remercier tout le monde. Et ensuite, il y a des manifestations pour lesquelles la voiture sera utilisée. Et moi, mon rêve, c'est peut-être qu'en 2027, la voiture sera utilisée pour faire monter ou descendre les conscrits dans la rue nationale. Mais non, ça va pas être un musée, c'est une voiture qui appartient à tous et qui sera utilisée pour les événements.
16: Comment ça s'est passé effectivement ce travail de fond qu'il faut récolter plus particulièrement?
17: Mais on a commencé au mois d'octobre 2025 et dans un premier temps jusqu'en décembre, on a fait beaucoup de marchés, beaucoup de contacts avec le citoyen, puisque je voulais pas que ce soit un projet que pour des entreprises qui ont toujours les moyens pour faire du mécénat. Je voulais vraiment intégrer
16: la population
17: dans le projet. Donc, à fin décembre, on avait 50 donateurs privés, si je puis dire comme ça, qui avaient mis 3 ou 4 000 euros sur la table déjà. Et à partir de janvier, j'ai commencé à aborder les entreprises pour faire le complément, puisqu'il fallait quand même qu'on trouve au moins 25 000 euros à la fin du mois de mars. Et aujourd'hui, donc, on est à un peu plus que 30 000 euros, donc pour l'instant on est bien, mais il faut encore qu'on trouve 10 000 euros pour vraiment aller au bout du projet. Mais entre temps, bon, on a fait venir la voiture parce que bon, comme ça on peut aussi montrer aux gens qui ont de l'argent à quoi ça servit et peut-être aussi faciliter la recherche d'autres financeurs pour la suite.
16: Donc une sensibilisation effectivement des personnes sur l'importance de cette mémoire en fait, cette histoire qui est donc chère à la ville.
17: Oui, moi je pense que c'est important qu'on repense à cet homme-là qui, bon, certes, a été un grand industriel à Villefranche. Il a quand même eu 600 salariés en 1920 dans son usine à Villefranche. Mais qui, en même temps, a fait beaucoup de choses pour la ville, au niveau santé, au niveau mutuel, au niveau soins pour les salariés, au niveau des constructions. Il a construit des petites maisons pour beaucoup de ses ouvriers. C'est quelqu'un qui, pour moi, est un peu oublié à Villefranche, au moins dans la ville. Et je pense que c'est important qu'on le remette en valeur parce que c'est quelqu'un qui a été très important pour nous et qui peut aussi peut-être encore donner des idées aux gens d'aujourd'hui.
16: Donc, pour effectivement vous aider sur le don qui reste encore à trouver.
17: Ouais, on a le site internet qui s'appelle vermorel.org sur lequel il y a un lien pour faire un don et vous recevez par retour votre reçu fiscal puisque les dons que vous faites sont déductibles de vos revenus.
16: Toute somme est bienvenue, que ça aille de 5 euros.
17: On peut partir de 5 euros jusqu'à 500 euros, il n'y a aucun problème.
16: Le rendez-vous, c'est un rendez-vous un peu clos ou c'est un rendez-vous public?
17: Le 6, c'est un rendez-vous un peu clos parce que c'est donc pour remercier les gens qui ont donné de l'argent. Par contre, le 7, la maison Vermorel est ouverte parce que ça fait 2 ans qu'elle a été remise en vision pour les Caladois. Et le 7, la voiture sera là. Donc vous pouvez tous venir voir la voiture, prendre une photo avec la voiture ou donner aussi de l'argent sur place si ça vous chante.
16: Il y a une collecte directe. Et elle sera donc dans la cour, j'imagine? Devant la maison. Très bien. Merci à vous.
17: Merci de votre invitation et à très bientôt.
16: Pour en savoir plus, adhérez au club ou au fonds de dotation clubmaisonvermorel@gmail.com ou par téléphone 06 45 67 03 68 06 45 67 03 68 et pour faire un don vermorel.org avant le 10 juin prochain. Soyez nombreux.
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0: Et tu fais quoi dans la vie ? Une question à laquelle on répond souvent, mais pas foncièrement. Un temps d'échange à la rencontre de professionnels qui nous parlent de leur métier, de leur parcours, de la réalité du terrain. Une façon de découvrir ou redécouvrir une profession, et pourquoi pas même se découvrir une vocation. Bonjour et bienvenue dans notre émission « Et tu fais quoi dans la vie ?». Aujourd'hui, je suis très heureuse d'accueillir Quentin qui va venir nous parler de son métier, de son parcours.
1: Bonjour Flavie.
0: Bonjour Quentin. Est-ce que je peux te demander, s'il te plaît, pour commencer, de te présenter en quelques mots sans encore nous dévoiler ta profession ?
1: Alors, je m'appelle Quentin, j'ai 36 ans et je fais un métier passionnant.
0: Donc, écoutez, enchanté Quentin. Et donc Quentin, tu fais quoi dans la vie ?
1: Alors, je suis otorhino-laryngologiste et chirurgien cervico-facial.
0: C'est très précis. Est-ce que pendant cette émission, on peut t'appeler chirurgien ORL ou tu veux qu'on dise tout ?
1: On peut dire ça, c'est un bon raccourci.
0: Choisis si tu veux ton intitulé.
1: Souvent, on dit chirurgien ORL.
0: Chirurgien ORL, parfait. Et est-ce que tu pourrais donc nous expliquer en quelques mots en quoi consiste ton métier ?
1: Alors, c'est une spécialité qui est double, à la fois médicale et chirurgicale. Donc la partie médicale avec les pathologie des oreilles, du nez et de la gorge, et la partie chirurgicale avec la prise en charge de ces mêmes pathologies, ainsi que les pathologies du cou et de la face.
0: D'accord. Et donc, c'est vrai que c'est un métier très spécifique. Est-ce que tu pourrais nous raconter ton cheminement jusqu'à ce métier ? Qu'est-ce qui t'a donné envie de faire ça ? Et cette spécialité ? Et quel a été ton parcours justement pour
1: alors,

0: C'est un parcours très long, comme vous pouvez vous en douter, hein, parce qu'il y a des années et des années d'études. Donc moi, j'ai commencé mes études de médecine par un tronc commun. Petite particularité pour moi, parce que j'ai fait un petit passage par la médecine militaire avant. Comment j'en suis arrivé à choisir les études de médecine? Je dirais que ça s'est fait un peu naturellement. J'ai toujours un peu baigné dans le milieu médical, et qu'au moment de faire un choix de carrière, ça s'est un peu imposé naturellement à la suite d'études scientifiques au lycée. Donc j'ai commencé mes études de médecine en première année à l'école du service santé des armées. J'ai choisi de ne pas prolonger ma première année là-bas. Donc à l'époque, c'était une année de ce qu'on appelait aujourd'hui la PACES. Et j'ai donc fait, comme beaucoup de monde, cette année deux fois. Voilà, avec une première année, on va dire, pour apprendre à travailler. S'en est suivi, du coup, les années de tronc commun. Donc 6 années de médecine.
1: Donc une première année réussie permet de poursuivre le parcours.
0: Exactement, ouais. Exactement. Avec ce socle commun aux études médicales qui durait à l'époque en tout cas 6 ans. À la suite de quoi j'ai passé le concours des épreuves classantes nationales, ce qu'on appelle dans notre jargon le concours de l'internat, où j'ai pu choisir ma spécialité et une ville de formation. Et c'est là que j'ai choisi l'otorhino-laryngologie et la chirurgie cervico-faciale à Clermont-Ferrand en Auvergne, car j'avais fait mes études au préalable à Lyon, à la faculté Lyon Sud. Et cette spécialisation a duré 5 ans, où je me suis formé, du coup, chirurgicalement, médicalement, à ces études spécialisées. Donc on finit en parallèle son doctorat de médecine et on passe un diplôme d'études spécialisées, pour ma part, en otorhino-laryngologie, chirurgie cervico-faciale. À la suite de quoi, ce n'est pas fini, car nous sommes à 11 ans d'études et il faut rajouter 2 ans à mon époque de formation de ce qu'on appelle de post-internat, qui peut être soit sous la forme d'un clinica ou d'un assistana. Moi, j'ai réalisé un assistana de 2 ans, cette fois-ci où je suis parti sur l'île de la Réunion pour me former plus spécifiquement à la prise en charge des pathologies chirurgicales et traumatologiques de la face. Voilà. Pendant ce parcours donc de 13 ans, il y a eu encore d'autres formations et je continue encore aujourd'hui à me former avec la réalisation de certaines formations un peu plus spécialisées car la spécialité est très vaste et il nous faut choisir parfois certains angles d'action et donc de surspécialisation. Et pour ma part, je me suis formé à la cancérologie de la face et du cou, et surtout ces dernières années à la prise en charge esthétique et reconstructrice de ces mêmes pathologies de cancérologie. Et enfin, je tends à me spécialiser de plus en plus vers les pathologies du ronflement et du sommeil.
1: Ok, bravo pour ce parcours. Et c'est vrai que finalement, ça fait quelques années que tu fais ce beau métier. Ça fait combien de temps? Ça fait 13.
0: Alors que j'ai fini mes études. Donc j'ai commencé, c'est simple, hein, j'ai passé mon bac en 2007. Ouais. Nous sommes en 2025. Donc voilà, ça fait quand même quelques années. Et je travaille officiellement à mon compte depuis maintenant 3 ans.
1: 3 ans. Et donc c'est vrai que bah, tu as dû avoir des dynamiques de vie différentes. Mais aujourd'hui, est-ce que tu pourrais nous expliquer comment s'organisent tes journées? À quoi ressemble la journée type d'un chirurgien ORL?
0: Alors c'est très varié parce qu'on a cette double casquette médico-chirurgicale. Donc il y a des journées où je ne fais que des consultations et des journées où je ne fais que de la chirurgie, et parfois des journées un peu hybrides où je vais être en consultation le matin et au bloc opératoire l'après-midi. Alors ça, c'est pour mon activité propre, c'est différent pour chacun de mes confrères. Mais pour ma part, c'est comme ça que je fonctionne. J'opère 1 jour et demi par semaine et je consulte 2 jours et demi par semaine.
1: Ok, oui, tu as fait le choix du libéral.
0: Oui.
1: C'est ça, mais on peut travailler dans différents types de structures.
0: Exactement, on peut très bien travailler soit en libéral comme moi et ne faire qu'une activité médicale pure et dure, comme on peut faire une activité aussi médico-chirurgicale en libéral, c'est ce que je fais moi. Donc je travaille au sein d'une clinique et je consulte à côté dans un cabinet pas très loin de cette clinique. Mais on peut très bien aussi l'envisager sous un angle purement hospitalier avec certains de mes confrères qui ne travaillent qu'à l'hôpital public.
1: Donc aujourd'hui, tu travailles seul, mais pas que. Tu es aussi en équipe.
0: Exactement. Donc je suis associé avec un collègue et ami. Et nous avons dans notre cabinet la chance de travailler avec 2 belles personnes, à savoir ma secrétaire et une assistante médicale qui nous aide du coup à la réalisation d'examens médicaux et paramédicaux pendant le temps de la consultation, afin de pouvoir voir plus de gens plus rapidement.
1: Super. Mais c'est vrai qu'on a vu que tu t'étais diversifié, mais au-delà de ça, si on reprend la base ORL, donc c'est O pour auto, l'oreille,
0: exactement.
1: R pour rhino, le nez, et L pour laryngologie,
0: exactement.
1: Pour la gorge. Et donc, tu dois forcément étudier tout ça, mais est-ce que tu as une préférence ou est-ce que quand on est ORL, on doit aimer les trois?
0: C'est impossible, à mon sens, aujourd'hui, en 2025, de faire les trois. On a forcément une préférence. Hein, on
1: c'est
0: est
1: quoi
0: des
1: ta
0: humains.
1: Préférence?
0: Moi, je suis beaucoup plus sur la partie R, hein, donc la rhinologie et les pathologies du nez et des sinus, que ça aille des pathologies, je dirais, respiratoires, tout simplement les gens qui ont du mal à respirer car le nez n'est pas droit à l'intérieur, mais aussi les pathologies sinusiennes chroniques avec les maladies des sinus, ce qu'on appelle classiquement nous les polyposes nasosinusiennes, donc les gens qui ont des polypes dans les sinus. Je m'intéresse aussi principalement à la chirurgie faciale, donc la chirurgie de reconstruction de la face, principalement pour moi, avec les reconstructions des tumeurs cutanées de la face. Donc, c'est-à-dire qu'on enlève une lésion cancéreuse au niveau du visage et on ne peut pas laisser cette Merci. Lésion sans la reconstruire. Donc derrière, on doit modifier l'anatomie du visage pour amener de la peau et restaurer un visage d'allure et d'aspect normal.
1: Super. Donc, une préférence pour le R. Pour autant, qu'est-ce qui te plaît le plus dans ton métier aujourd'hui, dans les aspects de ton métier?
0: C'est ce qu'on disait auparavant, c'est que c'est un métier extrêmement varié, une consultation qui est toujours vraiment vraiment variée, que ce soit par le type de pathologie, que ce soit par le type de patient. On voit vraiment des gens de tout âge, hein, de la personne âgée, des enfants, monsieur et madame, tout le monde, je dirais. Donc c'est vraiment hyper intéressant, et surtout on peut vraiment, entre guillemets, je dirais, faire de la bobologie avec des consultations assez faciles où on a un rôle de réassurance envers les personnes, et comme des consultations où vraiment on découvre des cas extrêmement compliqués avec vraiment des choses qu'on n'a pas l'habitude de voir, et on doit ouvrir de nouveau les bouquins pour chercher pourquoi telle pathologie est rare et se creuser un peu plus la cervelle. Donc c'est vraiment hyper stimulant intellectuellement et humainement, parce que on a un rôle central quand même dans la vie des gens, et beaucoup de gens sont allés voir un ORL dans leur vie et souvent pour un problème précis qui est très souvent solvable. Donc on apporte, je l'espère, le plus souvent des solutions aux problèmes des gens qu'on parvient à soigner la plupart du temps.
1: Oui, c'est vrai que la part du relationnel doit être assez grande dans ce métier-là.
0: Énormément. Il y a une grosse part émotionnelle dans les pathologies, que ce soit de l'oreille interne, les pathologies fonctionnelles du larynx. Et c'est vrai que une grande partie de notre travail, je dirais, c'est le temps de l'interrogatoire, où on va beaucoup discuter avec les gens pour déjà essayer de cerner le problème, de cerner la genèse de ce problème, pourquoi, quand est-ce qu'il a commencé, et surtout essayer de trouver comment, quelles sont les clés pour solutionner ce problème.
1: Et pour que l'on s'intègre encore un peu plus dans ton univers, est-ce que tu pourrais nous partager quelques éléments très concrets de ton quotidien, c'est-à-dire un mot ou une expression que tu utilises tout le temps, presque sans t'en rendre compte?
0: Oh, il y a plein de mots, parce qu'il y a plein de patients différents, mais moi il y a un truc que j'aime bien faire, c'est lors des consultations pédiatriques. Donc on voit souvent des enfants pour faire ce qu'on appelle des cautérisations nasales, donc des enfants qui saignent beaucoup du nez, et moi j'utilise un produit chimique, hein, qui est pas très joli à voir, et je mets un petit bout de coton sur ce produit et je leur dis tout simplement que je vais faire de la peinture dans leur nez, donc je vais faire du coloriage dans leur nez. Donc je leur montre comment je fais mon petit pinceau et comment je le trempe dans ce produit magique qui va aller à l'intérieur de leur nez. Ça, c'est une petite phrase que j'aime bien dire aux enfants, parce que ça dédramatise la chose, on leur parle un peu de choses qu'ils connaissent, de leur environnement. Et pour la partie, je dirais, plutôt des adultes que je vois, donc parfois des personnes très âgées et plus jeunes, hein, ils se posent toujours un peu sur la chirurgie de la face, la question de la cicatrice. Donc, comment on va faire pour cette cicatrice? Et il y a une phrase que j'aime bien dire, c'est que le chirurgien, il est responsable que de la moitié de la cicatrice. C'est-à-dire que oui, le chirurgien va faire la cicatrice, mais cette cicatrisation, avec le temps, va s'atténuer. Et surtout parce que les patients vont prendre soin et intégrer leur cicatrice à leur schéma corporel. Et surtout, en la massant, en y prenant, un soin particulier, eh bien, on peut arriver tout à fait à faire diminuer cette cicatrice, même au niveau du visage.
1: Ok. Super. Et au niveau est-ce qu'il y aurait aussi un geste, au-delà d'un mot, un geste qui montre que on sait que t'es chirurgien ORL quand tu fais?
0: Ah, il y a plein de trucs, mais nous, on adore mettre des tuyaux dans les trous de nez. Donc c'est vrai que moi, mon geste, c'est la spécialité des orifices. Hein. Alors oui, le geste que je fais le plus, c'est certainement de mettre une petite caméra dans le nez des gens et d'aller mettre un petit écarteur dans les oreilles des gens pour aller regarder. Ouais. Ça, c'est pour l'aspect médical. Pour l'aspect chirurgical, je dirais, il y a des gestes très ritualisés comme le lavage de mains, qui sont des gestes très protocolisés qu'on fait de manière, je dirais, sous-corticale sans trop réfléchir.
1: Machinalement, oui, bien sûr. Donc des tuyaux, du coton, rassurer des patients. Il y a quoi d'autre dans le kit de survie du chirurgien ORL ?
0: Du café parce que c'est un métier quand même où on peut commencer très tôt et finir très tard. Il y a tout ce qu'il faut, voilà, dans la trousse d'urgence, je dirais, tout ce qu'il faut pour faire arrêter un saignement de nez. Ça reste quand même les pathologies les plus fréquentes qu'on a dans nos urgences. Et il y a un petit aspirateur. Parce que nous on aspire dans les oreilles des gens, sans quoi on peut pas bien voir le tympan. Donc je dirais un petit aspirateur et des mèches à mettre dans le nez.
1: Ok, ça marche. Et tu écoutes de la musique quand tu opères ou tu préfères travailler en silence?
0: Ça dépend des fois, mais j'aime bien mettre de la musique quand même.
1: On s'accorde une petite pause musicale justement avec un morceau choisi spécialement par Quentin. À tout de suite.

0: 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De retour dans Et tu fais quoi dans la vie ? En compagnie de Quentin, donc qui est chirurgien ORL, etc. Parle-nous, s'il te plaît, maintenant des qualités humaines qu'il faut pour bien exercer, et puis, de manière générale, des compétences indispensables.
1: Alors, je dirais les qualités humaines. Je pense que la qualité principale d'un médecin, c'est l'empathie. C'est-à-dire qu'il faut savoir se mettre en face du patient, de comprendre un peu ce qu'il ressent, sans forcément aller trop dans son sens, dans la sympathie. C'est-à-dire qu'il ne faut pas forcément partager ses douleurs et ses peines, mais au moins les entendre. Ça, je dirais, c'est pour l'aspect humain. Après, pour l'aspect technique, je pense qu'il faut beaucoup de patience, à mon avis. Il faut quand même des qualités de discernement, où il faut savoir écouter, il faut savoir faire le tri dans les informations qu'on reçoit. Et surtout, eh bien, il faut aussi savoir mener un interrogatoire. Il faut réussir à interroger les patients, à savoir encadrer parfois certaines demandes. Et il faut être... pour ma part, très méticuleux, parce qu'on fait des chirurgies avec des zones dangereuses, notamment on opère, pour ma part, pas très loin du cerveau, pas très loin des yeux, avec des gros vaisseaux aussi, comme la carotide interne qui passe pas très loin.
0: Ok. Et c'est vrai que j'aimerais revenir sur un point qui, personnellement, m'a toujours interpellée, c'est l'aspect, la chirurgie, en fait. L'idée même d'ouvrir un corps, c'est vrai que ça impressionne pas mal de gens, voire ça effraie beaucoup de gens. Qu'est-ce qui fait qu'une personne est apte ou pas à devenir chirurgien? Est-ce qu'il y a des traits de caractère, une façon d'être au monde qui rendent ce métier plus évident pour certains que pour d'autres?
1: Alors, honnêtement, je pense que le seul moyen d'être apte et de savoir si on peut devenir chirurgien, c'est de passer par la case études de médecine et stage en chirurgie. Moi, j'étais pas forcément parti pour faire ça, et je me suis trouvé tellement à l'aise dans un bloc opératoire. Ça m'a pas effrayé, j'ai adoré, j'ai eu appétence à voir ce qui se passait à l'intérieur de l'humain. Ça m'a pas effrayé, au contraire, ça m'a hypnotisé, je dirais, quelque part. Donc, le seul moyen de savoir si on est apte à devenir chirurgien, à mon sens, c'est de passer par les études médicales pour savoir si ça nous effraie pas. Ensuite, pour la deuxième partie de la question, qui était, si tu peux me le rappeler?
0: C'était ça. Qu'est-ce qui fait qu'il y a des prédispositions ou non à faire ce métier? Toi, tu penses que c'est le test, mais tu penses pas qu'en amont, il y a des choses que vous avez peut-être en plus, ce petit supplément d'âme qui fait que vous pouvez être là où vous êtes?
1: Je pense qu'il y a peut-être au contraire un petit manque d'âme parfois. Clairement, il faut on est obligé de pas être trop dans le regard, c'est-à-dire que certes on est face à des humains, on travaille sur de l'humain, mais parfois, il faut, je dirais, automatiser les choses, pas comme un robot, bien sûr, mais il faut voir un corps, il faut voir un spécimen anatomique. Donc, peut-être qu'il faut pas être si humain et savoir se détacher. Je pense qu'il faut beaucoup de recul. Donc, peut-être aussi des personnalités parfois un petit peu froides, un petit peu distantes, sont plus adaptées à faire ça. Moi, pour ma part, j'arrive assez facilement à dissocier, je dirais, l'humain que je vais voir à la consultation du patient, du modèle anatomique que j'ai sur la table d'opération.
0: Donc pas de part de folie criminelle en vous?
1: Absolument pas. Et c'est vrai que il y a des profils très dangereux chez nos confrères chirurgiens. Par le passé, on a tous entendu des histoires de gens totalement mégalomanes avec des trucs horribles, des gens qui se sont permis de faire des trucs indécents sur le corps de leurs patients. Tout ça a plus lieu d'être aujourd'hui.
0: Mais c'est vrai que parfois il y a une prise de pouvoir sur ces jobs-là qu'on a pu entendre tous quand tu parles d'histoire un petit peu des légendes urbaines. C'est vrai que parfois il y a un peu une couronne sur la tête des chirurgiens parce que justement tout le monde n'est pas apte à ça. Est-ce que toi t'es confronté à ça parfois?
1: Non, honnêtement, je pense que c'est un peu une vision du passé, si je puis me permettre. C'est-à-dire qu'aujourd'hui c'est tout à fait désacralisé, que ce soit dans les mondes hospitaliers, le chirurgien n'est plus l'être tout puissant qu'il pouvait être avant. C'est des générations qui ont changé parce que les mœurs ont changé et que notre éducation a changé pendant nos études et notre formation. Très honnêtement, aujourd'hui, on est des êtres plutôt accessibles, plutôt, lambda dans l'hôpital et dans les cliniques. Voilà. on n'est pas tout le monde, c'est sûr qu'on reste quand même des profils très particuliers avec, voilà, on a ce pouvoir d'intervenir sur le corps qu'ont pas forcément d'autres spécialités médicales. Néanmoins, je pense que voilà, le graal du chirurgien avec cette toute puissance, c'est terminé aujourd'hui. En tout cas, pour les gens de ma génération, c'est terminé et je pense que c'est une bonne chose.
0: Ouais. Et comment ton métier donc a évolué ces dernières années? Est-ce qu'il y a des innovations, de la technologie qui t'enthousiasme particulièrement?
1: Oui, bien sûr. Alors c'est vrai qu'aujourd'hui on est à l'ère de la robotique. Notre spécialité en fait partie. On n'est pas forcément la spécialité où les robots sont le plus utilisés. Néanmoins, c'est vrai que ça a changé beaucoup de choses. Un exemple concret, je dirais que c'est vraiment la chirurgie robotique pour la prise en charge des cancers de la langue principalement et de certaines endroits de la gorge, pour faire simple, où en fait avant on était obligé d'ouvrir carrément, de couper la mâchoire des gens en deux pour y accéder. Aujourd'hui, avec des écarteurs et des instruments très fins de robotique, on peut découper ces cancers de manière beaucoup plus sélective, avec des suites post-opératoires plus simples. De manière globale, je dirais qu'aujourd'hui la révolution en chirurgie, c'est la chirurgie mini-invasive, c'est-à-dire que par des voies d'abord beaucoup plus simples, avec des méthodes d'instrumentalisation beaucoup plus fines, on arrive à travailler dans des endroits plus profonds sans forcément avoir des incisions qui permettent d'y accéder. Voilà, c'est principalement ce qui a changé. Après, aujourd'hui, voilà, le grand débat en médecine, c'est la place de l'intelligence artificielle. Honnêtement, c'est une aide. C'est une aide, je pense que ce sera une aide, c'est pas encore tout à fait le cas aujourd'hui. Ce sera une aide pour notre futur, pour notre diagnostic, je dirais, pour simplifier les procédures de standardisation administrative. Tout ça, ça va être hyper utile. Après, l'IA remplacera jamais un chirurgien. Voilà, c'est pas ChatGPT ou une autre IA qui ira opérer les gens. Par contre, pourquoi pas détailler des procédures, c'est-à-dire voilà, voir un petit, même médical, c'est-à-dire que peut-être sur des choses un petit peu, je dirais. Des cas un peu particuliers, ça va permettre de faire des revues de la littérature plus complètes, de voir s'il y a déjà des choses qui ont été décrites dans ce sens-là. En fait, c'est le rôle du machine learning, c'est-à-dire c'est d'apprendre et d'ingérer beaucoup d'informations que l'être humain n'est pas capable de faire en un temps de vie.
0: Est-ce qu'il y a une question qui revient souvent quand tu parles de ton métier ?
1: Oui, c'est est-ce que je peux avoir un rendez-vous? Non, bien sûr, je rigole, mais c'est vrai que c'est peut-être la question qui revient le plus. C'est comment je dois me nettoyer les oreilles. C'est à peu près le truc qui revient le plus souvent.
0: Et tu peux nous répondre?
1: Alors oui, bien sûr. Alors surtout, il ne faut pas utiliser de coton-tige. Les coton-tiges ne sont pas faits pour être mis à l'intérieur des oreilles des gens. Au contraire, ça peut créer des traumatismes dans l'oreille externe et des infections. Et bien sûr, c'est générateur de bouchons de cérumen. Donc je dirais que les oreilles sont auto-nettoyantes, elles se nettoient avec votre corps quand vous lavez la tête, les cheveux, et le cérumen est une couche protectrice qui va être un filtre naturel pour que les bactéries de l'extérieur ne viennent pas dans la peau de l'oreille.
0: Ok, bah c'est parfait. J'espère que vous avez pris note. C'est vrai que c'est un métier exigeant qu'on imagine passionnant. Vous soignez, vous restaurez, vous améliorez quand même la vie des gens. Vous pouvez leur rendre leur voix, leur audition, leur respiration, leur visage parfois, si j'ai bien compris.
1: Exactement. Oui.
0: Et c'est quoi finalement la plus belle réussite et satisfaction de ton métier ?
1: Ah, c'est difficile, c'est variable, mais oui, je dirais c'est de guérir, hein, clairement, c'est de soigner les gens arrivent avec un problème qu'on arrive à solutionner avec une intervention, et c'est vrai que moi, quand les gens viennent me voir en post-opératoire et qu'ils arrivent enfin à respirer par le nez après des années où en fait il y avait un blocage respiratoire, je m'estime très très heureux pour eux, et ils le sont, donc je suis très content, même si c'est frustrant parce que mon travail s'arrête là quelque part.
0: Mais est-ce qu'il y a justement un moment précis qui t'a marqué, une rencontre où tu t'es dit, là, je suis content de faire ce que je fais?
1: Oh, il y en a plein. Des belles histoires, il y en a beaucoup, heureusement, plus que des moins jolies. Le cas le plus typique, je dirais, c'est les parents qui remercient le chirurgien ORL d'avoir opéré leurs enfants des amygdales, parce que l'enfant ronflait, l'enfant était fatigué, l'enfant grandissait pas bien, le langage était pas encore acquis, et c'est vrai que cette petite intervention, qui n'est pas dénuée de risque, parce qu'il n'y a pas de petite chirurgie, attention, cette petite intervention change complètement la vie des enfants, et c'est vrai que quand on les voit après, on les voit grandir. Mais il y a plein d'exemples comme ça. Quand on recolle les oreilles des enfants, pareil, on leur restaure beaucoup de confiance en eux, on évite les moqueries sociales, et il y a plein de belles histoires comme ça, et j'espère qu'il y en aura encore plein.
0: Et si c'était à refaire, tu choisirais la même spécialité ?
1: Sans hésiter, oui. Parce ouais. que c'est un véritable couteau suisse, on peut vraiment se spécialiser dans plein de domaines différents et je pense que j'aurai plein de carrières dans ma carrière. C'est-à-dire que aujourd'hui je suis très axé chirurgie, je pense que demain je ferai peut-être plus de médical si je souhaite arrêter la chirurgie. Donc c'est vraiment une spécialité très large dans laquelle on ne s'ennuie absolument pas.
0: Est-ce qu'il y a quand même une chose que tu voudrais améliorer dans ton métier ?
1: J'aimerais avoir plus de temps, bien sûr, plus de temps pour répondre à plus de demandes. Aujourd'hui, on est vraiment face à une situation compliquée hein, dans notre travail, qui est la pénurie de médecins, et c'est pas fini. Clairement, on a encore quelques mauvaises années devant nous. Donc on manque de temps pour voir les gens en consultation. Donc voilà, j'aimerais avoir plus de temps pour voir plus de gens et leur accorder parfois plus de temps. Les consultations peuvent parfois paraître rapides, et je l'entends, quand on a attendu 3 mois pour un rendez-vous, c'est compliqué de n'avoir que 10-15 minutes à passer avec son chirurgien, mais on a tellement de monde qu'on n'a pas forcément plus de temps, et c'est vrai que pour des questions banales, aujourd'hui, on n'a pas forcément beaucoup plus de temps à accorder que ça.
0: Ok. Pour terminer, je voulais te proposer un petit jeu pour personnifier ton métier.
1: Allons-y.
0: Tu connais le portrait chinois.
1: Ok.
0: Donc, si un chirurgien ORL était un film.
1: Pas le Titanic en tout cas. Non, je pense que comme ça, je dirais Forrest Gump. Parce qu'il y a cette phrase que j'aime bien dans ce film, pardon, où il dit à un moment que la vie c'est comme une boîte de chocolat, on sait jamais ce qui va se passer. Et bah moi c'est souvent ce que je dis pour ma consultation, bah c'est que je sais jamais vraiment ce qui va m'arriver. Voilà, est-ce que je vais voir une oreille, est-ce que je vais voir un nez, est-ce que je vais voir un enfant, est-ce que je vais voir une personne âgée. Donc c'est, je dirais Forrest Gump pour ça.
0: Bien trouvé. Si ton métier était un nombre ou un chiffre.
1: L'infini. Parce qu'il y a un nombre infini de possibilités de carrière, de spécialisation, de surspécialisation, et c'est vraiment très très propre à ma spécialité, donc en tout cas un nombre élevé.
0: Et un sport ?
1: Alors un sport, bonne question. Pareil, un sport, il faut être plus sur plusieurs fronts. Je dirais peut-être le décathlon. Donc voilà, faut savoir gérer un acouphène en consultation, opérer un nez, aller aux urgences pour changer une canule de trachéotomie. Donc peut-être le décathlon. À la fois la précision et endurance.
0: Est-ce que avant de se quitter, tu aurais un dernier conseil pour ceux qui souhaiteraient suivre tes pas? Comment tu peux les ramener, les liguer à ta cause?
1: Oh bah c'est compliqué parce que il y a beaucoup de gens qui essayent et peu d'élus. Bon c'est voilà, c'est donc faut s'y tenir, faut y croire, ça vaut le coup, c'est un beau métier qui demande beaucoup d'abnégation. C'est sûr que les choses ont tendance à changer aujourd'hui pour nous, mais quand même, c'est un métier passion, c'est un métier qui vaut le coup d'être fait, et il faut s'accrocher. Il y a une ligne d'arrivée à un moment qui est vraiment là, et c'est une belle carotte qui fait qu'on a un quotidien qui est très agréable et on ne s'ennuie jamais.
0: Visualiser son objectif et foncer.
1: Peut-être, ouais, c'est ça, en disant que je parle surtout pour les étudiants en médecine là, qui ont parfois la tête dans le guidon, comme ça a été le cas pour moi pendant des années. Voilà, faut visualiser la ligne d'arrivée et vraiment croire en ce qu'on fait.
0: Un grand merci pour ton témoignage.
1: Bah de rien, c'était un grand plaisir d'être avec vous.
0: J'espère que cette interview aura permis à nos auditeurs de mieux comprendre ton métier, peut-être donner justement envie à certains de suivre cette voie. Merci beaucoup Quentin.
1: Bah merci de m'avoir accordé du temps aujourd'hui.
0: On se retrouve très vite pour découvrir un nouveau métier. À bientôt.
1: Au revoir.
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Gone, gone, nous dit le colonel. Salut à tous et bienvenue dans le super son des 60s, le meilleur de la plus belle des décennies, vachement en vinyle et presque en direct avec au programme ce jour, John Lee Hooker. Mais oui, là on sera en plein dans le blues, Tommy Ridgeley. Là on sera un petit peu plus dans le blues frotté de rhythm and blues, Twinkle. On retrouvera aussi The Jerry Sherry Orchestra. Alors voilà, bon, un grand mystère autour de ce groupe. Et puis Laura Lee Perkins à la fin de cette émission. On va donc ouvrir avec notre duo fille-garçon, j'ai nommé Jerry Granahan et Johnny Grant, et ce morceau Gimme Gimme. Nous sommes entre 1960 et 63, ça s'entend, et ce dont on se rend pas compte, c'est que la voix de Jerry Granahan est assez proche de celle d'Elvis, tellement proche d'ailleurs qu'il a enregistré des démos à sa place, mais oui, pour pouvoir solliciter des labels. Petit succès pour ce garçon entre 58 et 63 avant qu'il ne devienne vice-président de Dot Records et de Paramount Records. S'il vous plaît, un single en duo avec Johnny Grant, Rose Marie Cassilly de son vrai nom, qui elle aussi va enregistrer quelques morceaux avant de disparaître avec la British Invasion.

N'est-ce pas que c'est mignon, ces deux-là. Allez, on va quitter les États-Unis, on va monter un petit peu plus au nord, tiens, du côté du Canada, pour retrouver les Dapsters. Ce morceau, J'en ai assez, enregistré sur le label Passe-Temps, une petite maison francophone. Ils ont du mérite quand même, les francophones d'Amérique du Nord, noyés au milieu des anglophones, et une scène qui est particulièrement agitée dans les années 60. D'ailleurs, ce groupe ne s'est pas embêté, il a pris un nom anglais, les Dapsters, donc, qui veut dire les experts en français. Très jeune, hein, cette formation, puisque le chanteur Normand Baudet a 15 ans au moment où il presse ce vinyle. Pas de reprise, mais non, une petite compo originale, assez proche des Them. C'est une belle inspiration.

Ouais, pas mal pour des petits amateurs adolescents. On va retourner aux États-Unis, tiens, du côté de la belle Californie, dans la bonne ville d'Arcadia. Retrouver un groupe Fenwick, quelques singles enregistrés par ce groupe deux précisément, dont celui-ci Mind Rocker, avant que Jerry Ray, qui était le chanteur, ne prenne le lead complet pour la production du seul album du groupe. D'ailleurs, il titre en gros Jerry Ray avec la participation de Fenwick et on ne voit que sa tête sur l'album. Eh ben oui, c'est souvent comme ça que ça se termine quand il y en a un qui y croit un petit peu trop. Et pourtant, le groupe, c'était pas lui qui l'avait fondé. Mais non, c'était Patrick Robinson qui est l'un des quatre garçons de ce groupe. Alors, voilà ce petit morceau garage cool teinté de pop.

on va monter d'un cran, même si on va descendre de quelques années. Nous voilà en 1962 avec le Boom Boom de John Lee Hooker, un classique du blues que l'on retrouve, bah oui, inévitablement dans la bande son des Blues Brothers, même s'il n'est pas sur le disque. L'ensemble des musiciens qui entourent John Lee Hooker ont été amenés par le pianiste, qui est un copain, Joe Hunter, et ce groupe, c'est pas n'importe lequel, non, c'est les Funk Brothers, le groupe de la maison Motown. On compte une cinquantaine de reprises de ce morceau, Them, Tony Joe White. Jusque-là, on est dans le blues. Plus bizarrement, Trust, du côté de chez nous, et ça a même servi dans des publicités. Et puis, l'origine de ce morceau qui est raconté par John Lee Hooker. Voilà, nous sommes en 1961. J'avais des sessions à faire à l'Apex Bar de Détroit. Et à chaque fois que je me pointais, le soir, j'arrivais en retard. Et puis, il y a Willa, la barmaid, qui me répétait « Boum, boum, encore en retard ». Et chaque soir, « Boum, boum, encore en retard ». Je me suis dit « mais il y a peut-être une chanson là ». Je l'ai composée assez rapidement et je l'ai jouée. Et là, les gens sont devenus complètement fous.

On va descendre un petit peu. Tiens, nous voilà en 1959, toujours avec du blues, du jump blues, frotté un petit peu de rhythm and blues du côté de la Nouvelle-Orléans pour retrouver Tom Ridgeley, un garçon qui était donc chanteur, comme son frère Sammy. Il avait commencé dans un groupe de gospel, The Gospel Dedicators, avant de partir en carrière solo en 1949. 41 singles enregistrés avant un premier album en 1992. Et du coup, il se presse, il en enregistre un autre la même année et un troisième en 95, juste avant de mourir. Ça, c'est aussi la vie de certains musiciens qui ne rencontrent pas le succès, même d'estime. Le garçon est mort d'un cancer de la gorge après avoir respiré énormément de substances cancérigènes alors qu'il travaillait comme ouvrier dans le bâtiment.

est le titre de ce morceau qui s'appelle The Girl Across the Street, la fille de l'autre côté de la rue, qui fait écho d'ailleurs au morceau que l'on va écouter là, même si on change complètement de sujet. Nous voilà en Angleterre, en plein Swinging London avec Twinkle, petite pop légère, Lynn Annette Ripley de son vrai nom, et le titre du morceau, What Am I Doing Here With You, qu'est-ce que je fais ici avec toi. Un petit peu oublié, hein, la fille qui est née dans une famille aisée et du coup papa a des relations. Elle fera son premier enregistrement à 16 ans. Big Jim Sullivan et Jimmy Page seront parmi les musiciens de session. Le morceau s'appelle Terry et va faire un flop. Il faut dire que le sujet, c'est l'histoire d'un jeune homme qui se tue dans un accident de moto. Alors forcément, c'est pas très vendeur. Elle va reprendre Poupée de cire, Poupée de son en anglais. Et puis là aussi, bon, devant la quantité d'enregistrement qu'elle va faire, elle va s'arrêter très rapidement. Consécration des années plus tard, puisque ce morceau, Terry, sera repris en 1980 par les Smiths.

rester en Angleterre et partir du côté de la bonne ville de Leeds pour retrouver les Cherokees, un groupe fondé en 1961 et qui va se séparer en 66. Et voilà, c'est souvent ça, faute de succès, on chante sous différents noms. Ça a été le cas des Cherokees, qui en avait trouvé un excellent, New York Public Library. Et puis voilà, le petit morceau que l'on va écouter là, Dig a Little Deeper, il nous propose de creuser un petit peu plus profond. Le morceau est signé du duo Ashford and Simpson, qu'on a déjà présenté dans cette émission, et d'une troisième personne, Josephine Hampstead, qui était une ancienne Ikette de chez Ike Turner, reconvertie dans l'écriture de chansons. Alors, je trouve que la reprise est plutôt pas mal, sous influence un peu Shadows, même si on est là en 65. Et si vous voulez voir des photos des Cherokees, je vous conseille ce petit site, Nostalgia Central.

quelques jolis petits hurlements. Nous arrivons à la mi-temps de cette émission et c'est le moment de retrouver notre rubrique 60s 2020. C'est au tour des garçons et il y a deux émissions de cela. Je vous parlais d'un excellent groupe français qui s'appelle le Carabou de Jean, qui envoie de lourdes guitares. On avait écouté le morceau Ringo et voilà qu'en préparant cette émission, j'apprends qu'ils viennent de sortir un nouveau titre. C'est celui-là, bien entendu, que l'on va écouter. Ça s'appelle Vague à l'homme, un bon rock inspiré de la fin des années 60, trempé dans le psychédélisme et le tout s'est égaré dans un garage où les amplis sont restés branchés. On va partir pour 7 minutes 35 de gros sons et une petite question, tiens, pour les amateurs de Tintin, dans quel album de Tintin voit-on apparaître le cargo qui s'appelle Carabou de Jean?

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Ouais, il faut arriver à tenir un truc comme ça quand même. Hein. Ça s'appelle Vague à l'homme. Et le groupe s'appelle donc Caraboudjan. Et pour les tintinophiles, bien entendu, le Caraboudjan est le cargo qui apparaît dans le crabe aux pinces d'or. Allez, on va calmer un petit peu le jeu. Même si on va rester un peu du côté des flots avec ce morceau Sea Music, de la musique pour la mer. Et le Jerry Sherry Orchestra. Petit instrumental jazz qui flirte un peu avec le easy listening. Qu'aurait pu faire une bonne musique de film. D'ailleurs, on a fait des films sur Tintin aussi. Mais oui, on ne connaît pas grand-chose de cet orchestre, sauf son chef, donc Jerry Sherry, qui a travaillé sur des compilations dans les années 60, et puis qu'on retrouve, beaucoup plus étonnant, comme producteur disco soul funk britannique dans les années 70.

resté en Angleterre en 1968 avec un petit morceau de pop très légère, très swinging London, ça s'appelle Celebration, et l'auteur Denis Lotti, c'est lui qui chante, accompagné ici par les Fleurs de Lys, on les connaît, ce groupe excellent musicien, 9 albums quand même et 44 singles pour ce garçon qui aura, oui, flirté, il faut le dire, avec la variété. Il a une jolie voix quand même, hein. Alors si Jerry Shirley, dont on a parlé précédemment, est mort dans un accident de voiture à 33 ans, Denis Lotti, lui, est mort à 97 ans de sa belle mort. Carrière d'acteur aussi, d'acteur-chanteur, bien entendu, dans des comédies musicales anglaises, notamment It's a Wonderful World en 1956, avec une toute jeune actrice française qui joue là en anglais. Mais oui, c'était les débuts de Mylène de Mongeau.

on entend clairement l'influence des comédies musicales dans ce morceau, à commencer par la durée, 4 minutes, hein, ce qui n'était pas fréquent à cette époque-là. Et puis j'y ai trouvé un petit goût de Tom Jones aussi, je ne sais pas si vous êtes d'accord. On va redescendre en 1958, tiens, faire un petit tour du côté du rockabilly, avec une de ces femmes qui furent les précurseuses au micro, s'il vous plaît, choucroute sur la tête, veste fermée en haut, jupe droite et talons. Tu peux chanter, mais tu bouges pas trop quand même. Elle s'appelait Laura Lee Perkins, et il se trouve que c'est pas son vrai nom, elle s'appelle Alice Faye Perkins, et en fait la maison de disques a décidé de rajouter Lee dans son nom de scène afin de faire une référence à Jerry Lee Lewis, qui est bon, c'est quand même assez flatteur. Carrière express hein, pour cette fille qui n'aura enregistré qu'une poignée de disques. Elle chante, oui, elle est guitariste, elle est pianiste, elle est trompettiste aussi, elle a appris tout ça au lycée, et il nous reste heureusement ces morceaux, puisque on l'a un petit peu oublié aujourd'hui, Don't Wait Up.

Ouais, c'est particulièrement bien fichu, le super son c'est presque fini. On va donc se quitter avec notre rubrique « Ils ont commencé discrètement ». Je suis un homme, donc chanteur et pianiste français. On ne me connaît que sous un seul prénom, qui est d'ailleurs pas mon prénom. J'ai commencé en 1965 avec une chanson qui a été un tube en France, très proche des yéyés, et dont le titre est un prénom féminin. Bizarrement, ce single est ressorti en 1980 avec le même succès. J'ai alterné des chansons d'amour pas toujours très intéressantes et pas mal d'innovations musicales. Je suis l'auteur et compositeur avec mon ami Jean-Michel Jarre des Mots Bleus, un des grands classiques français. Et puis le succès arrive pour les 33 tours à partir de 1973, Les Paradis Perdus et puis Le Beau Bizarre en 78. Plus tard, j'ai collaboré avec Bachung, Julien Doré, Brigitte Fontaine. J'ai écrit et composé 4 albums absolument somptueux sortis entre 2001 et 2016 avant de mourir de la Covid. Je suis bien entendu Daniel Bévilacqua, connu sous le prénom de Christophe. Et oui, mon premier titre, c'était donc Aline, une vieille scie musicale française. Ce qu'on sait moins, c'est qu'en 1963, 2 ans auparavant, Christophe avait sorti un autre morceau, et là, très fortement influencé par le blues. Encore une histoire de fille, ça s'appelle Reviens, Sophie. Allez, en attendant de nous retrouver, portez-vous bien, et surtout faites gaffe au rock'n'roll.

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0: Correspondance 4. Un texte de Thibaut Dubreuil, sur une lecture d'Anne Clairon, du cours Charmet, et Stéphane Padovani. La correspondance qui va être lue ici a été retrouvée dans les archives d'un écrivain, alors que, du temps où je brocantais un peu, j'avais vidé sa maison. Émile Poirier est un auteur oublié. On peut tout juste citer son roman, L'Abécédaire, sorti en 1931, et curieusement réédité en 1947 comme son seul fait d'armes. Sans méchanceté aucune, ce texte a mal vieilli. Toutefois, dans les années 20 et 30, Émile Poirier a rencontré un certain succès, si on en croit la presse de cette époque, avec une dizaine de romans qui se sont bien vendus. Il est mort en 1962. Et c'est son arrière-petite-fille qui m'a contacté. Elle voulait transformer sa maison en gîte et souhaitait avoir une estimation de tout ce bazar, comme elle me l'avait dit au téléphone. Rien ne l'intéressait vraiment, à part quelques photos. Et c'est en fouillant dans la benne qu'elle avait fait venir que j'ai retrouvé ses lettres. Émile Poirier avait eu la bonne idée de faire des copies carbone de sa correspondance. Au milieu du fatras, entre les chaises de paille vermoulues et de la vaisselle ébréchée, il n'y avait rien de bien intéressant que cette chemise et un exemplaire dédicacé du Voyage au bout de la nuit de Céline que j'ai fourré dans ma poche. Quand j'ai demandé à l'héritière l'autorisation de faire une lecture radiophonique de la correspondance de son aïeul, elle a exigé d'en prendre connaissance avant. Puis, comme une faveur, m'a demandé si elle pouvait en assurer la lecture. Ce que j'ai accepté.
1: Orléans, le 8 mars 1922. Cher maître, c'est après la lecture de La Rose de Damas que je me suis décidée à vous écrire. Votre roman m'a bouleversée et a remué en moi des choses auxquelles j'avais renoncé. C'est donc tout d'abord pour vous remercier que je prends la plume. Merci pour cette histoire. Merci pour ce texte qui, au-delà de l'amour insensé que se portent Yves et Marie, atteint l'universel de la relation entre deux êtres dans un flot qui n'est jamais fin, jamais convenu, et qui se garde de tout. Je ne voudrais pas me faire redondante de ce que la presse a déjà écrit à propos de La Rose. Je ne m'estime pas qualifiée et me sens presque honteuse à exposer à nu mes pensées, mon ressenti et comment ce livre, je le garde en moi comme jamais un autre livre ne m'a parlé avant. J'ai eu l'impression de lire une histoire qui me serait arrivée. Mon identification à Marie est totale. Cette femme, c'est moi. Celle que je fus ou que je serai un jour. Comme un diseur de bonne aventure qui m'aurait prédit ma vie, ce roman, c'est ce que je veux être à présent. Je me doute que des lettres d'admirateurs et plus certainement d'admiratrices doivent vous parvenir par centaines et vous n'avez pas pris soin de garder votre adresse secrète. C'est pour cela que je ne passe pas par votre éditeur qui risque de confisquer cette feuille que je plie à présent pour en faire un avion que je lance dans les airs en espérant qu'il se pose au bon endroit. Et même si je sais que j'ai peu de chances d'obtenir de vous une réponse, comme les avions se perdent en mer, je tente ma chance, car je ne peux garder tout cela pour moi et je n'ai personne d'autre que vous à qui le dire. Jeanne le chat.

Paris, le 31 mars 1922. Ma chère Jeanne, votre lettre m'a touchée, soyez-en certaine. Et je vous réponds du plus vite que je peux. Oui, des lettres, j'en reçois beaucoup. Et mon éditeur les filtre le plus souvent. C'est nécessaire. Entre les déclarations péremptoires, les demandes en mariage, les lettres d'injure, celles sans intérêt, d'autres menaçantes, comme celle que j'ai récupérée il y a 8 jours, d'un individu, probablement un homme, et qui a refusé de signer. Il me reproche, dans un français approximatif, d'avoir révélé des choses que je suis censé ignorer, vu que ce sont des secrets dans sa famille. À la rédaction, on en a bien ri, ces hurluberlus sont fréquents et nous n'y portons pas beaucoup d'attention. Vous, c'est différent. Tout d'abord, ne m'appelez pas maître. C'est vieux jeu et je ne suis pas vieux. Vous pouvez me donner du Émile et nous maintiendrons un vouvoiement si vous voulez bien. Je peux comprendre que ce personnage si fort qu'est Marie vous ait attiré au point que vous vous confondiez avec elle. Mais gardez-vous de toute forme d'identification. Ce n'est qu'un roman. Et votre vie, elle, est bien réelle. Les exploits de Marie sont inventés, même s'il m'a fallu lire beaucoup pour que l'intrigue soit plausible. Et je voulais dans ce texte que ce qui est dévolu par nature à l'homme échoit de manière presque inopinée à la femme. Et puis ne grandissez pas trop ce roman qui est loin d'aller chercher le moindre prix. Je connais ma mesure et mes failles, et ne mise pas plus sur les jeux de hasard que sur une quelconque notoriété. Même de mon vivant. Mais j'apprécie que vous ayez aimé ces personnages et que le corps que je leur ai donné vous ait saisi comme autant de bras, ceux de Marie avant tout. Un auteur s'inspire souvent du monde qui l'entoure. Parlez-moi de vous. Et qui sait, vous prendrez peut-être vie dans mon prochain roman. À vous lire, Émile.

0: Orléans. Le 20 avril 1922. Cher Émile, je n'escomptais pas de réponse de votre part et quand j'ai trouvé votre lettre dans ma boîte, mon cœur a sauté. Je m'attendais à tout sauf à ces propos convenus dont j'ai l'impression qu'ils ont été écrits maintes et maintes fois pour d'autres. Pas seulement des femmes, dont on pense souvent que le romantisme est une seconde nature, comme on fait des bouquets de fleurs et torcher les gamins, et mais aussi pour des hommes. Quelle déception! Je vous portais bien haut et me voilà à lire une quelconque gazette de province dont le rédacteur se contenterait de recopier son article sur la foire au jambon qu'il a fait l'année précédente et même l'année d'avant. Je ne m'excuse pas de vous choquer et comme je connais votre adresse, je sais bien que vous lirez ces mots. Alors je vous en conjure, ne faites pas comme tous les autres. Ces littérateurs qui font des livres au mètre comme on taille du coupon dans les merceries. Ce que vous écrivez vous implique, au-delà même de ce que vous imaginez. Vos livres relèvent de votre responsabilité et vous êtes tenu d'en assumer les propos et aussi les conséquences. Ne me prenez pas pour une oie blanche, une écervelée qui rêve dans sa chambrette en attendant un prince charmant qui la fera vivre dans un roman. Votre lettre manque de corps, de poils et pour ainsi dire de couilles. On la dirait passer entre les mains de la censure. Considérez-moi comme votre égale et écrivez, bon sang. Écrivez-moi vraiment. Jeanne.
1: Paris, le 3 juin 1922. Il faut vraiment que vous soyez une femme et que je vous ai trouvé une forme de sympathie naïve ou que je sois prodigieusement agacé que je n'arrive plus à écrire tant vos propos me font lever la nuit que je réponde à votre lettre. Mais pour qui vous prenez-vous? Qu'avez-vous produit de si exceptionnel que vous puissiez vous exprimer de la sorte? Recevez-vous des lettres? Avez-vous des milliers de lecteurs? Parle-t-on de vous dans les journaux? À part vos voisins, qui vous reconnaît dans la rue? Je vous trouve bien insolente, chère mademoiselle, pour venir ainsi remettre en cause la sincérité non feinte d'un homme que vous admirez, au point de lui livrer vos secrets les plus intimes. Ou alors, est-ce vous qui n'assumez pas vos propos? Mais qu'attendiez-vous de moi? De faire comme cette mode autrichienne qui consiste à venir parler avec un inconnu afin qu'il vous délivre de vos problèmes? Non, je ne suis pas de cela. Et je pensais pouvoir entretenir avec vous une correspondance qui puisse déboucher sur un ailleurs. C'est ce que j'avais senti dans votre première lettre. Un petit rien, un quelque chose qui me disait qu'il fallait que je vous réponde, car là, je devinais une porte. Assurément, je me suis trompé. Vous voudriez me parler en égal? Bon, soit, je vous écoute. Mais si c'est pour amuser mes digestions avec vos fadaises, pire, les contrarier avec vos gros mots, non. Il est inutile de poursuivre. Émile.

0: Dans la lettre suivante, Émile Poirier fait mention d'un mot d'excuse. Mais je ne l'ai pas retrouvé. Et peu importe, après tout.
1: Paris, le 20 septembre 1922. Chère Jeanne, nous voilà donc enfin sur un terrain commun. Votre lettre d'excuse était inutile puisque les nombreux feuillets que vous avez joints vous avaient absoute à leur lecture. Si j'avais juste une seconde considéré vos propos comme insultants, je n'y aurais pas répondu. Et pire encore, je serais même passé voir la police pour me plaindre. Effectivement, vous avez mon adresse et je m'amuse presque à vous imaginer, rôdant alentour au soir, quand les chats s'en viennent chercher leur pitance dans les poubelles. Orléans n'est pas si loin par le train et le chat est bien votre nom, à moins que vous n'usiez d'un pseudonyme. N'y voyez pas malice. Je vous imagine mal dans une gouttière et encore moins dans une poubelle. Mais vous n'appréciez rien tant que le rude et le râpeux, n'est-ce pas? Alors, j'ai bien lu le début de ce roman, car c'en est un, n'est-ce pas, que vous m'avez fait parvenir. L'histoire semble bien engagée. On suit aisément cette femme de la bourgeoisie qui, assurément, n'est pas vous. Mon lectorat ne vient pas des beaux quartiers. Et des rares gens bien mis que j'ai pu rencontrer, je n'ai reçu que des sourires polis. On me préfère Charles de la Houssaye ou Gontran des Essières. Ce dernier réalisant l'exploit d'être prodigieusement ennuyeux et d'un conservatisme hermaphrodite. Je n'écris que pour les autres. Les mal-nés, les embouchés. Ceux pour qui le destin a choisi dès la naissance les voies de traverse, les chemins creux, le labeur sans horizon des fins de semaine, parfois des fins de journée, et qui trouvent un peu de chaleur dans mes pages, quitte à les brûler quand manque le charbon. Mais j'aime bien votre personnage qui se débat dans ce monde de convenances qui lui sied en partie, puisqu'on se doute qu'elle va s'appuyer dessus pour le quitter, ou du moins le façonner. Pour se le rendre vivable. Cette Clarisse est intrigante. Pas au sens où elle intrigue dans son milieu, mais elle semble cacher son jeu. C'est bien cela. Gardez-vous toutefois d'en faire un roman bourgeois. C'est pénible à écrire, je vous l'assure, et plus encore à lire. J'attends la suite, avec impatience. Émile.

Orléans, le 12 octobre 1922. Mon cher Émile, vous savez écrire, assurément. Vous savez lire aussi. Mais pas comme je l'espérais. Pas entre mes lignes. Ce n'est pas de moi dont il faut parler. Ni de ce texte qui ressemble à tant d'autres et dont j'attends la fin sans grande impatience, à vrai dire. Les pages ne seront pas assez nombreuses ni pour caler ma vieille armoire, ni pour boucher la fente entre la fenêtre et le mur. Écrire, c'est bien beau, ça flatte, ça soulage parfois. Pour certains, ça les nourrit bien. Mais jamais écrire ne comblera autant que de lire. Même si vous pensez que lire la prose de vos concurrents plus chanceux n'est pas une sinécure, beaucoup semblent comblés à le faire, souvent pour suivre une mode, c'est-à-dire tout le monde. On peut lire par plaisir, plus certainement pour des mauvaises raisons, et il n'y a pas de honte à cela. Le sujet qui nous occupe n'est donc pas celui-là. Et je trouve que vous tournez autour du pot, comme une petite bille qui ne trouverait pas le fond du trou. De la forme de vos romans, d'autres parlent mieux que moi, mais du fond, vous ne savez rien. Comme à peu près tous les auteurs d'ailleurs. Vous ignorez vos lecteurs. Pourtant, ce sont eux qui vous font. Certes, on vous bise dans les salons, on vous serre la main, on vous donne du « Oh, monsieur l'écrivain !» On vous chatoie et par ici une dédicace, un entretien avec une journaliste. Mais que savez-vous réellement de ceux qui vous lisent et que vous façonnez à chaque parution? Vous transformez le monde comme ces peintres démodés, si tant est qu'ils furent un jour à la mode, et qui peignaient par petites touches sur leur toile, le nez dedans. Vous ne voyez rien. Et il vous faudrait prendre un tel recul pour en embrasser l'ensemble, que votre bureau, votre appartement même, que dis-je, votre quartier et Paris tout entier n'y suffirait pas. Je vous joins quand même la suite de mes écrivailles. Quelques feuillets maladifs dont vous pourrez utiliser les marges afin de me répondre vraiment. Jeanne.

0: Écoute, Jeanne. Écoute vraiment ce que j'ai à te dire. La rose de Damas est une illusion. Comme toutes les illusions, elle se perdra. Mais en attendant, il te faut vivre en croyant qu'elle est réelle. Au fond, qu'elle te déçoive ou te contente que tu la trouves enfin ou pas, importe peu. Seul le fait d'y croire est important. L'illusion prenant alors la forme d'un chemin. Ne t'imagine pas Stevenson et son âne, les lignes de train et leur rectitude, les ponts et les bateaux vapeurs sillonnant la mer Noire. Suis le sens du vent, sa douceur sur ta peau et la rotation du soleil immobile. Tu partiras seul, avec comme unique guide l'étincelle d'un briquet qui éclairera ton matin brumeux et dont l'étoupe te réchauffera la nuit. La rose de Damas ne se cultive pas, elle pousse, c'est tout. Et rien n'indique au botaniste que tu veux devenir l'altitude où on la trouve, le climat qui prévaut et la saison de son éclosion, peu importe sa forme aussi. Mais si tu la trouveras ouverte ou en bouton, fanée ou sublimée ou bien sèche, coincée entre deux pages d'un livre d'heures ou d'un recueil de poèmes arabes oublié dans une bibliothèque antique. Bien à toi si elle se présente au détour d'une sente, là où tu t'y attendras le moins. Poussant à l'ombre d'un palmier sur une place de Carthage l'ancienne, à la sortie d'un souk d'Égypte, gardé par un lansquenet assoupi d'avoir trop bu de ce vin de figue qui enivre si vite. Ou mieux encore, aux frontières de la Perse, quand on ne distingue plus un fil noir d'un fil blanc. Les illusions se perdent, je te l'ai dit, immanquablement. Mais à rester sur les lignes fixes, ce sont elles qui te perdent. Souvent on remet, on décale, on envisage, on proroge. Et quand on sent qu'il faut y aller, c'est déjà trop tard. La vie t'a pris à la gorge. Elle a serré le garrot. D'abord pour anesthésier le sang qui coule, ensuite pour t'étouffer. Te garder dans ce confort qui n'est que par l'illusion qu'il procure et qui, lui, est bien réel. Comprends-tu ça? L'illusion se perd si tu la suis, mais si tu refuses de la réaliser, elle te meurt. Lentement. Entre les deux, c'est ce qu'on appelle la vie. Marie, par la voix d'Émile.
1: Orléans, le 15 décembre 1922. Marie, enfin. J'ai bien cru que jamais tu ne sortirais de ce roman. L'histoire ne dit rien de la vie que tu mènes avec Yves et, peu importe au fond, si tu l'as comblée. Le froid me saisit soudain, un bruit assourdissant comme si un grand silence se faisait en moi et que, par-delà les pages, la rose de Damas prenait des formes indistinctes, toutes plus séduisantes et repoussantes les unes que les autres. Et je me dis que tout partir d'ici serait une sage folie. Un départ comme une arrivée et un sable comme une eau salée sur lequel mes pas timides avanceraient avec l'assurance d'un but. Seul le chemin, ai-je bien compris dans ta lettre. Comme toi, qui lassé d'attendre que l'homme que tu aimes ne vienne déposer à tes pieds la rose de Damas, tu es parti la chercher toi-même. Le roman ne dit rien et c'est heureux. Il ne dit rien si, une fois la rose trouvée, tu l'as finalement déposée devant ton homme, comme la promesse tenue que tu t'étais faite sans rien lui en dire. Ou si, ayant attendu en vain, tu l'as mise entre tes lèvres, que les épines te percent les gencives et ainsi de boire ton propre sang et la mâcher longuement comme une chic, une épice, cette rose, avant de rentrer dans ton pays ou de poursuivre ta route, une autre illusion, ailleurs ou plus simplement un havre trouvé là, à même le sol, une couche pour tes nuits fatiguées, ton visage tourné vers les étoiles. Je vais me laisser la nuit. dit-on de celle-là qu'elle porte conseil. Personne n'a jamais dit qui portait le fameux conseil. Quelle estafette, quel postier ailé. Ou alors, un rêve. Un doigt posé sur la joue. Une main caressant le dos. À demain, j'en saurai plus. Et promis, je te dirai. Jeanne.
0: Paris, le 10 janvier 1923. Ma chère Jeanne, vous voici comblée, vous avez votre réponse. Je n'avais pas saisi ce que vous attendiez de moi, mais je me refuse à donner des suites à mes romans. À un moment, il faut bien conclure. Vous ne croyez pas ? Comme il faut conclure à présent cette correspondance entre vous et moi, qui me semble avoir atteint son but. Toutefois, je ne saurais vous lâcher la main dans ce grand bassin où vous avez plongé la tête la première. Vous voilà en littérature, ma chère Jeanne. Et de jolie façon. Pas seulement cette lettre très poétique, bien que déconcertante, que vous m'avez adressée, mais surtout la suite de votre roman. Celui-ci est fort engagé à présent, vous ne pouvez renoncer. Il faut aller au but et poursuivre en développant vos personnages. Je commence par ce précepteur écossais très britannique dans son excentricité. Il faudra, il me semble, revoir dans le roman. Il ajoute du mystère et un peu de folie bienvenue dans cet univers country. Il me semble aussi que le personnage de Marguerite est à exploiter, plus encore que le précepteur, comme un pendant prolétarien, disons, à Clarisse. La route de ces deux femmes doit se croiser, si je déduis bien de ce que j'ai lu, et pas qu'une fois. De même, vous me semblez au point avec les techniques de la photographie. Grand Dieu, que de précision dans la façon dont Clarisse pratique cet art. M'est avis que vous devez vous en sortir pas mal avec ces appareils. Je me trompe ? Pour ma part, je n'y entends rien. En somme, j'attends la suite avec impatience et il faudra à l'issue qu'on se rencontre. Ce texte est parfaitement publiable et si la suite est aussi bonne, je peux vous recommander à mon éditeur qui cherche des autrices pour une nouvelle collection. Ou bien le faire paraître en épisode dans un journal. Là aussi, je connais un peu de monde que cela devrait contenter. Surtout, écrivez-moi vite. Émile.

C'est la dernière lettre de cette correspondance. Jeanne n'a pas répondu. Devant son silence, il apparaît qu'Émile s'est déplacé jusqu'à Orléans, sans doute pour la rencontrer, en savoir plus. Mais en vain. Sur la copie carbone, Émile a ajouté au crayon « Elle a déménagé et n'a pas laissé d'adresse ». Jeanne Le Chat n'a pas été trop difficile à retrouver. Elle a fait paraître l'année de la mort d'Émile, en 1962, un livre de photographies et de textes où elle raconte ses voyages. Afrique du Nord, Jordanie, Syrie, Irak, puis Iran, jusqu'en Inde. Et puis plus tard, la Chine et le Japon, la Corée, juste avant la guerre, et son retour en France, pendant quelques années. Elle voulait repartir encore, mais une blessure au pied mal soignée l'en a empêchée. Grâce à Internet, j'ai retrouvé un descendant de Jeanne Le Chat, qui m'a confié que, de mémoire familiale, Jeanne avait un caractère affirmé et des réactions qui parfois pouvaient être brutales. Mais qu'elle avait dans la voix quelque chose d'exalté, qui faisait que, lorsqu'elle racontait

Quant à Émile, il a dû se dire que le texte de Jeanne valait quand même quelque chose. Et il a achevé le roman qu'elle avait commencé. Un roman écrit à quatre mains dans les années 20, ce n'est pas fréquent. Mais aucun éditeur n'a accepté de le faire paraître. Celui d'Émile ne voulait pas de cet inconnu et exigea qu'Émile signe seul. Celui-ci refusa et fit paraître à compte d'auteur le livre qui ne fut tiré qu'à une cinquantaine d'exemplaires. La Bibliothèque nationale ne le possède pas, Émile ne l'ayant pas déposé. Quant à Anne, qui vous a lu la partie féminine de cette correspondance, elle regrette d'avoir tout bazardé. Dans les dernières affaires qui lui restent de cet aïeul dont elle ignorait tout, elle a retrouvé quelques photos, des pages de notes presque illisibles et une lettre d'amour inachevée.

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3: Il y a 90 ans, en 1936, Marius Casatsu enregistrait Les Caquets, un rondo du Chevalier de Saint-Georges. Il y a 70 ans, en 1957, l'ensemble instrumental Jean-Marie Leclerc enregistrait une symphonie concertante du Chevalier qui avait compté parmi les élèves de Jean-Marie Leclerc. Il y a 50 ans, en 1976, Jean-Jacques Kantoroff enregistrait les concertos pour violon de Saint-Georges. Il y a 30 ans, en 1996, Émile Smidac faisait paraître la première biographie dédiée à Joseph Bologne, appelée Chevalier de Saint-Georges. Cela inaugurait un travail de réhabilitation dans lequel il a été suivi au cours des 30 dernières années par les livres d'Alain Guédé, de Claude Ribes, Michel Garnier-Panafieux, Gabriel Bana ou encore Pierre Bardin. Et depuis, le Chevalier a aussi fait l'objet d'un documentaire de Martin Birabel, d'un biopic produit par Disney. Et au cours de ses nombreux travaux de réhabilitation, la question des origines guadeloupéennes du compositeur a été discutée, nuancée, mise en perspective, jusqu'à se demander si elle n'est pas devenue parfois surdéterminante de l'intérêt porté à un musicien dont le génie devrait suffire à susciter la curiosité. Pour ce numéro réhabilité de Métaclassique, nous avons surtout interrogé les interprètes qui abordent l'œuvre de Saint-Georges aujourd'hui et la manière dont ils peuvent négocier avec la question de l'héritage guadeloupéen du compositeur. Au cours de cette émission, vous allez pouvoir entendre la pianiste Mylène Alexis-Garel qui participe à la redécouverte musicale de Saint-Georges, l'historien Luc Nemeth qui s'est intéressé à l'état civil du compositeur, le chanteur Fabrice Di Folco qui répond aux questions pointées par la chercheuse Christy Piccicero, le musicien Issa Drumi qui se demande si au lieu de faire du reggae, il n'aurait pas fait de la musique dite savante s'il n'avait connu le Chevalier de Saint-Georges plus tôt. Et pour commencer, nous allons à la rencontre de Jens Barniek et d'Eliane Schinmeyer qui a accueilli l'enregistrement d'un disque des pièces pour piano et violon de celui qui, au départ, s'appelait Joseph Bologne.

0: Jens Barniek, comment est-ce que vous avez appris, avant de parler du Chevalier de Saint-Georges, à aimer les compositeurs méconnus? Parce que c'est vrai que votre discographie n'est pas saturée de très grands noms.
1: Oui. La musique et l'art en général sont quelque chose de vivant.
0: Oui.
1: Bien sûr, les traditions sont un repère et c'est agréable d'écouter la musique d'aujourd'hui et de se souvenir que je l'écoutais avec ma grand-mère ou avec mes parents. Mais la vie a une autre qualité de découvrir de nouvelles choses. J'ai eu un excellent professeur aux États-Unis qui jouait beaucoup de la musique contemporaine et qui m'a ouvert des oreilles et m'a permis de relever des défis. Aujourd'hui, lorsque j'écoute de la musique d'autres cultures, comme des orchestres de gamelan ou la musique de l'opéra de Pékin, je me demande de la signification de la musique sur la manière dont elle s'est développée, sur la façon dont la société dans laquelle elle est née a influencé sa création. Et quand on ouvre les yeux et les oreilles, on découvre des choses étonnantes. Et enfin, en cas du Chevalier de Saint-Georges, je dois également dire que Joseph Bologne a les mêmes initiales que moi.
0: Ah, c'est vrai, JB. Ah, c'est pour ça que vous avez mis Joseph Bologne plutôt que le Chevalier de Saint-Georges. J'entends, c'est très beau cette idée, c'est-à-dire que la musique contemporaine appelle une ouverture et que cette ouverture appelle aussi à replonger dans l'histoire de la musique, y compris dans ses marges. Et alors, dans quel contexte particulier est-ce que vous en êtes venu à découvrir les partitions du Chevalier?
1: C'était en 2018, Jan Jacob Smulder, un écrivain néerlandais, a écrit un roman sur Saint-Georges. Et à l'époque, la maison d'édition m'avait demandé d'accompagner musicalement une tournée de lecture.
0: Et à partir de là, comment est-ce que vous avez fait pour vous documenter sur lui?
1: J'ai alors contacté l'association Le Concert de Monsieur de Saint-Georges à Paris. Et j'ai rencontré Monsieur Alain Guédé.
0: Oui, qui préside cette association.
1: Oui. Et j'ai fait également la connaissance de Jacques Martial, qui est malheureusement décédé au printemps dernier. Mais à l'époque, il était directeur du musée Mémorial Acte en Guadeloupe. Et il m'a invité de concevoir un concert en Guadeloupe et de jouer.
0: Et comment est-ce que vous faites la liaison alors entre tout ce que vous avez pu collecter comme information sur le compositeur, sa vie, ceux et celles qui aujourd'hui le défendent et la manière dont vous vous êtes mis à l'interpréter? Parce que sans doute, est-ce que la façon de le jouer est travaillée par tout ce que vous avez pu apprendre?
1: Le fait d'avoir été en Guadeloupe m'a vraiment aidé à jouer sa musique, je dois dire. Je suis devenu même beaucoup plus attentif à l'histoire de l'esclavage et à l'histoire de musique de cette époque aussi. Par exemple, en 2021, un excellent livre de Bruno Preisender, enfin, un musicologue allemand, a été publié en Allemagne. Il parle du récit dans les œuvres d'art qui ont été créées. Par exemple, dans la peinture du plafond du château de Würzburg, réalisée par de Venise, Tiepolo. Les quatre continents sont représentés dans les quatre coins. L'Europe est représentée comme la souveraine du monde, au centre de la cour de Würzburg. Würzburg est au sud de l'Allemagne, en Bavière. L'Amérique, une indienne au sein nu, porte des parures de plumes et est assise sur un crocodile. Madame Asie, vénérable représentante d'une culture ancestrale, chevauche entièrement vêtue un magnifique éléphant. Et l'Afrique est allongée, nue et paresseuse, sur un dromédaire entourée des noirs sauvages attendant des cadeaux. Et regarde le débat actuel sur la carte du monde. Le continent africain a toujours été représenté à une échelle beaucoup plus petite qu'il ne l'est en réalité. Mais pourtant, malgré toutes les connotations sociales et politiques de ce compositeur, c'est bien sûr sa musique qui doit être au premier plan. Mais personnellement, j'entends dans le tempo di menuetto en ré majeur, j'entends des tambours au piano dans l'accompagnement de la main gauche. Ou dans le rondo en ré majeur, j'entends vraiment des douces vagues de la mer chaude de Caraïbes qui viennent se briser sur la plage de sable.

on peut trouver des parallèles entre la période préclassique ou la période classique dans l'œuvre de Saint-Georges. Il s'inscrit dans la tradition des clavecinistes français, je pense, mais il a comblé une lacune dans le répertoire de la musique française. Sa musique est caractérisée par de magnifiques idées mélodiques et un grand humour qui appelle peut-être à celui de Haydn. C'est pourquoi, pour moi, il est visionnaire. Et peut-être parce que les partitions sont erronées et qu'on doit apporter les corrections, qu'il y a aussi la liberté d'improviser un peu des passages, bien sûr, dans un certain style. Et je pense que c'est dans l'esprit de Saint-Georges. On voit dans les partitions qu'il était un musicien fantastique qui devait ajouter des ornements à son goût ou pris la liberté d'improviser lui-même. D'une certaine manière, Saint-Georges évolue entre les mondes des Antilles et de l'Europe occidentale, donc aussi entre les époques. En ce qui concerne les ornements, on pourrait prendre conseil à la tradition des clavecinistes français, en particulier François Couperin. Mais comme nous le savent les témoins contemporains, tels que Louise Fusil, qui a joué dans son orchestre, Saint-Georges était toujours entouré de jeunes et était un modèle.

0: Cela a bien sûr pour conséquence qu'un tel personnage ne reste pas strict, mais regarde vers l'avenir. Et c'est ainsi que la musique de Saint-Georges est pour moi une musique tournée vers l'avenir, au-delà des nominations d'une époque. Il est prouvé qu'il a inspiré Mozart, et certains disent que Beethoven a également été inspiré par Saint-Georges.
1: Alain Guédé avait fait paraître en 1999 sa première bio chez Actes Sud qui s'appelait Monsieur de Saint-Georges, le nègre des Lumières. On comprend bien qu'il ait changé le titre à sa reparution en 2025. Et maintenant, ça s'appelle Monsieur de Saint-Georges, un rival de Mozart. En quoi est-ce que cette comparaison à Mozart, qui pourtant est systématique, est aussi un peu absurde? Parce que non seulement le chevalier est français, en plus son génie n'a pas forcément besoin de comparatif, parce que on peut aimer les compositeurs sans les comparer. Et puis tout ça à la fois, peut-être d'autres choses encore.
0: Je ne pense pas que la comparaison soit absurde, vraiment, mais je crois sincèrement que Saint-Georges n'en a pas besoin. Je ne peux que souscrire à ce que récemment déclaré un médecin et philosophe italien qui vit en Allemagne, professeur Giovanni Maio. Il a dit: se comparer aux autres est la clé du malheur. Alors pourquoi ne pas considérer la beauté, la jeunesse et la profondeur de la musique de Saint-Georges comme sa propre création précieuse?
1: Oui.
0: Lors de l'enregistrement, j'ai essayé de réfléchir à ce que Saint-Georges avait dû apprendre au niveau de sa formation européenne à Paris et à ce qu'il avait encore entendu pendant son enfance en Guadeloupe. Tout comme Brahms, un autre compositeur qui a les mêmes initiales que Saint-Georges et moi.
1: C'est vrai.
0: Brahms a entendu la musique des gens venus de partout qui attendaient la traversée vers l'Amérique dans le port de Hambourg. Et s'en est inspiré, comme les chansons ciganes.

0: Eliane Schindmeier, pourquoi est-ce que c'est important pour la famille Schindmeier que d'accueillir l'enregistrement de ce disque en ces murs?
1: C'est une longue histoire.
0: Ah bah avec plaisir.
1: Une très longue histoire. C'est-à-dire que dans la famille Schindmeier, nous fabriquons des instruments de musique à clavier depuis 1735.
0: Depuis avant même, 10 ans avant la naissance du chevalier.
1: Depuis 1735, voilà. Et, moi j'étudie la musique, je joue le piano, etc. Et mon mari, il est décédé, il y a déjà un bon bout de temps, ça fait déjà 33 ans. Et c'est moi, en fin de compte, qui suis responsable de toute la tradition, en fin de compte, héréditaire. Voilà, c'est comme ça. Et donc, à ce moment-là, j'ai continué aussi avec la fabrication du Célestin. Et en plus, ça, il y a quelques années de cela, peut-être 8 ans de ça, j'ai fondé la fondation, quoi. Fondation Schindmeier. Et la fondation Schindmeier s'occupe de la restauration des instruments d'époque et aussi des concerts organisés à la maison, comme avec Jens et d'autres personnes aussi. C'est là où nous sommes connus, en fin de compte. Ça fait quelques années déjà. Parce que les pianistes viennent à moi. Donc, c'est une chose assez intéressante aussi. Et ça dépend de ce qu'ils veulent jouer, quel instrument ils veulent jouer. Alors, on met tout ceci à leur disposition. Les instruments sont aussi accordés et tout est préparé. Donc, l'entrée est libre.
0: Et alors, accueillir un projet qui porte sur Joseph Bologne, nommé Chevalier de Saint-Georges, ça fait quel sens pour vous?
1: Bon, je suis très ouverte, en fin de compte, à ce que les pianistes veulent jouer. Et je demande toujours, qu'est-ce que vous voulez jouer? Bon, non, ça c'est bien, ça passe, ça irait. Quel instrument? Ça joue aussi un rôle très important. Comme ça, je crois que c'est très important aussi, s'il y a la possibilité de le faire, que les pianistes entendent le son de ces instruments, disons plus ou moins comment ils étaient à cette époque. Non? Donc ça, c'est une grande différence, c'est une inspiration aussi pour les musiciens. Enfin, quand, ah, c'est comme ça que c'était. Bon, en fait, c'est ce que j'entends toujours. C'est l'inspiration.
0: Mylène Alexis Garel, vous êtes pianiste. Comment est-ce que vous avez fait la connaissance du Chevalier de Saint-Georges? Si je comprends bien, vous avez d'abord fait la connaissance d'Alain Guédé, qui, en plus du livre sur le Chevalier de Saint-Georges, préside l'association Le Concert de Monsieur de Saint-Georges.
2: Oui, tout à fait. J'ai été sollicitée par le président de l'association Le Concert de Monsieur Saint-Georges, donc par Alain Guédé, en 2000,
0: ouais.
2: Ce qui remonte déjà
0: à quelques années.
2: Et il était dans la démarche de réhabilitation des œuvres du Chevalier de Saint-Georges. Il m'a sollicité dans un premier temps pour accompagner donc des artistes lyriques. Nous avons œuvré autour de ce répertoire durant une dizaine d'années. Puis j'ai accompagné au violon également une sonate qui est une réduction, un arrangement du concerto en sol du Chevalier de Saint-Georges. C'est dire que ce concerto qui a été publié en 1773 avait vraiment un réel succès, à un point tel qu'il fut arrangé et joué dans les salons aux environs de 1783. Donc j'ai interprété, on va dire, cet arrangement, cette sonate de clavecin avec violon, également à Paris. Et c'est à ce moment-là que, voyant l'écriture et puis surtout l'aisance au niveau de l'expression, une belle vocalité de la ligne, j'ai été interpellée par l'écriture. J'ai également écouté les œuvres pour clavecin de ce même répertoire par Anne Robert, qui est une claveciniste française. J'ai pu obtenir et avoir plutôt l'autorisation d'avoir dans les mains le manuscrit, où il est écrit également que ces pièces pour clavier seul, ou même certaines pour piano, et pour clavier et violon, sont proposées donc pour le pianoforte et dédiées à Madame la Comtesse de Vauban. Donc ces pièces sont en fait conservées grâce à cette comtesse, grâce à ses armoiries, ce qui légitime ce beau travail du Chevalier de Saint-Georges, à la suite de quoi je me suis mise à faire une lecture de plusieurs de ces pièces. Et ce fut vraiment à ce moment-là l'évidence, le coup de foudre, qu'il fallait absolument les jouer au piano, donc également.
0: Sachant qu'elles ne sont pas éditées, c'est-à-dire que vous avez fait des photos, des manuscrits qui se trouvent à la bibliothèque ou...
2: Alors, elles sont présentées au public sur un microfilm.
0: Oui.
2: Voilà, mais elles ne sont pas éditées, donc vous pouvez les visualiser. Et ensuite, j'ai souhaité vraiment avoir dans les mains le manuscrit, oui, qui n'est pas exposé.
0: D'accord.
2: Et à ce moment-là, j'ai vu, donc c'est un très beau livre, hein, rouge, aux armoiries de la comtesse de Vauban, doré, avec un très beau papier relié. Et puis, une écriture très belle, très soignée. C'est vraiment un copiste qui n'a laissé en apparence aucune rature.
0: Oui. Mais vous l'avez recopié ?
2: Alors j'ai eu l'autorisation d'avoir quelques copies et Alain Guédé aussi, que j'ai entre-temps revu, m'a transmis des copies que lui-même il avait eues.

0: Parce que vous êtes évidemment documenté, vous avez lu toutes les biographies de Saint-Georges,
1: Émile Smidac,
0: Claude Rey, Alain Guédé bien sûr, mais aussi Michel Garnier-Panafieux. Quels sont les traits de caractère du chevalier qui vous servent quand vous jouez sa musique?
1: Alors, ce qui m'a toujours surpris, c'est que dans son œuvre, il mentionne toujours le terme « grazioso ».
0: Ah oui.
1: Et en fait, ce qui me surprend, c'est un sentiment, on va dire une certaine esthétique de la grâce qui structure tout son discours. Donc il n'est pas, à mon avis, très friand de montrer qu'il sait très bien jouer du violon, mais il va effectivement porter le lyrisme à son plus haut niveau d'expression, parce qu'il est souvent invité dans des salons où ce répertoire, on va dire les romances, la musique de chambre, les œuvres pour clavier seul, sont très très demandées, et en l'occurrence celle du Chevalier de Saint-Georges.
0: Vous partagez avec lui d'être né en Guadeloupe, mais quand vous en parlez, vous parlez plutôt d'une musique de salon.
1: Alors je dis la musique de salon parce que c'est surtout dans ce cadre que ce répertoire des documents que nous avons aujourd'hui, s'est fait entendre. Mais bien sûr que l'œuvre du Chevalier de Saint-Georges est portée par des mémoires insulaires, parce qu'il est tout de même né donc en Guadeloupe, à Baïf. Et donc là, forcément, il est porté par les mélodies, la nature, les mélopées, les berceuses créoles, ce que sa maman, qui est d'ascendance africaine, a pu lui conter. Moi, je retrouve cette appartenance, on va dire cette résonance créole dans ses œuvres pour le clavier, plus précisément dans le rebond rythmique. Dans ses œuvres pour clavier, on a l'impression d'un mouvement perpétuel qui ne s'arrête jamais et qui, a priori, n'est pas très riche. Mais finalement, elle est discrète et met en lumière ce qu'il a à dire.
0: Ah oui, pourquoi elle est créole, cette base d'Alberti?
1: Alors, bien sûr que, comme ça, elle n'est pas créole, mais elle est...
0: elle n'est pas en soi.
1: C'est la manière dont il l'a conduit. Et bien sûr, après, avec d'autres formules de syncope, de silence, de rebond, des grands écarts...

enfin j'assimile la passe d'Alberti au mouvement de la mer, car il a voyagé plusieurs fois et très longuement donc en bateau, parce que dans son jeune âge il est venu à Paris, hein, et voilà, c'est un enfant qui captait beaucoup de choses et ces choses font que voilà, le structure, le compose. Et ça ne s'explique pas, il y a une magie qui s'opère. Et à ce moment-là, il y a un certain métissage, je trouve, qui n'est pas perceptible. Évidemment que nous n'allons pas entendre une musique très cadencée, traditionnelle. Mais pourquoi, justement, cette musique nous fait-elle tant de bien et puis nous porte dans l'enthousiasme ? Je pense qu'il y a une manière de conduire le discours propre à lui.

0: Luc Nemeth, bonjour.
1: Bonjour.
0: Vous êtes historien, vous vous êtes intéressé à Saint-Georges en allant véritablement aux sources de son état civil, c'est-à-dire comment est-ce qu'on a quoi ? Encodé son identité ?
1: Ah, on l'a plus qu'encodé, on l'a détourné scandaleusement. On lui a donné un père qui n'était pas le sien et une date de naissance qui n'était pas la sienne. Ce qui est aberrant, c'est que depuis 1818, on connaît au jour près sa date de naissance. Car un de ses bons amis, qui a été jusqu'à la fin de sa vie, un de ses proches, qui était le fils du maître d'armes, la Boétière, a écrit un traité des armes en 1818, avec même une bonne dizaine de pages, notice historique sur Saint-Georges. Et il s'entraînait d'ailleurs à l'épée avec lui. Et il dit bien, Saint-Georges était né le 25 décembre 1745. Et voilà tout. Et d'ailleurs, j'ai même publié un article là-dessus.
0: Dans les annales historiques de la Révolution française.
1: Je me suis intéressé aussi au pourquoi de cette substitution de père. Eh bien, parce qu'on a voulu absolument faire de lui le fils d'un grand du royaume. Et pourquoi un grand du royaume ? Parce que ça permettait de tirer le lecteur du côté de Marie-Antoinette. Ça, c'est très vendeur, Marie-Antoinette, encore aujourd'hui. Or, il a donné peut-être des leçons de clavecin à Marie-Antoinette, mais c'était une chose normale, vu la notoriété immense qui était celle de Saint-Georges, qui laisse ses entrées à la cour. Puis, il me semble bien que Grétry a donné des leçons de chant à Marie-Antoinette. Ça n'a pas empêché d'être un révolutionnaire bontain, lui aussi.
0: Comment est-ce que vous y êtes pris pour trouver sa vraie date de naissance ?
1: Je suis allé tout simplement aux archives nationales et dans les archives départementales, en particulier celles de la Gironde, puisque Bordeaux était le principal port de transit,
0: oui,
1: pour les trajets aller-retour. Bon, ben j'ai vu que on parlait de Georges de Bologne, on parlait de son esclave Nanon, son esclave, parce qu'il avait fait un enfant, à savoir Saint-Georges, à la plus belle de ses esclaves, et on parlait de Joseph, fils de Nanon, et en donnant son âge. Bon, ça va, ça, ce problème a été réglé, mais ça n'est pas ça qui m'a le plus intéressé, l'état civil. J'ai quand même tenu à faire un article, justement, sur cette question d'état civil, car j'ai estimé que ça avait un sens, cette modification. Parce que sinon, c'est purement anecdotique, le fait que ça se trompait sur la date de naissance.
0: Oui, c'est ça, c'est le pourquoi.
1: Et donc, c'était le thème de mon article. Un état civil chargé d'enjeux.
0: Alors, quels sont-ils, ces enjeux ?
1: Ces enjeux, ils étaient donc essentiellement autour de cette paternité dont on voulait absolument qu'elle ait été aristocratique. Et on voulait pas aborder le problème de fond. Il y a même des gens à gauche que ça peut déranger, le fait que le fils d'un planteur, donc esclavagiste, ben oui, ait pu connaître une ascension sociale. Mais en réalité, elle n'est pas si surprenante. Parce que, bon, ça, il n'y a pas de problème. On en a la preuve par

0: et 1763, la Guadeloupe avait été anglaise, eh ben ma foi, cela ne s'en était pas plus mal porté. Mmh. Et donc la France voulait les avoir de son côté.
1: Parce qu'il y a cette mention dans le traité de l'art des armes de Nicolas Texier de La Boissière en 1818 qui dit « L'homme le plus extraordinaire qu'on ait peut-être jamais vu dans les armes », où là on est vraiment dans l'exaltation du bon escrimeur aussi.
0: Mais il n'y a pas de raison de l'occulter. Et je crois qu'il y a un roman de Balzac, Le cabinet des antiques, il me semble, où on dit d'un personnage « Il faisait des armes comme un Saint-Georges ».
1: Mais ça veut dire que son succès militaire avait apparemment, dès son vivant, pris le dessus sur ses activités de musicien ?
0: Pas du tout. Ah mais non, il était réputé en tant que musicien, justement, parce que là, il y a des gens qui prétendraient... Attention aussi aux gens qui prétendent le redécouvrir. Ça n'était pas pour rien que Louis XV lui a confié la direction, prévu de lui confier la direction de l'Académie royale de musique, ce qui est devenu l'Opéra de Paris.
1: Luc Nemeth, quand vous avez travaillé sur le Chevalier de Saint-Georges, vous avez pu voir à quel point, à sa mort en 1799, on parle beaucoup de lui, c'est un personnage de premier plan. Comment vous expliquez son oubli remarquable?
0: Alors écoutez, en tout cas, il n'y a pas de doute autour du fait que on parle de lui. Dans le journal de Paris, on dit que Saint-Georges, célèbre par sa supériorité dans les armes, la danse, l'équitation, la musique, est mort à Paris, rue Boucherat, le 21 Prairial, à l'âge de 60 ans. Et donc c'est un événement. Bon, c'est en 1799. Mais oui, mais le problème, ça va être 3 ans plus tard. La Guadeloupe est décimée, je dis bien décimée, et le rétablissement de l'esclavage par Bonaparte. Et là, aujourd'hui encore, dire du mal de Napoléon en France, il y a des gens que ça dérange, et donc ça posait un gros problème, parce qu'en plus de ça, il avait levé en septembre 1792 la Légion, donc de volontaires. C'était des volontaires, ce n'était pas des gens qu'on était allé réquisitionner dans les colonies. C'était des volontaires. Alors est-ce que vous vous rendez compte? Alors qu'ils ont été, ces métis et ces noirs ont été volontaires pour défendre la Révolution, et 12 ans plus tard, on rétablit l'esclavage. Alors ça, je crois que c'est une des raisons.
1: Ça, c'était après la mort
0: C'est trois ans après. On rétablit l'esclavage. Alors je crois que c'est la raison majeure. Il y a eu donc aussi, ensuite, je vous ai rappelé que, avec la notice de Pierre Larousse, qu'en 1875, il n'est pas oublié du tout. Oui, mais le problème, c'est qu'après, il y a donc l'expansion coloniale. Et donc, en rapport avec l'expansion coloniale, alors là, il y a la montée du racisme, et qui est autre chose que le simple préjugé de couleur. J'ai pas d'indulgence pour le préjugé de couleur, mais il peut s'expliquer dans un contexte. Alors que là, il y a la montée du racisme. Et ça, c'est la deuxième raison. Et puis, ça n'est pas non plus indifférent qu'il ait été originaire de la Guadeloupe, qui jusqu'en 1946 a fait partie des colonies.

0: Fabrice Di Falco, comment est-ce que vous avez fait la connaissance du Chevalier de Saint-Georges ?
1: Alors j'ai fait la connaissance du Chevalier de Saint-Georges sur ses terres en Guadeloupe. J'étais parti avec un musicien pour un récital, et dans ce récital, j'avais, au-delà du baroque, fait un petit clin d'œil aux Canciones Negras de Monsalvace, ces cinq mélodies magnifiques de ce compositeur Xavier Monsalvace qui était parti à Cuba. Le maire de Baïf,

0: en Guadeloupe, m'a dit, vous savez, il faut absolument que je vous fasse découvrir certaines terres où apparemment serait né le chevalier de Saint-Georges ou sa famille. Et donc à ce moment-là, ça m'a intéressé en tant que Martiniquais de voir qu'un compatriote faisait du classique à son époque, hein. Et c'est comme ça que j'ai rencontré le chevalier de Saint-Georges, par le maire de Baïf qui m'a donc fait découvrir cette ville, m'a fait découvrir certains endroits où paraît-il, il y aurait eu une habitation du père de Monsieur de Saint-Georges, etc. Et puis, ma grand-mère, comment dirais-je, d'affection, la comédienne Jenny Alpha, faisait à la Sainte-Chapelle un concert sur le Chevalier de Saint-Georges où elle interprétait la maman du Chevalier de Saint-Georges, Nanon. Donc voilà, donc la même année, j'ai connu le Chevalier de Saint-Georges sur cette aire, et la même année, j'ai connu ce concert fait par ma grand-mère adoptive, Jenny Alpha.
1: Ce qui vous a donné envie de faire plus ample connaissance, j'imagine, de vous documenter.
0: Exactement, c'est-à-dire que lors de ces concerts, Jenny Alpha contait l'histoire de son fils unique, le Chevalier de Saint-Georges, justement d'elle-même, de son parcours en quittant l'Afrique, en arrivant en Guadeloupe, de cette histoire d'amour avec ce monsieur blanc de l'Hexagone, de l'affection qu'avait eu ce monsieur pour son enfant. Et tout ça ponctué par des morceaux, que ce soit des romances du Chevalier de Saint-Georges, des airs d'opéra ou des œuvres de violon.

0: parce que en fait, le chevalier de Saint-Georges avait quand même, même s'il était très installé dans la région parisienne et même à Paris, hein, il avait quand même créé ses romances pour toujours donner un clin d'œil à sa maman. Sa maman était très importante, hein, pour le chevalier de Saint-Georges. À cela, pour rendre hommage à la mienne, j'ai pris différentes mélodies, dont « Dors mon enfant »,« Que mes feux à moi la richesse »,« Penser sans pouvoir agir », etc.
1: Aux États-Unis, à l'université George Mason, il y a Christy Pichichero qui s'attelle à préparer une biographie expérimentale du chevalier de Saint-Georges, et elle a exhumé certains documents qui montrent comment est-ce qu'on parlait de lui à l'époque. En mai 1779, John Adams, qui était, avant d'être le président des États-Unis, commissaire en France, écrit dans son journal intime un récit de Saint-Georges. Il dit « À Paris, un mulâtre, fils d'un ancien gouverneur de Guadeloupe, par une négresse. Il a une sœur mariée à un fermier général. C'est l'homme le plus accompli de l'Europe en équitation, la course à pied, le tir, l'escrime, la danse, la musique. Il peut toucher un bouton de la veste ou du gilet des plus grands maîtres d'escrime et peut toucher une pièce de monnaie en l'air avec une balle de pistolet. » Alors peut-être avant de réagir à cet extrait du journal intime de John Adams, je vous propose d'entendre le commentaire qu'en fait justement Christy Pichichero.
2: Adams écrivait avec admiration du chevalier et de ses talents, bien qu'il n'ait jamais rencontré l'homme, ni assisté à ses prouesses pour les évaluer. En se référant à Saint-Georges comme l'homme le plus accompli de l'Europe, il indiquait l'ampleur de la réputation du chevalier qui avait dépassé le cadre local. La curiosité concernant la vie privée des célébrités, aspect dont nous avons parlé hier, est évidente dans la discussion d'Adams sur la famille de Saint-Georges. L'arbre généalogique relaté par Adams fut erroné, nous le savons, montrant l'influence des rumeurs, des potins, des oui-dire dans la construction de l'image publique de Saint-Georges, qui était fabriquée donc de demi-vérités. Le récit par Adams des prouesses de Saint-Georges, touchant un bouton de la veste ou le gilet des maîtres d'armes, une pièce de monnaie en l'air avec une balle de pistolet, montre comment le chevalier lui-même construisait et alimentait continuellement son statut de célébrité par des exploits. En effet, pour revenir au texte d'Antoine, Saint-Georges n'avait plus affaire dans le cadre de sa célébrité à des collègues, des admirateurs, des clients, des voisins, mais à un public. Cependant, il est essentiel de reconnaître les façons dont ce journal intime d'Adams met également en lumière des informations sur la race et la célébrité dans le cas du chevalier de Saint-Georges. Les trois premières données communiquées à propos de cet homme sont Saint-Georges, Paris et mulâtre. Ce qui définissait le chevalier était son nom, son lieu de résidence et son attribution raciale.
1: Christy Pichichero donc regrette que son attribution raciale ait pris autant d'importance dans les discours qui ont en même temps constitué et propagé sa célébrité. Fabrice Di Falco.
0: Ben, il est évident que ça devait être très rare à l'époque d'avoir un homme de couleur métissé. D'une maman esclave, certes après affranchie, qui a quand même quitté l'Afrique pour arriver en Guadeloupe, et se retrouvant quand même à Paris, dans les beaux quartiers. C'est un storytelling hallucinant. Et il est évident que aussi, je pense que la couleur du chevalier de Saint-Georges a été aussi un étonnement sur la possibilité que racisé, avec de l'excellence, de la rigueur et du travail, on puisse se retrouver à être un compositeur adulé pour certains et un compositeur détesté par d'autres.
1: D'accord, donc en fait, pour vous, ça participe de sa particularité. Il n'y a pas lieu de faire l'impasse dessus.
0: Non, parce qu'au contraire, quel que soit d'où vous venez, si par exemple nous sommes en Martinique, puisque oui, je suis martiniquais, arrive quelqu'un qui est blond aux yeux bleus et qui va décider de composer une biguine hallucinante. Évidemment, la première réaction de tous les martiniquais sera de se dire « ce blond aux yeux bleus compose une musique qui pourrait être la nôtre, avec nos propres codes, mais son originalité que cette personne puisse, malgré ses origines et sa couleur de peau, puisse aussi être légitime de composer de la musique traditionnelle ou de la biguine ou autre musique rythmée, en cela, tout le monde en Martinique regarderait ce compositeur blond aux yeux bleus en se disant, il est quand même assez déjà courageux
1: oui,
0: d'aller frapper à la porte d'une musique qui n'est pas forcément sienne, Et en plus, si il en a fait une musique devenue connue, à ce moment-là, ça va peut-être faire partie de son storytelling.
1: Ce que constate Christy Piccicero, c'est aussi que les avis qui sont portés sur sa musique par des gens peut-être un peu plus experts que John Adams en musique à ce moment-là, restent aussi quand même biaisés par apparemment quelques préjugés de couleur, comme on disait à l'époque. Elle prend l'exemple d'un opéra qui s'appelait Ernestine, de 1787, et elle a trouvé dans la correspondance littéraire cette réception de Grimm, puisque la réception était un peu mauvaise de cet opéra, et donc Grimm écrivait « La musique est de Monsieur Saint-Georges, jeune américain plein de talent, le plus habile tireur d'armes qu'il y ait en France, l'un des coryphiés du concert des amateurs. Le sujet de ce malheureux drame est tiré du roman de Madame Riccoboni intitulé Ernestine. On ne pouvait guère choisir un sujet plus agréable, on ne pouvait guère le défigurer d'une manière plus maussade. Messieurs Delaclos et Desfontaines, donc qui étaient les librettistes, ont jugé que le fond de ce sujet plus intéressant que comique avait besoin d'être égayé par un épisode. Ils en ont ajouté un rôle de Valet, qui est le chef-d'œuvre de platitude et de mauvais goût. Le talent de Pergolèse même n'aurait pu soutenir un pareil ouvrage, et la composition de Monsieur de Saint-Georges, quoique ingénieuse et savante, a paru manquer souvent d'effet. Alors, je vous fais entendre le commentaire que, à cette citation fait Christy Piccicero.
2: Le commentaire d'ouverture de Grimm met en avance la race de Saint-Georges de deux manières. Premièrement, avec une épithète raciale mulâtre, et deuxièmement, avec sa référence aux prouesses physiques et mécaniques du chevalier dans l'escrime et le violon, plutôt qu'au travail plus érudit et créatif de la composition musicale. Comme si ce portrait dénigrant n'était pas assez clair, Grimm ajouta un compliment déguisé en écrivant que cette musique terne était la meilleure que le chevalier ait jamais produite. Une vision biologique de la race est à l'œuvre lorsque Grimm utilisa le mot « race » et fit référence à la nature, ayant donné aux mulâtres une aptitude merveilleuse à l'imitation, mais en leur refusant le sentiment ou le génie vraiment raffiné. Grimm ouvrit néanmoins la possibilité que le prétendu manque de sentiment et de génie ne soit pas une faute de la nature, mais de la société, qui refusait à de tels individus la chance de s'appliquer aux études académiques et aux arts. Malgré cela, ces remarques ici et bien d'autres d'ailleurs tentaient clairement de rendre l'attribution raciale dénigrante la principale perspective pour penser Saint-Georges. Il va sans dire que les compositeurs blancs de l'époque recevaient également des critiques sévères, épicées, piquantes, mais ils n'étaient pas stigmatisés, ces autres compositeurs blancs, ils n'étaient pas stigmatisés biologiquement via un discours de la race, et ils n'étaient donc pas sujets aux mêmes dommages ou dangers. Oh.

0: Fabrice Di Falco, est-ce que vous êtes d'accord avec cette idée que Grimm finalement hiérarchisait ses critères et faisait passer le critère artistique après les autres?
1: Je me demande, est-ce que ce n'est pas encore le cas au XXIe siècle? En fait, si Grimm était à nos côtés au XXIe siècle, quand il entendrait un compositeur, une compositrice, un chanteur, interprète, racisé ou non, est-ce qu'il ne serait pas dans la même situation toujours d'imaginer que les personnes de couleur n'ont pas dans leur ADN la possibilité de faire de l'opéra ou du lyrique ou de l'instrumentalisation devenant chef d'orchestre ou musicien, parce que il n'y a pas dans tous les pays, principalement dans tous les outre-mer par exemple, de conservatoire, il n'y a pas d'école de musique supérieure dans les outre-mer.

0: je vais vous faire entendre un dernier extrait de cette conférence donnée par Christy Piccicchiero dans le cadre du colloque Lumière médiatique qui a eu lieu en juin 2024 au Collège de France, à l'initiative notamment d'Antoine Lilti. C'est un extrait qui concerne ce moment de la vie de Saint-Georges éminemment problématique où il se porte candidat à diriger l'Académie royale de musique et où une sorte de cabale s'abat contre lui.
1: Retracer les blessures par le racisme peut être délicat, mais dans le cas de Saint-Georges, les dommages sont évidents. Le plus grave fut le rôle du racisme dans les circonstances qui lui ont coûté le poste de directeur de l'Académie royale de musique en 1776, pour lequel il fut le principal prétendant. Dans cet épisode, les chanteuses Sophie Arnoux et Rosalie Levasseur, donc la chanteuse ivre d'Ernestine, et la danseuse Marie-Madeleine Guimard instrumentalisèrent le racisme anti-noir pour éliminer Saint-Georges comme candidat. Les trois femmes écrivirent une pétition publique à la reine Marie-Antoinette disant que, et je cite, « leur honneur et la délicatesse de leur conscience ne leur permettraient jamais d'être soumises aux ordres d'un mulâtre ». Fin de citation. Jouer la carte raciale, si on peut parler ainsi, fut un succès dans ce cas. Face à ce geste dramatique et au pouvoir de l'hiérarchie raciale, Saint-Georges retira sa candidature. Curieusement, la question de la race n'était pas la vraie motivation de la tentative des femmes d'écarter Saint-Georges de l'Académie royale de musique. Guimard avait conspiré pour placer la direction de l'opéra entre les mains de son amant, Papillon de la Ferté, qui était l'intendant des menus plaisirs du roi Louis XV et dont la position était menacée sous Louis XVI. La race était l'outil parfait pour se débarrasser de Saint-Georges, ouvrant ainsi la voie à Papillon de la Ferté pour prendre ce rôle de directeur, ce qu'il fit.
2: Il semblerait que ce Saint-Georges s'apprête à diriger l'Académie royale de musique, c'est-à-dire l'opéra. C'est-à-dire, nous, notre honneur ne serait souffrir que nous soyons gouvernés par un...
0: Ça voudrait dire donc que ce serait un racisme de second ordre, au sens où on le délèguerait, on jouerait. C'est marrant d'ailleurs que Christy Piccicchiero achoppe sur le mot instrumentalisé, parce que ça voudrait dire que ce n'est pas un racisme des personnes qui l'utilisent, quoi.
3: Ben, c'est-à-dire qu'en fait, ce qui est assez inquiétant, c'est qu'au 21e siècle, ça continue. En réalité, c'est ça qui est inquiétant. Que ça ait existé, et que les choses aient évolué, que les choses ont changé. Mais je me rends compte, après 33 ans de carrière, que ça continue. Je n'ai pas été, moi, victime, en aucun cas, mais j'ai eu des collègues qui m'en ont parlé. Ce qu'il vit, vous imaginez que, parce que on doit sauver le poste de papillon, parce que si le roi Louis XVI arrive, il pourrait perdre son poste, oui. On va profiter de la couleur, non pas comme quelque chose de bénéfique, mais comme quelque chose qui pourrait vous faire perdre des points. Mais tout cela non pas en comparant deux individus, quelle que soit leur couleur, sur leurs compétences, sur leur professionnalisation. Nous allons rendre ça politique, qui fait que les moments précieux et privilégiés de ce couple homosexuel va donc devenir plus important que la musique elle-même. L'emplacement d'un des hommes va à ce moment-là être parfait pour assombrir l'état certainement professionnel et rigoureux du chevalier de Saint-Georges. Mmh. Ce n'est même plus une question de couleur. Parce qu'en fait, je pense que ça aurait été quelqu'un d'autre d'une même race, il y aurait eu le même problème.
0: Alors, l'historien Luc Nemeth a une contre-hypothèse.
4: Les mauvaises langues disent qu'en réalité, on se la coulait douce dans cette Académie royale de musique et qu'elle n'avait pas eu envie du tout d'être dirigé par un perfectionniste. J'ai été un peu sensible à cette dimension parce que je travaille aussi sur l'histoire du XXe siècle et notamment sur Toscanini. Arturo Toscanini, qui a été là, vraiment dans le monde de l'antifascisme en exil, le personnage le plus respecté. Or, il n'y avait pas intérêt à faire une fausse note quand on était musicien dans l'orchestre.
0: Chevalier de Saint-Georges était potentiellement un Toscanini du XVIIIe siècle et qu'on n'en voulait pas plus par peur de devoir travailler que par préjugé racial.
4: Par peur du perfectionnisme.
0: D'accord. Ah,
4: parce que le préjugé racial, encore le mot racial, je l'emploierais avec prudence.
3: Alors, en fait, encore au 21e siècle, excusez-moi, ça continue.
0: Vous n'arrêtez pas d'y voir un miroir.
3: Mais hein, oui, parce que ça continue. Combien, comment dirais-je, d'artistes lyriques féminines ou masculins arrivent dans une production et quand le chef d'orchestre est en pamoison devant l'interprète, tout est possible parce que le travail sera beaucoup plus efficace, parce que ce sont des personnes soit qui s'entendent musicalement, soit amicalement. Et donc, tout de suite, ça devenir intéressant. Et puis, il y a des fois des divorces entre certains artistes lyriques et un chef d'orchestre et un orchestre. Mais il y a des divorces aussi entre un chef d'orchestre et un orchestre. Parce que quelquefois, l'orchestre refuse catégoriquement de se faire diriger, quelle que soit la couleur, quelle que soit la rigueur du chef d'orchestre. L'orchestre décide qu'il n'y a pas de connivence, d'harmonie. Donc, en réalité, ces deux femmes qui se voient dirigées par quelqu'un, quelle que soit sa couleur, si cette personne est trop rigoureuse, si cette personne est trop dans le détail, ces chanteuses de l'époque assez divas ne comprennent pas pourquoi elles se feraient diriger par quelqu'un de trop sévère. Et là, quelle que soit la couleur et la race. Et ça tombe mal, ça tombe à ce moment-là pour elles sur une évidence que si on peut taper plus fort, en plus il est coloré, donc comment se fait-il que d'autres personnes colorées sont à cette époque même de l'histoire, pas tous chefs d'orchestre, pas tous chanteurs d'opéra, et les personnes colorées n'ont pas tous des postes importants à la même époque de ces femmes.
0: Donc les deux hypothèses sont compatibles.
3: Moi je pense que toute hypothèse, on en a une, on en a deux, mais en fait, il y en a certainement d'autres, parce qu'en réalité, à partir du moment où vous ne vivez pas vous-même l'histoire, à ce moment-là, toute histoire peut être écrite.

0: Issa Dromi, vous êtes à Pointe-à-Pitre et vous avez rencontré le chevalier de Saint-Georges à l'époque où vous étiez encore à jouer les tours ou dès lors que vous étiez allé en Guadeloupe?
1: Non, à jouer les tours. À jouer les tours, oui. C'est ma mère qui m'a offert un livre, une biographie qu'avait... J'ai pas le nom de l'auteur, j'en suis désolé.
0: C'était soit Alain Guédet, soit Claude Ribes à l'époque, Ribes, j'imagine.
1: Effectivement.
0: Il y a des endroits de sa vie et même de son rapport à la musique dans lesquels vous vous êtes reconnu?
1: Moi, j'avoue que j'ai pris une telle claque en lisant ce livre que j'ai dû le fermer, le rouvrir. Je me suis pas reconnu, dans le Chevalier Saint-Georges, ce qui est venu me sauter, au visage, à la pensée, à l'esprit, c'est me dire, mais comment se fait-il? Il n'est pas sa place dans l'histoire. Et la première question qui m'est venue, c'est, comment aurait été ma vie? À moi, le petit garçon d'origine guadeloupéenne, qui était en musique, en école de musique depuis tout petit, comment aurait été ma vie si ce personnage aurait eu sa place légitime dans l'histoire de France, dans les livres d'histoire? Pour moi, c'est évident que ma perception de la vie et la perception des autres de moi aurait été très très différente.
0: C'est-à-dire, si par exemple il y avait eu dans votre école de musique une salle Joseph Bologne ou Chevalier de Saint-Georges, comme il y a une salle Hector Berlioz ou Olivier Messiaen par exemple, vraiment vous pensez que ça aurait modifié quoi?
1: Ça aurait modifié déjà la perception que j'avais de la musique classique depuis tout petit, que c'était une musique de blanc et que moi je l'étais pas. Que c'était pas quelque chose qui m'appartenait. Donc, du coup, cette musique-là m'aurait appartenu. J'aurais été plus légitime à faire de la musique classique. Le regard aussi de mes camarades aurait été différent, puisque j'aurais été ressemblant, j'aurais été un équivalent du héros, ce qui aurait dû être un héros pour moi, celui qui est un héros pour nous en Guadeloupe. La perception de la vie et des choses aurait été vraiment, vraiment différente. C'est certain.
0: Peut-être est-ce que vous ne vous seriez pas tourné vers le reggae?
1: Non, parce que le reggae, je me suis pas tourné vers lui. Le reggae, il est venu à moi. Justement, j'y serais peut-être pas allé parce que j'aurais été légitime dans la musique classique. Est-ce que...

0: Est-ce que dans les écoles de musique de Guadeloupe, il est présent? Est-ce que pour le coup, il y a des salles Joseph Bologne ou Xavier de Saint-Georges dans les écoles de musique? Non,
1: non, non. Dans les écoles de musique, non. Il y a un lycée professionnel aux Abîmes, à côté du lycée Bainbridge, qui est le plus grand lycée de Guadeloupe. Le lycée professionnel s'appelle le lycée Chevalier Saint-Georges. Il y a eu plusieurs propositions qui ont été faites aux élèves, et c'est les élèves qui ont choisi de retenir ce nom-là. Il y a eu un vote à l'interne, donc c'est assez intéressant. Mais de mon avis, je trouve qu'il n'est pas encore suffisamment présent. Et même les Guadeloupéens, même si on le connaît, il n'est pas suffisamment mis en avant.
0: Et il n'est pas tant joué que ça? Il n'est même pas plus forcément qu'il ne l'est en métropole?
1: Non, non, il n'est pas plus joué ici que ça en Guadeloupe, plus qu'il ne peut l'être en France.

0: je vais employer ce terme que je n'aime pas, mais étant considéré comme métisse, la légitimité à être afro-descendante, elle n'est pas automatique. Il faut aller le chercher, il faut aller la chercher, cette légitimité à l'afro-descendance. On ne nous la donne pas. C'est-à-dire que la communauté afro-descendante ne donne pas forcément la légitimité à ce qu'on appelle aux métis d'être des afro-descendants. Donc, il faut pas. La communauté afro-descendante est dure aussi, elle est rugueuse. Si on n'est pas habillé comme il faut, si, comment on se prononce. Moi, j'ai passé toutes ces choses-là, comment on va prononcer son créole ou toutes ces choses-là. On n'a pas cette légitimité là de fait.
1: Mais est-ce que vous en avez véritablement besoin pour vous accomplir musicalement?
0: Musicalement, c'est pas musical, c'est vraiment une question de d'être et de vie de personne, de réalisation. Étant plus jeune, je me sentais bancal, je sentais qu'il manquait quelque chose. Et d'où cette recherche d'aller chercher dans l'histoire, d'aller chercher dans le passé, et ce que j'ai trouvé avec le Chevalier Saint-Georges, de trouver des traces du passé pour s'appuyer, des héros, on a besoin de ça. On a besoin de ça. Et c'est une telle réalité que le Chevalier Saint-Georges a été volontairement effacé de l'histoire. Puisque effectivement, ça donne des appuis à ceux qui viennent après. Et oui, effectivement, on a besoin de ces héros-là pour s'appuyer. Et pas dans la vie, hein, mais vraiment pas dans la musique. Moi, c'est pas dans la musique, c'est vraiment dans la vie. Le Chevalier de Saint-Georges, c'est le rapport au héros,
1: oui,
0: au passé, et puis à ce personnage auquel on peut se fixer pour aller de l'avant.
1: Au modèle, alors.
0: Au modèle, c'est vraiment ça. Après, le Chevalier Saint-Georges, comme beaucoup d'afro-descendants, il a fait beaucoup d'efforts pour être... ça me paraît comme ça, ça me paraît qu'il a fait quand même énormément d'efforts pour être accepté de son époque. Donc de laisser beaucoup derrière lui la Guadeloupe.
1: Oui.
0: Et d'aller vraiment vers... Comme font beaucoup. Donc je ressens pas la Guadeloupe dans le Chevalier Saint-Georges.

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Et ces voix vous ont semblé familières parce que vous en aviez déjà entendu l'écho à travers le christianisme, à travers l'histoire.

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2: Bon, j'étais assis là, à l'armée du salut. Je faisais un atelier d'écriture. C'est comme ça qu'on dit. La plupart du temps, je suis pas chanteur, je suis pas la star que tout le monde connaît. Non, comme tous les artistes ratés, on finit soit prof, soit on fait des ateliers. Moi, je fais des ateliers. Des ateliers poésie au collège, à l'hôpital, à Emmaüs, à Brest. 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C'était les gars du CPN à Nancy. 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

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Bonjour, j'ai dit. Bonjour, Pascal, j'ai dit que je m'appelais. Enchanté, je lui ai serré la main. Bonjour, monsieur Pascal, il a dit. Et vous, comment vous vous appelez? Hassan. Bonjour, monsieur Hassan, j'ai dit. J'ai dit comme ça, pour causer, poli, gentil. Vous venez d'où, monsieur Hassan? Centrafrique. Ah, ouais.

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